0: jeune garçon disparu en 2023. Les deux parents regrettent notamment la publication d'un livre sur l'affaire et dénoncent une course au buzz. Enfin, en football, l'Olympique Lyonnais se rapproche d'une qualification en Ligue des Champions. Les Lyonnais ont pris la troisième place du classement de la Ligue 1 hier soir, après leur succès 4-2 contre Rennes à domicile. En face, les Bretons tombent à la cinquième place derrière Lille, accrochée hier par Le Havre, un but partout. 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L'actualité revient dans une heure. Pour l'heure, place à vos conditions de circulation, à suivre juste après la météo.
1: Merci beaucoup Julien, on vous retrouve tout à l'heure. Et puis côté ciel, on se lundi 4 mai, grisaille, pluie et orages sont très largement au rendez-vous pour débuter la semaine dans le sud-est du pays, avec en prime pas mal de vent le long de la côte méditerranéenne. Météo France annonce d'ailleurs des rafales à 60 km/h dans la région Montpellier-Rennes. Côté température, en début de journée, comptez 12 degrés à Gap, 14 à Montélimar et Montpellier, 15 dans le Rhône pour l'après-midi, 16 à Nice, 17 à Marseille, 19 à Perpignan. Pour les maximales.
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1: 2 heures, bientôt passées de 3 minutes. Retour à vos conditions de circulation en détail dans le sud-est du pays. C'est tout à fait calme sur la route à cette heure-ci. Pas de grosses difficultés à évoquer, si ce n'est au registre de la météo. À l'ouest de Lyon, dans le Puy-de-Dôme, la Loire, les autoroutes à 89 à 72, de la pluie. Une visibilité peut-être un petit peu réduite et des chaussées glissantes. C'est pourquoi il faut redoubler de vigilance et bien adapter votre conduite afin d'éviter tout risque d'accident. Et puis si vous m'entendez actuellement depuis le Var, l'autoroute A8, vous roulez en direction de Nice et de l'Italie, fin de difficultés liées à un accident survenu un petit peu plus tôt dans la nuit. Le patrouilleur est en train de quitter les lieux, tout est rentré dans l'ordre. Vous étiez concerné aux abords du kilomètre 53, voie de droite et bande d'arrêt d'urgence neutralisée. Le dispositif est en train d'être levé puisque le véhicule a pu être évacué. Et puis sinon, partout ailleurs, tout se passe pour le mieux.
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American Life, Madonna à l'instant sur Radio Vinci Autoroute. Côté trafic, ça se passe toujours aussi bien, toujours aussi calmement pour vous sur la route. Retour à vos conditions de circulation, détail après Afrojack, Hey Baby ou encore You Too, Hold Me, Thrill Me, Kiss Me, Kill Me. Très belle.

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1: 2h15, retour à vos conditions de circulation en détail dans le sud-est du pays. Ça va aller très très vite, ça roule bien où que vous soyez, où que vous m'entendiez. Aucune difficulté particulière. Allez, dans un instant, votre mobile imag arrive sur le 107.7. Vous trouvez qu'il est difficile de se garer en ville? Ce n'est peut-être qu'un début. Des milliers de places doivent être supprimées dans tout le pays d'ici la fin de l'année. Nous ferons le point avec notre partenaire Roule Média juste après la musique de Thomas Dutronc demain.

0: C'était Thomas Dutronc à l'instant sur Radio Vinci Autoroute. Côté trafic, ça se passe toujours aussi bien. Et il est l'heure de votre rendez-vous mobilité sur le 107.7. Nous accueillons Sébastien Datte et son invité.
1: Notre Mobilimag, c'est en partenariat avec Roule Média et je suis, comme toutes les semaines, avec Marine Madelmont de la rédaction. Bonjour Marine.
0: Bonjour Sébastien.
1: Se garer en ville est déjà un véritable casse-tête dans de très nombreuses agglomérations et ça ne va pas s'arranger. D'ici la fin de l'année, des milliers de places de stationnement vont disparaître.
0: Et oui, vous avez raison. En 2026, les voitures garées juste avant les passages piétons, c'est terminé. D'ici au 31 décembre de cette année, donc, les communes devront supprimer tout stationnement sur les 5 mètres qui précèdent chaque passage clouté. Résultat, moins de place pour les automobilistes, mais une visibilité largement améliorée pour les piétons et donc forcément moins d'accidents.
1: D'où sort exactement cette mesure? On ne l'avait pas vu venir, Marine.
0: Alors, cette mesure, en fait, elle ne date pas d'hier. Cette obligation figure dans la loi d'orientation des mobilités, la fameuse loi LOM, vous en avez peut-être entendu parler, votée fin 2019. Les communes disposaient de plusieurs années pour se mettre en conformité, mais le compte à rebours touche bientôt à sa fin, puisque la date butoir approche. À la fin de l'année, toutes les traversées piétonnes devront être dégagées sur 5 mètres en amont.
1: Alors qu'on manque déjà de places de stationnement, quel est le but précis, Marine, de ces suppressions de places?
0: Eh bien, tout est une question de visibilité. Une voiture garée trop près du passage piéton crée un véritable mur visuel. Le conducteur ne voit pas le piéton qui s'avance et le piéton ne voit pas le véhicule qui arrive. Bref, à 30 km/h, une voiture a besoin d'environ 13 mètres pour s'arrêter sur une route sèche. Donc libérer ces 5 mètres permet de gagner plus d'un mètre et demi de champ de vision quand même.
1: Et on imagine notamment pour les enfants qui sont bas et qui sont souvent cachés par ces véhicules. La suppression de ces places de stationnement tout près des passages piétons, une des nouveautés 2026 à découvrir sur votre site media.roule.fr. À très bientôt Marine.
0: À bientôt Sébastien.
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rebelle, rebelle, David Bowie qui vous accompagne, qui vous réveille peut-être aussi sur la route cette nuit. Côté trafic, ça se passe bien. J'y reviens dans le détail après le bruit de l'autre de King Kong.

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1: À 2h30, une unique information trafic qui vous concerne. Si vous êtes aux portes de l'Espagne depuis l'autoroute A9, vous avez passé la sortie 42 Perpignan Sud depuis une bonne quinzaine de kilomètres. À hauteur du point kilométrique 270, il y aurait des obstacles sur les voies. Le patrouilleur se rend bien sûr sur place dans les meilleurs délais. Et puis, mis à part ça, partout ailleurs, c'est toujours aussi calme. Il peut y avoir des animaux errants, des chevreuils errants qui vous concernent. Dans la vallée du Rhône, sur l'autoroute A7, entre les sorties 18 Montélimar Sud-Pierrelatte et 17 Montélimar Nord-Saulce-sur-Rhône, kilomètre 121. Vous êtes concerné de jour comme de nuit dans les deux sens de circulation. Mis à part ça, c'est toujours aussi calme partout ailleurs.
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quand même M. Pokora qui vous accompagne sur la route. Côté trafic, ça se passe toujours aussi bien. Je vous en reparle dans le détail après Maureen Vallée 1er janvier ou encore Oshi, femme à la mer.

0: janvier.
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2: Il est 3h moins le quart. Retour à vos conditions de circulation en détail dans le sud-est du pays. Ça se passe très très bien pour vous sur la route à cette heure-ci. Une seule info à vous rappeler qui vous concerne aux portes de l'Espagne. Vous êtes sur l'autoroute A9. Vous roulez donc en direction de Barcelone. 16 km après avoir passé la sortie 42 Perpignan Sud, kilomètre 270. Il y aurait des obstacles sur les voies. Le patrouilleur est en route. Et à part ça, partout ailleurs, tous les voyants sont au vert. Et si vous poussiez la porte de l'opéra le plus proche de chez vous? Les 8, 9 et 10 mai, cette fin de semaine, c'est la 19e édition de Tous à l'opéra, une opération gratuite ouverte à tous pour découvrir les coulisses de ces lieux de spectacle. Présentation dans Tempo 110, juste après la musique de Maria Carré, I Still Believe.

0: Still Believe, c'était Maria Carré pour vous accompagner sur la route cette nuit. Côté trafic, ça se passe toujours aussi bien, c'est toujours aussi calme dans le sud-est. Durant 3 jours, 25 opéras français ouvrent leurs portes au public à l'occasion de Tous à l'Opéra. L'occasion justement de découvrir l'envers du décor, d'assister à des répétitions, de rencontrer celles et ceux qui font vivre ces lieux. Pour en parler, Neïma Naouri est l'invitée de Tempo 110 avec Charlotte Latour. Très belle route et très belle nuit à tous.
1: 110 secondes pour aller tous à l'opéra. Ces 8, 9 et 10 mai, 25 opéras français ouvrent leurs portes gratuitement. Participez à un cours de ballet en extérieur sur la promenade des Anglais à Nice, à une création sonore à Montpellier ou à une répétition chorale à Tours. Vous pouvez aussi essayer des costumes ou encore visiter des ateliers de chapeaux ou de décors. L'une des marraines de l'événement est chanteuse. Son répertoire va du lyrique au jazz en passant par la comédie musicale. Enfant, elle passait ses vacances à suivre ses parents chanteurs lyriques. En tournée, Neïma Naouri est une amoureuse des salles d'opéra.
2: C'est beau d'ouvrir les portes d'institutions qui paraissent très inaccessibles, parce que je pense qu'il y a certaines personnes qui se diraient sans connaître du tout que l'opéra c'est pas pour eux, qu'eux ils y comprendraient pas, qu'eux ils s'ennuieraient. Pour moi, pour en avoir vu plein, oui, je me suis ennuyée, mais aussi j'ai vécu les plus beaux moments de spectacle de ma vie. Il y en a pour tous les goûts. Mais oui, peut-être ça peut aussi mettre des étoiles dans les yeux de certaines personnes et puis pour découvrir des choses qu'on n'a pas l'habitude de voir. J'ai envie de dire aux gens, soyez curieux, parce que ça coûte littéralement rien. Et peut-être, qui sait, vous allez vous découvrir une nouvelle passion. Moi, ce que j'adorais, ce que je préférais voir, c'était quand mes parents se faisaient maquiller et perruquer. Ça a été le début d'une fascination pour moi, pour un peu l'art du transformisme, de voir comment ils pouvaient passer de papa et maman à un personnage. Maman en Cléopâtre, mon père en Falstaff, avec un faux corps, des prothèses, enfin c'est incroyable.
1: C'est facile, c'est gratuit, Tous à l'opéra se tient ces 8, 9 et 10 mai.
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Treasure, la musique de Bruno Mars qui vous accompagne sur la route, sur Radio Vinci Autoroute. Côté trafic, pas de grosses difficultés à cette heure-ci. Toujours des obstacles qui vous concernent aux portes de l'Espagne. Si vous roulez actuellement sur l'autoroute A9 direction Barcelone, 15 km après avoir passé la sortie 42 Perpignan Sud, kilomètre 269, le patrouilleur Pascal est arrivé sur place. Il peut être amené à traverser les voies. Donc surtout, vous ouvrez l'œil et vous levez le pied pour sa sécurité, comme pour la vôtre. Partout ailleurs, tous les voyants sont au vert. Je reviens en détail à vos conditions de circulation après l'actualité, la météo de 3h du matin. Et pour terminer cette heure-ci, ça se passe en musique avec un grand classique, Van Halen, Jump.

0: Jump, la musique de Van Halen pour vous accompagner sur la route. Il est 3h.
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2: Bonjour à tous. Au Moyen-Orient, Donald Trump annonce qu'il va débloquer les navires coincés dans le détroit d'Ormuz. La marine américaine doit escorter à compter de ce lundi des bateaux de nombreux pays étrangers au conflit avec l'Iran. Une opération intitulée Projet Liberté par le président américain qui menace de recourir à la force en cas d'entrave à son projet. L'Iran avertit en réponse que toute interférence américaine dans le détroit sera considérée comme une violation du cessez-le-feu. Hier, Téhéran a de nouveau mis sous pression Washington autour d'une issue au conflit, en imposant de choisir entre une opération militaire impossible ou un mauvais accord. Donald Trump a pourtant affirmé hier soir avoir entamé des discussions très positives avec Téhéran autour d'un règlement du conflit. En France, Jean-Luc Mélenchon se lance officiellement dans la bataille à l'Élysée. Le chef de file de la France Insoumise a annoncé sa candidature à l'élection présidentielle 2027 hier soir aux 20h de TF1. Il affirme s'avancer comme le candidat le mieux préparé et désigne d'ores et déjà le RN comme adversaire numéro 1. Laurent Nunez dénonce le très lourd préjudice pour les riverains de la rave party qui s'est tenue ce week-end près de Bourges sur un terrain militaire. Le ministre de l'Intérieur s'est rendu hier sur place pour dénoncer le caractère illégal du rassemblement auquel au moins 20 000 personnes auraient pris part. Et puis l'Organisation mondiale de la santé annonce que 3 personnes sont décédées hier sur un navire de croisière dans l'Atlantique des suites d'une potentielle infection à l'antivirus. Cette famille de virus, relativement rare, se transmet à l'être humain par l'intermédiaire des rongeurs tels que des souris et des rats. Enfin, en rugby, l'Union Bordeaux-Bègles défendra sa couronne européenne de la Champions Cup. Les Bordelais ont vaincu en demi-finale les Anglais de Bath 38-26, porté par un excellent Maxime Lucu. En finale, l'UBB tentera de conserver son titre face aux Irlandais du Leinster, tombeur en demi-finale de Toulon. Merci de votre fidélité au 107.7. L'actualité revient dans une heure. Pour l'heure, place à vos conditions de circulation. C'est à suivre juste après la météo.
0: Merci beaucoup Julien, on vous retrouve tout à l'heure. Côté ciel, en ce lundi 4 mai, grisailles, pluie et orages sont très largement au rendez-vous pour débuter la semaine dans le sud-est du pays, avec en prime pas mal de vent le long de la côte méditerranéenne. Météo France annonce d'ailleurs des rafales à 60 km/h dans la région Montpellier-Rennes. Côté température, en début de journée, comptez 12 degrés à Gap, 14 à Montélimar et Montpellier, 15 dans le Rhône pour l'après-midi, 16 à Nice, 17 à Marseille, 19 à Perpignan pour les maximales.
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0: 3h, bientôt passé de 3 minutes. Retour à vos conditions de circulation en détail dans le sud-est du pays. Ça se passe toujours aussi bien pour vous sur la route. Pas de difficultés particulières, simplement un obstacle qui vous concerne aux portes de l'Espagne, du côté de l'autoroute A9. Vous roulez donc en direction de Barcelone, 15 km après avoir passé la sortie 42 Perpignan-Sud, kilomètre 269. Il y a un bidon d'eau sur les voies. Le patrouilleur se rend sur place, bien entendu, pour le ramasser. Mis à part ça, partout ailleurs, simplement de la pluie à l'ouest de Lyon sur les autoroutes à 89 à 72, mais aucune difficulté particulière.
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Le duo Jack et Carla, la recette à l'instant sur Radio Vinci Autoroute, côté trafic, ça roule toujours aussi bien. Retour à vos conditions de circulation en détail après.

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1: 3h15, retour à vos conditions de circulation en détail dans le sud-est du pays. C'est toujours aussi calme sur la route. Aucune difficulté à évoquer, que vous soyez en Occitanie, dans le Var, dans les Bouches-du-Rhône, sur la Côte d'Azur ou encore la vallée du Rhône, l'ouest lyonnais. Tous les voyants sont au vert absolument partout. Dans un instant, place à votre rendez-vous conso et nous allons reparler des complémentaires santé. Malgré le gel des tarifs prévus par la loi, les hausses de cotisations ont explosé selon notre partenaire, l'association Que Choisir Ensemble. Vous l'entendrez juste après la musique de Calogero, devant toi.

0: Antoine Calogero qui vous accompagne sur la route. Place à votre rendez-vous conso, comme promis, Charles Dodon est en compagnie de Benjamin Rocher de l'association Que Choisir Ensemble.
1: Bonjour Benjamin Rocher.
2: Bonjour.
1: C'était attendu et ça se confirme, malgré l'interdiction, les mutuelles santé ont bien augmenté leurs tarifs cette année.
2: Oui, à Que Choisir Ensemble, nous avons effectué un appel à témoignages sur les cotisations 2026 à partir du mois de janvier. On a eu plus de 4000 réponses et c'est sans appel, environ 98% des répondants indiquent avoir subi une hausse de cotisation des mutuelles pour l'année 2026.
1: Et en plus, on ne parle pas d'une hausse de quelques euros.
2: Non, pas du tout. C'est une hausse qui peut être très importante selon les profils. En moyenne, elle est de 106 euros annuels, ce qui n'est quand même pas rien si on compare aux augmentations des années précédentes. Et c'est effectivement un problème pour certains profils. Alors, notre appel à témoignage a beaucoup concerné les retraités. Notre moyenne d'âge était de 66 ans et c'est normal puisque c'est cette catégorie d'âge qui paye sa complémentaire santé à 100% puisqu'il n'y a plus de prise en charge par l'employeur.
1: Et l'association Que Choisir Ensemble avait appelé, d'ailleurs les assurés, à contester la hausse des tarifs, ça n'a pas fonctionné.
2: Alors, dans une petite minorité de cas, en fait, ça a fonctionné. À peu près 8% de nos répondants indiquent avoir eu une régularisation a posteriori. Après, ce qu'il faut savoir, c'est qu'on ne peut pas distinguer s'il s'agit d'un gel total des cotisations ou bien d'un simple geste commercial de la part de l'assureur, en fait. Mais ça montre une chose, ça montre que quand la mutuelle veut geler ou effectuer un geste commercial, elle peut le faire.
1: Et Benjamin, que va-t-il se passer dans les prochaines semaines? Est-ce qu'on peut imaginer un véritable gel des tarifs, éventuellement un remboursement ou on ne sait pas du tout?
2: Alors, le gouvernement qui avait mis, on va dire, peu d'empressement à faire appliquer la loi a finalement saisi pour avis le Conseil d'État qui a 2 mois pour rendre sa décision. Donc, d'ici l'été, on devrait avoir un avis juridique du Conseil d'État qui tranchera si oui ou non le gel des tarifs est applicable. Et à partir de là, en fonction de la réponse donnée, il pourrait y avoir soit une application du gel et donc une obligation peut-être, nous l'espérons à Que Choisir Ensemble, de remboursement des sommes trop perçues, soit malheureusement, le gel est déclaré inapplicable et du coup, les complémentaires santé auront bien l'autorisation d'augmenter pour 2026.
1: La quasi-totalité des mutuelles ne respecte donc pas le gel des tarifs pour 2026, en attendant peut-être une décision à venir du Conseil d'État. Merci Benjamin Rocher.
2: Merci à vous.
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The Captain of a Heart, la musique de Double qui vous accompagne sur Radio Vinci Autoroute. Côté trafic, c'est toujours aussi calme dans le sud-est. Je vous en reparle après Joyce Jonathan, comme d'hab.

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1: Il est 3h30, retour à vos conditions de circulation dans le sud-est du pays. Et mis à part de la pluie qui vous accompagne dans le Puy-de-Dôme et la Loire, sur les autoroutes à 89 et à 72, partout ailleurs, tous les voyants sont au vert, ça roule très très bien.
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Bien, Pascal Obispo et Icar en duo sur Radio Vinci Autoroute. Retour à vos conditions de circulation en détail après un grand classique signé Scorpion, Wind of Change, qui arrive juste après Maeva Supernova.

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1: 3h45, retour à vos conditions de circulation en détail dans le sud-est du pays avec une toute nouvelle information qui me parvient à l'instant et qui nous emmène du côté de Pierrelatte. Vous êtes sur l'autoroute A7, vous roulez en direction de Marseille. Un accident viendrait tout juste de se produire 12 km après la sortie 18 Montélimar-Sud Pierrelatte à hauteur du kilomètre 136. Il s'agirait d'un poids lourd accidenté. Il peut y avoir de la gêne sur les voies. Un patrouilleur se rend bien sûr sur place. J'apprends à l'instant qu'il y a plusieurs véhicules impliqués. Un poids lourd, une voiture, peut-être d'autres véhicules. Quoi qu'il en soit, je continue de suivre cette information et je reviens vers vous dès que j'en sais davantage. Sinon, partout ailleurs, rassurez-vous, ça roule toujours aussi bien. Vous cherchez peut-être votre prochaine lecture pour les longs week-ends de printemps. L'autrice belge Adeline Dieudonné est de retour avec un nouveau roman, Dans la jungle, révélé en 2019 avec La vraie vie, multi-récompensée. Elle confirme aujourd'hui tout son talent. Elle sera notre invitée dans Marque-Page, juste après la musique des Fugees, Killing Me Softly.

0: s'enfler les Fugees qui vous accompagnent sur la route. Côté trafic, un accident en cours dans la vallée du Rhône. Plusieurs véhicules accidentés un petit peu au milieu des voies. Il y a également des piétons, potentiellement des obstacles. En tout cas, ça circule avec difficulté dans ce secteur. Donc surtout, vous redoublez de vigilance. Il y a forcément un petit ralentissement qui est en train de se former. Vous êtes concerné entre Montélimar et Bolène, direction Marseille, sur l'autoroute A7 à hauteur du kilomètre 136. Page. Nous vous parlons aujourd'hui de l'un des romans marquants de ces dernières semaines, Dans la jungle, le quatrième livre de l'autrice belge Adeline Dieudonné, qui est au micro de Francine Thomas.
1: Bonjour Adeline Dieudonné.
2: Bonjour.
1: Je voudrais que l'on reste à la première phrase de Dans la jungle, parce que vous excellez dans l'art de débuter une histoire. Je lis « Si le notaire est ému, il n'en laisse rien paraître. Tout est dit, je trouve. Il s'est passé quelque chose de suffisamment grave pour qu'on puisse imaginer qu'un notaire prend sur lui. Qu'est-ce qui s'est passé ?»
2: Arnaud, qui est un père de famille, tout ce qu'il y a de plus normal, a assassiné sa femme et leurs deux enfants avant de se suicider. Et donc là, on est dans l'étude du notaire avec les parents d'Arnaud, la mère d'Aurélie. Et donc, ils sont là pour la succession parce qu'évidemment, ils vont hériter de leurs enfants et de leurs petits-enfants.
1: Vous disséquez dans ce livre un féminicide avec une méticulosité implacable. Tout ce qui se met en place petit à petit, les reproches, les injonctions et puis la surveillance. Vous écrivez à propos d'Aurélie et de son mari Arnaud. Elle avait parfois peur qu'il puisse entrer dans sa tête et lire dans ses pensées. Elle pensait moins. L'emprise est telle qu'elle pense moins.
2: Oui, oui, oui. Là, on est déjà plus loin dans le roman parce que mon projet, c'était de remonter à la rencontre du couple et de voir comment ils se sont rencontrés, comment ils sont mariés, comment il y a eu des années heureuses, en fait, avant d'en arriver à l'horreur et à la violence. Et c'est vrai que là, on est à un moment où elle se sent tellement surveillée qu'elle en arrive à penser qu'il l'entend penser.
1: Alors, le milieu dans lequel ça se passe est également très important. Un milieu où, je cite, on tutoie son banquier, on pratique l'optimisation fiscale et on se déplace en voiture de société. Il y a aussi dans ce roman une dissection très méticuleuse d'un microcosme bourgeois. Pourquoi avoir placé ce féminicide ici ?
2: Parce que c'est le milieu duquel je viens et que j'avais envie de le raconter en le situant très très précisément et donc en situant leurs conditions matérielles d'existence.
1: Et est-ce qu'il y a une spécificité de cette violence dans ce milieu-là ?
2: Oui, en fait je crois que, on le sait maintenant, les violences intrafamiliales, elles traversent tous les milieux sociaux, contrairement au mythe qui a quand même longtemps vécu, c'est pas l'ouvrier alcoolique qui se défoule sur sa femme et ses enfants. Maintenant, je pense que chaque milieu social a ses spécificités et que selon que on exerce la violence, donc qu'on fasse plutôt partie des milieux sociaux aisés, ou selon qu'on la subisse, ce qui est le cas des classes populaires, en fait, on est à un bout ou à un autre de la violence et donc cette violence est présente dans la vie. Et donc, elle ne peut que ressurgir dans les familles. Mais donc, c'est pas exactement les mêmes tenants et aboutissants, mais ça reste de la violence.
1: Adeline Dieudonné, vous signez Dans la jungle chez l'Iconoclaste, votre quatrième roman qui démontre une incroyable maîtrise de votre art littéraire, un roman implacable que vous allez dévorer, à moins que ce ne soit lui qui vous dévore. Merci beaucoup.
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0: What You Waiting For, la très belle voix de Gwen Stefani qui vous accompagne sur le 107.7. Il est 4h.
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2: Bonjour à tous. Jean-Luc Mélenchon a officialisé hier soir sa candidature à l'élection présidentielle 2027 aux 20h de TF1. Le chef de la France Insoumise affirme être le candidat le mieux préparé au sein de son parti et désigne le Rassemblement National comme son principal adversaire. C'est la quatrième tentative de Jean-Luc Mélenchon d'accéder à l'Élysée, avec comme meilleur résultat une troisième place au premier tour en 2022. Toujours en France, la rave party qui s'est tenue ce week-end près de Bourges sur un champ de tir militaire a pris fin hier soir. Un rassemblement illégal, a dénoncé Laurent Nunez, qui souligne le très lourd préjudice de la présence des teufeurs pour les riverains et les agriculteurs. Hier, près de 600 verbalisations avaient déjà été effectuées sur des participants. Et puis l'ancienne centrale nucléaire de Fessenheim dans le Haut-Rhin va officiellement disparaître. Le gouvernement a autorisé le démantèlement du site par EDF, dont les réacteurs nucléaires. La centrale fermée en 2020 doit être reconvertie en usine de recyclage de métaux faiblement radioactifs, dont l'ouverture est prévue en 2031. Au Moyen-Orient, c'est une opération militaire d'ampleur qui s'annonce dans le détroit d'Ormuz. Washington annonce cette nuit le déploiement de plus de 15 000 soldats en vue d'escorter des navires internationaux hors du détroit. Une opération intitulée Projet Liberté est dévoilée hier soir par Donald Trump. L'Iran prévient en retour que toute interférence américaine constituera une violation du cessez-le-feu. Les sports en Formule 1, troisième victoire consécutive de Kimi Antonelli, sur Mercedes. Le jeune Italien de 19 ans a remporté le Grand Prix de Miami devant les McLaren de Lando Norris et Oscar Piastri. Il accentue son avance en tête du championnat du monde pilote, 20 points devant son coéquipier George Russell. Enfin, Yannick Sinner, décidément seul au monde sur la planète tennis. Le numéro 1 mondial a battu Alexander Zverev en finale du Masters 1000 de Madrid 6-1, 6-2. L'Italien poursuit sa domination sans partage avec un quatrième titre en 4 Masters 1000 disputés cette saison. 4 heures passées de 2 minutes, restez bien avec nous. Le trafic revient dans un instant sur le 107.7. Pour l'heure, place à votre météo.
0: Merci beaucoup Julien, on vous retrouve tout à l'heure. Côté ciel, en ce lundi 4 mai, grisaille, pluie et orages sont très largement au rendez-vous pour débuter la semaine dans le sud-est du pays, avec en prime pas mal de vent le long de la côte méditerranéenne. Météo France annonce d'ailleurs des rafales à 60 km/h dans la région Montpellier-Rennes. Côté température, en début de journée, comptez 12 degrés à Gap, 14 à Montélimar et Montpellier, 15 dans le Rhône. Pour l'après-midi, 16 à Nice, 17 à Marseille, 19 à Perpignan pour les maximales.
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0: 4 heures, tout juste passées de 3 minutes. Retour à vos conditions de circulation en détail dans le sud-est du pays avec une unique information qui vous concerne dans la vallée du Rhône sur l'autoroute A7. Vous êtes entre Montélimar et Bolène en direction de Marseille. 12 kilomètres après avoir passé la sortie 18 de l'A7, Montélimar Sud, Pierre-Latte. Kilomètre 136, une voiture et un fourgon sont accidentés sur la voie du milieu et la voie de droite. Vous passez uniquement et très prudemment sur la voie la plus à gauche. Vous passez vraiment au compte-gouttes. Il y a donc un petit ralentissement qui est en train de se former. Il peut y avoir de la gêne et des piétons. Le patrouilleur est bien sûr en route, mais d'ici là, vous ouvrez l'œil et vous levez le pied. Sinon, mis à part ça, partout ailleurs, ça se passe toujours aussi bien.
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What You Want, Angèle et Justice qui vous accompagnent en ce milieu de nuit sur la route. Côté trafic, toujours un accident et de la gêne dans la vallée du Rhône sur l'A7 direction Marseille. Au kilomètre 136, des véhicules accidentés sur plusieurs voies. Vous passez au compte-gouttes en abaissant bien votre vitesse. Ça vous concerne 12 km après avoir passé la sortie 18 Montélimar Sud Pierre Latte. Vous ouvrez l'œil et vous levez le pied. Nicolas le patrouilleur vient tout juste d'arriver sur place pour sécuriser la zone. Retour à vos conditions de circulation dans le détail après la musique de Michael Jackson, Smooth Criminal.

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1: Tout pile, 4h15, retour à vos conditions de circulation en détail dans le sud-est du pays avec toujours cette info qui vous concerne. Entre Montélimar et Bolène, si vous êtes sur l'autoroute A7 direction Marseille, une voiture et un fourgon sont accidentés au milieu des voies. 12 km après avoir passé la sortie 18 Montélimar Sud Pierre Latte à hauteur du kilomètre 136, le patrouilleur est présent sur place pour sécuriser la zone. Il y a de la gêne. Vous abaissez bien votre vitesse, vous passez uniquement et très prudemment sur la voie la plus à gauche. Partout ailleurs, ça se passe très très bien, très calmement, aucune difficulté particulière, si ce n'est toujours au registre de la météo, de la pluie qui vous accompagne à l'ouest de Lyon sur les autoroutes à 89 et à 72. Dans un instant, votre Magoto arrive sur le 107.7 et cette semaine, l'Automobile Magazine s'intéresse à une nouveauté très attendue, la Volkswagen ID Polo, une citadine électrique plus accessible, pensée pour rivaliser avec la Renault 5. Décryptage et premières impressions juste après Mika, elle me dit. 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

0: Elle me dit, c'était Mika à l'instant sur Radio Vinci Autoroute. Côté trafic, je vous rappelle cet accident dans la vallée du Rhône sur l'autoroute A7 direction Marseille, kilomètre 136, voie du milieu de droite et bande d'arrêt d'urgence neutralisée. Vous passez uniquement sur la voie la plus à gauche. Et il est l'heure de votre magoto sur le 107.7. Nous retrouvons Sébastien Datte, accompagné cette semaine du rédacteur en chef adjoint de l'Automobile Magazine.
1: Et je suis cette semaine en compagnie du rédacteur en chef adjoint de la rédaction. Bonjour Pierre Lefebvre.
2: Bonjour Sébastien.
1: On s'intéresse au gros dossier du mois dans le dernier numéro de l'Automobile Magazine cette semaine. 10 nouveautés pour passer à l'électrique avec notamment la présentation de la Volkswagen ID Polo.
2: L'attendu ID Polo, effectivement Sébastien, parce que cette voiture, on l'a découverte sous forme de concept car il y a maintenant plus de deux ans. Et surtout, eh bien, pour le constructeur finalement qui porte le nom de la voiture du peuple, mais il manquait une petite citadine, c'est vraiment le cœur du marché européen, notamment
1: français.
2: Il en manquait une plus abordable que la ID3 d'ailleurs, qui est restylée au passage, qui va s'appeler la ID3 Neo. Et bien cette voiture plus abordable que Volkswagen va pouvoir opposer face à la Renault 5, c'est cette ID Polo, une voiture pleine d'arguments et qui surtout marque le retour à certaines traditions un petit peu perdues, oubliées ces dernières années par le constructeur allemand.
1: Retour aux sources en termes de look et en ce qui concerne l'électrification de ce véhicule, à quoi faut s'attendre ?
2: Une double offre batterie, une petite batterie de 37 kWh de capacité, de quoi assurer les besoins du quotidien, mais bien sûr pas forcément de parcourir de très longues distances, notamment sur autoroute, et puis une batterie en haut de gamme de 52 kWh. Alors là aussi, ne rêvons pas, ça sera moins simple qu'avec de plus grosses électriques pour faire des Paris-Marseille, mais vous pourrez quand même partir en week-end parce que dans les deux cas, la voiture, on pourra la charger sur borne rapide. Il faut savoir qu'on ne peut pas le faire avec une Renault 5 en finition de base. Et puis, trois offres moteurs qui vont de un petit peu plus de 100 chevaux à largement plus de 200 chevaux. Il y aura une version GTI aussi de cette ID Polo, ce n'est pas un secret. Et puis, une voiture en fait qui se place face à la Renault 5 avec une approche peut-être plus pragmatique, Sébastien.
1: Et on parle de véhicules abordables côté tarif justement face à la R5.
2: Et bah comme par hasard en version de base sans les aides à l'achat, vous savez, et bah on est sous les 25 000 euros. Donc grosso modo, et bien on est clairement face à la Renault 5 et on se retrouve avec une vraie Volkswagen.
1: Retour au bercail, c'est le titre de l'article que vous consacrez à cette Volkswagen ID Polo dans votre grand dossier 10 nouveautés pour passer à l'électrique dans le dernier numéro de l'Automobile Magazine. À très bientôt Pierre Lefebvre.
2: À très bientôt Sébastien.
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1: 4h30, retour à vos conditions de circulation en détail dans le sud-est du pays. C'est une nuit toujours aussi calme globalement puisqu'il y a une seule info à vous partager. Alors certes, c'est un accident, il y a de la gêne sur les voies, mais c'est quand même l'unique information que j'ai à vous communiquer à cette heure-ci. Et donc, je vous rejoins dans la vallée du Rhône. Vous êtes entre Montélimar et Bolène, en direction de Marseille, sur l'autoroute A7. 12 km après avoir passé la sortie 18 Montélimar Sud Pierre Latte. À hauteur du kilomètre 136, un fourgon est accidenté. Il est retourné sur les voies. Voie du milieu, voie de droite et bande d'arrêt d'urgence sont neutralisées. Pas mal d'intervenants présents sur place, notamment les patrouilleurs et le dépanneur. Vous passez uniquement et très prudemment sur la voie la plus à gauche. Mis à part cette difficulté, là. Partout ailleurs, aucune difficulté de circulation à évoquer.
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0: Down on my knees, la musique d'Ayo qui vous accompagne sur la route, sur Radio Vinci Autoroute. Côté trafic, une unique information à vous rappeler qui vous concerne entre Montélimar et Bolène en direction de Marseille sur l'autoroute A7. Un fourgon accidenté est en cours de dépannage. Voie du milieu de droite et bande d'arrêt d'urgence sont neutralisées à hauteur du kilomètre 136. C'est pourquoi vous passez uniquement sur la voie la plus à gauche. Vous anticipez bien, ça va vous concerner 12 kilomètres après la sortie 18 Montélimar Sud Pierre-Latte. Vous adaptez votre conduite. Il y a pas mal d'intervenants présents sur place. Pensez à leur sécurité. Et la route se poursuit en musique avec Amanda Bourneuf, Oxygène ou encore Marine Escroc qui a arrive dans un instant.
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Oxygène, c'était Amanda Bournaf à l'instant sur le 107.7. Côté trafic, toujours cet accident dans la vallée du Rhône qui vous concerne sur la 7, kilomètre 136 en direction de Marseille. Vous passez uniquement sur la voie la plus à gauche. Je vous en reparle dans le détail après la musique des Cardigans, Love Fool.

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1: À 5h moins le quart, retour à vos conditions de circulation en détail dans le sud-est du pays, avec deux accidents actuellement qui vous concernent, mais pas de grosses difficultés pour autant, si ce n'est du côté de la vallée du Rhône. Vous êtes sur l'autoroute A7, vous roulez en direction de Marseille, 12 km après avoir passé la sortie 18 Montélimar Sud Pierre Latte. Au kilomètre 136, un fourgon est accidenté, retourné sur les voies. Le dépanneur est présent sur place, c'est pourquoi la voie du milieu, la voie de droite ainsi que la bande d'arrêt d'urgence sont neutralisées. Vous l'aurez compris, il ne vous reste plus que la voie la plus à gauche pour passer. Et je compte sur vous pour être tout à fait prudent. Il y a pas mal d'intervenants présents sur place. Vous respectez bien le corridor de sécurité. Il peut également y avoir un petit peu de ralentissement dans ce secteur puisque forcément vous ne passez plus que sur une seule voie au lieu de trois. Nous descendons de quelques kilomètres. Je vous retrouve dans le Gard. Vous êtes sur l'autoroute A9 en direction de Barcelone. Une voiture est accidentée dans la bretelle de sortie 22 Roquemort. Pour autant, pas de gêne à déplorer pour l'heure dans ce secteur-là. Et puis sinon, partout ailleurs, rassurez-vous, je ne vous oublie pas. C'est simplement que tout va bien si je n'ai pas parlé de vous. Et dans un instant, nous allons monter le son pour un chanteur et guitariste rennais, Motieté, un artiste au style très singulier, la croisée du blues, du folk et du rock. Son deuxième album vient de sortir et nous le retrouverons juste après la musique de Lenny Kravitz, Are You Gonna Go My Way?

0: Are you gonna go my way? C'était Lenny Kravitz pour vous accompagner sur la route cette nuit. Côté trafic, ça se passe dans l'ensemble plutôt bien. Je vous rappelle quand même toujours cet accident avec de la gêne qui vous concerne entre Montélimar et Bolène en direction de Marseille sur l'autoroute A7, kilomètre 136. Vous passez uniquement sur la voie la plus à gauche.
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0: La fourmi et l'arnaque des cigales mystiques, c'est le titre traduit en français du deuxième album de notre invité. Il est au micro de Charles Dodon.
2: Notre invité propose un voyage entre blues, folk et rock. Son deuxième album vient de sortir. On monte le son pour motiter.

0: Bonjour Motité.
1: Bonjour.
0: On vient d'écouter un extrait de Holding Time qu'on écoutera en entier dans un instant. Il figure sur votre deuxième album. Et le nom de ce disque, il est un peu mystérieux. Vous pouvez nous en parler?
1: Oui, c'est Antoine, The Scam of the Mystical Cicadas. C'est tout simplement un rappel de la cigale et la fourmi avec, vous savez, cette fameuse histoire que les musiciens sont tranquilles à profiter de la vie et qu'une fois que l'hiver arrive, ça devient compliqué pour eux. Et ben, on découvre facilement, très rapidement, que c'est pas vrai. Que c'est beaucoup de travail en fait cette histoire et que du coup voilà, je voulais un peu dénoncer cette arnaque en fait.
0: Le rêve d'enfant, c'est aussi finalement l'origine de votre nom d'artiste?
1: Oui, exactement. C'est un enfant que j'ai connu quand j'étais beaucoup plus jeune qui avait du mal à dire son prénom et qui était voilà, qui disait moi Timothée, bah il disait Motité du coup, ouais.
0: Et Holding Time a des sonorités presque country. On a vraiment l'impression d'être au fin fond des États-Unis. Il y a une fascination pour l'Amérique?
1: Bah c'est pas une fascination, c'est plutôt en fait une culture que mes parents m'ont apportée. On écoutait beaucoup de musique anglophone à la maison, et puis en grandissant, voulant faire évoluer mes goûts musicaux, je me suis vachement penché sur tout ce qui était le blues d'origine, comme les Robert Johnson, ça, et puis la country, forcément la folk, les Bob Dylan et compagnie.
0: Et ce deuxième disque comporte 11 titres. Le processus de création est toujours le même? Vous commencez par l'écriture, par la musique?
1: Toujours la musique, toujours une espèce d'improvisation à la guitare qui va me procurer une vibration particulière, et puis derrière, du coup, ça m'emmène à créer un chant, et puis des paroles, des arrangements, ainsi de suite.
0: Presque de l'impro en fait, finalement?
1: Oui, de l'impro, c'est ça. Moi, j'ai appris la guitare quasiment tout seul, donc en fait j'ai jamais vraiment appris à jouer des morceaux des autres, j'ai toujours un peu appris en jouant mes morceaux. Je crois que la grande force de cet album en fait, c'est de jamais être toujours sur la même dynamique, sur les mêmes sentiments. Donc quand vous allez passer par des chansons très simples avec juste guitare voix, avec des choses beaucoup plus arrangées, avec des guitares électriques, et c'est ça sa vraie force en fait de cet album, c'est d'avoir plein d'ambiances et plein de choses différentes à proposer.
0: Holding Time emmène ce deuxième album intitulé donc
1: Antoine, The Scam of the Mystical Cicadas.
0: Merci Motité.
1: Merci à vous.

C'était Holding Time de Motité, l'artiste qui est l'invité de Monter le son toute cette semaine. Un entretien à retrouver sur le 107.7, notre site internet et notre appli. Et la route se poursuit en musique avec Kaba, Take a Chance on Me.

0: Abba, bien sûr, qui vous accompagne sur la route. Il est 5h.
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2: Bonjour à tous. Jean-Luc Mélenchon se lance dans la bataille à l'Élysée 2027. Le leader de la France insoumise s'est officiellement déclaré candidat à la prochaine présidentielle hier soir aux 20h de TF1. Après avoir été désigné par les membres de son parti, il tentera d'accéder au second tour pour la première fois après 3 échecs en 2012, 2017 et 2022. Toujours en France, Laurent Nunez appelle à durcir les sanctions contre les participants au Rêve Party. Des rassemblements illégaux, a rappelé le ministre de l'Intérieur. En déplacement hier près de Bourges, où se tenait une rêve partie géante sur un terrain militaire. Parmi les participants, 33 blessés, dont 5 graves en lien avec la consommation de stupéfiants, ont été recensés par les autorités. Fessenheim, la doyenne des centrales nucléaires françaises, va officiellement être démantelée par EDF. Le gouvernement a donné son feu vert hier pour réaliser le démantèlement du site fermé depuis 2020, après près de 40 ans de fonctionnement. La centrale doit être reconvertie en usine de recyclage de métaux faiblement radioactifs, dont l'ouverture est prévue en 2031. À l'international, Donald Trump a annoncé hier soir une opération d'ampleur dans le détroit d'Ormuz. La marine américaine va escorter des navires internationaux coincés dans le détroit dès ce lundi. Une opération de déblocage du canal vivement contestée par Téhéran, qui prévient que toute interférence américaine dans le détroit constituera une violation du cessez-le-feu. Hier, l'Iran a de nouveau mis Washington devant ses responsabilités sur la suite du conflit au Moyen-Orient, en imposant aux Américains de choisir entre une opération militaire impossible ou un mauvais accord. Enfin, en football, l'Olympique Lyonnais a fait un grand pas vers une qualification en Ligue des Champions. Les Lyonnais ont battu hier soir Rennes 4-2 en conclusion de la 32e journée de Ligue 1 et prennent la 3e place du classement. En face, Rennes redescend à la 5e place, juste derrière Lille. Les nordistes ont été accrochés hier par Le Havre 1-0. Merci de votre fidélité au 107.7. Retour de l'actualité dans une heure. Pour l'heure, place à vos conditions de circulation. C'est à suivre juste après la météo.
0: Merci beaucoup Julien, on vous retrouve tout à l'heure. Et côté ciel, en ce lundi 4 mai, grisaille, pluie et orages sont très largement au rendez-vous pour débuter la semaine dans le sud-est du pays, avec en prime pas mal de vent le long de la côte méditerranéenne. Météo France annonce d'ailleurs des rafales à 60 km/h du côté de Montpellier. Quant aux températures, en début de journée, comptez 12 degrés à Gap, 14 à Montélimar et Montpellier, 15 degrés dans le Rhône. Pour l'après-midi, 16 à Nice, 17 à Marseille, 19 à Perpignan. Pour les maximales.
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0: À 5h, passé de tout juste 3 minutes, il est l'heure de revenir en détail à vos conditions de circulation dans le sud-est du pays. Une fin de nuit, peut-être même un début de journée pour les plus matinaux d'entre vous. Très très calme sur la route, pas de grosses difficultés à cette heure-ci. Deux infos à vous rappeler qui vous concernent de part et d'autre d'Orange. Pour débuter, du côté de l'autoroute A7, vous êtes entre la sortie 20 Orange-Nord-Piolenc et la sortie 19 Bolène, aux environs du kilomètre 156, à proximité également de l'aire de stationnement de Mornas-les-Adrets, où un piéton nous est signalé divagant à proximité des voies. C'est pourquoi cette information vous concerne dans les deux sens. Et puis je vous retrouve au sud d'Orange, côté gare. Vous êtes sur l'autoroute A9 en direction de Barcelone. Une voiture est accidentée dans la sortie 22 Roquemort. Il n'y a pas de gêne a priori. Un patrouilleur se rend bien sûr sur place. Et mis à part ces deux informations-là, partout ailleurs, je vous rassure, ça circule toujours aussi bien.
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Another Talk to You à l'instant sur Radio Vinci Autoroute. Côté trafic, je vous rejoins du côté de Roquemort sur la 9 en direction de Barcelone en raison d'une voiture accidentée qu'il faut évacuer. La sortie 22 Roquemort est actuellement fermée le temps du dépannage en direction donc de Barcelone. Retour à vos conditions de circulation en détail après la musique d'Emma, Pitié ou encore de Kenji, Sonrisa.

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1: Il est 5h15, retour au trafic dans le sud-est du pays. Pas de grosses difficultés, les mêmes infos à vous rappeler. Pour débuter, je vous retrouve dans le Gard. Vous êtes sur l'A9 en direction de Barcelone. En raison d'une voiture accidentée qui est en cours de dépannage, la bretelle de sortie 22 Roquemort, direction Barcelone, est donc fermée le temps de l'intervention. Et puis un petit peu plus au nord d'Orange, vous êtes entre les sorties 20 Orange Nord Piolenc et 19 Bolène sur l'A7, aux environs du kilomètre 156, à proximité de l'aire de station de Mornas-les-Adrets. Il y aurait un piéton à proximité des voies, une info qui vous concerne dans les deux sens. Mis à part ça, partout ailleurs, c'est toujours aussi calme. Dans un instant, nous recevrons Christophe Ondelatte, journaliste et créateur de podcast. Il raconte depuis des décennies des histoires criminelles et des faits divers. Un univers qui n'était pourtant pas le sien au départ. Il sera notre invité sur la route avec, juste après la musique de Kikidi, I Got the Music in Me.

0: I got the music in me, Kiki D pour vous réveiller ce matin sur Radio Vinci Autoroute. Retour à vos conditions de circulation aux alentours de 5h30.
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0: Journaliste, présentateur radio et télé, Christophe Ondelat est aujourd'hui notre invité à l'occasion d'une nouvelle expérience théâtrale. Nous le retrouvons au micro de Christelle Mollon.
2: Bonjour Christophe Ondelat.
3: Bonjour.
2: Cette voix qu'on connaît tous, la vôtre, vous l'avez mise au service du journalisme pendant des dizaines d'années et vous la mettez aujourd'hui à 100% au service des récits au travers de votre podcast 100% Ondelat. Le fait divers, les histoires criminelles, c'est votre sujet de prédilection. Quoique au départ, finalement, le fait divers, vous êtes tombé dedans un petit peu par hasard?
3: Ah, complètement par hasard. Je faisais de la radio. J'espérais faire de la télé un jour par vanité personnelle, un truc pitoyable. Et un jour, France 2 m'a appelé. Et donc, j'ai rencontré la directrice des magazines. Elle me dit, j'ai un projet pour vous. Alors, je me dis, super, c'est quoi? Une émission de faits divers. Oh, putain, je me suis dit, quelle galère, quoi. Il me colle ce qu'il y a de pire, quoi. Parce que quand on est jeune journaliste, on rêve certainement pas de faits divers. Donc bon, ma vanité l'a emporté sur mon égo, et du coup ça m'a permis d'aborder la matière avec un peu de sang-froid, sans passion. A posteriori, je me dis tant mieux, parce que je crois que c'est une matière, il faut l'aborder avec beaucoup, beaucoup de froideur, faut regarder comment ça marche, faut ne s'intéresser qu'au caractère spectaculaire du meurtre.
2: Alors, après des années et des années de radio, aujourd'hui, c'est dans un podcast que vous livrez vos récits. Récemment, vous vous êtes même essayé au récit sur scène, à Paris. Vous avez raconté l'affaire Ranucci, l'un des derniers condamnés à mort exécutés en France. Ce qui vous intéresse, finalement, dans cette histoire, c'est aussi la façon dont un livre, le célèbre Pullover Rouge de Gilles Perrault, a convaincu, en quelque sorte, l'opinion publique qu'il s'agissait d'une erreur judiciaire. Alors que pour vous, Christian Ranucci était bien l'auteur de l'enlèvement et du meurtre de la petite Marie-Dolores Rambla.
3: C'est pas pour moi, c'est la vérité judiciaire, c'était la décision de la cour d'assises, et elle était étayée. Les mensonges du livre sont très nombreux, ses avocats ont fait un formidable travail, qui a permis enfin d'en finir avec le mensonge, selon lequel il fallait que Ranucci soit innocent pour plaider qu'il ne fallait pas qu'il soit guillotiné. Quoi.
2: Qu'est-ce qui vous a donné envie finalement de passer du studio d'enregistrement à la scène?
3: Le premier truc qui m'a donné envie, sérieusement, c'est de faire un truc que j'avais jamais fait. C'est une manière de faire qui est totalement différente. Quand on fait de la radio ou de la télé, on imagine toujours l'auditeur ou le téléspectateur. Là, on l'a en face. Il se concrétise. Et moi, j'aime bien voir à quoi il ressemble. Constater qu'ils sont beaucoup plus jeunes que les auditeurs de radio, que mon public est très féminin. Je sais pas pourquoi. Constater qu'il est intelligent aussi.
2: Christophe Ondelat, vous restez avec nous et on se retrouve dans quelques minutes pour parler voiture. Et en matière de criminalité, la voiture est parfois un vrai personnage.
0: Merci beaucoup, on vous retrouve après l'infotrafic de 5h30. Et pour nous mener jusque-là, la musique de Teddy Swims, Bad Dreams, ou encore Jean-Louis Aubert, Temps à nouveau.

0: Bad Dreams, Teddy Swims qui vous accompagne sur la route. Et puis dans un instant, la seconde partie de notre entretien avec Christophe Ondelatte. Nous parlerons encore de faits divers, mais aussi de voitures, parfois considérées comme l'arme du crime parfait. Rendez-vous juste après un nouveau point sur vos conditions de circulation dans 30 secondes.
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0: Il est tout pile 5h30, retour au trafic dans le sud-est du pays. Pas de grosses difficultés à cette heure-ci, mais quelques infos quand même à vous rappeler, notamment du côté de Roquemort sur l'autoroute A9, puisque en raison d'une voiture accidentée qu'il faut dépanner, eh bien la sortie 22 Roquemort est fermée en direction de Barcelone, le temps de permettre cette intervention. Toujours du côté de l'autoroute A9, mais beaucoup plus au sud, vous roulez en direction de Lyon, 2 km après avoir passé la sortie 40 Le 4 entre Perpignan et Narbonne, kilomètre 218, il y aurait des morceaux de pneus sur les voies. Un patrouilleur se rend sur place. Je vous retrouve à présent du côté du Var à Toulon sur la 50 en direction de Nice, 3 km après avoir passé la sortie 16 de Toulon-le-Port, kilomètre 71, il y aurait un véhicule arrêté sur les voies. Là encore, un patrouilleur se rend sur les lieux. Et puis pour terminer, je vous retrouve dans la région de Montélimar sur l'autoroute A7 où il y a un départ de feu, un incendie sur le bas-côté. Il peut y avoir des dégagements de fumée qui vous gênent dans ce secteur aux abords du kilomètre 118 entre les sorties 17 Montélimar Nord Solse-sur-Rhône et 18 Montélimar Sud Pierre-Latte, quel que soit votre sens de circulation. Les personnes compétentes sont en train de se rendre sur place, bien entendu. Et sinon, partout ailleurs, je vous rassure, ça roule toujours aussi bien. Il est temps de retrouver celui qui fait un bout de route avec nous aujourd'hui, le journaliste et podcasteur Christophe Ondelatte, toujours au micro 107.7 de Christelle Molon.
3: Christophe Ondelatte, dans l'affaire Ranucci que vous avez raconté sur scène, la voiture de Christian Ranucci, une Peugeot 304, a eu son importance puisque c'est elle qui a permis d'identifier le suspect.
4: Oui, oui, oui. Ben, la voiture est souvent une pièce à conviction confondante. D'autant plus qu'aujourd'hui, nos voitures sont nos espions. Les GPS qu'on utilise enregistrent notre parcours. Donc la voiture est un élément de base du crime. C'est dans le coffre des voitures que se transportent beaucoup de cadavres. Il y a des crimes qui sont commis dans les voitures. Il y a des accidents qui sont organisés. Il y a des pièces de voiture qui sont sciées pour que la personne perde le contrôle de sa voiture. Et ça, c'est... La voiture, c'est un outil criminel essentiel.
3: Alors, la voiture, c'est un lieu idéal aussi pour écouter justement des podcasts, le vôtre en particulier, et votre voix justement accompagne littéralement des milliers de conducteurs.
4: De toutes sortes. Mes principaux éditeurs en voiture sont des représentants, enfin des commerciaux, on dit plus représentants, des artisans, des transporteurs, des peintres en bâtiment, des taxis, donc ils font beaucoup de routes. Je suis pas un grand fan de la conduite, moi, les longs trajets, tout ça, ça me saoule. J'aime pas conduire. Mais je pense que pour raccourcir un trajet, eh ben, l'idéal, c'est de la compter en podcast. Et c'est une manière de rendre le truc plus supportable, je pense, que le compteur ou que Waze.
3: J'allais vous demander quel conducteur vous êtes.
4: Je m'endors au volant.
3: C'est vrai?
4: Ouais. Moi, je serais plutôt du genre à faire tout droit, à m'arrêter. C'est juste pour faire le plein d'essence. Mais il y a un truc qui est impossible, c'est conduire après déjeuner. Je ne peux pas. Je m'endors au volant. Donc, longtemps, je me suis arrêté sur une aire d'autoroute pour dormir dans la voiture, en baissant le siège. Et après, ça va nickel. Je suis incapable de conduire après déjeuner. Mais vraiment, Moi je digère, je dors. C'est problématique.
3: Ce spectacle, l'affaire Ranucci, que vous avez présenté sur scène à Paris début d'année, vous allez l'emmener en tournée l'année prochaine?
4: À partir de janvier 2027, jusqu'en avril, mai, juin. Pas qu'en France, ça sera en Belgique, ça sera en Suisse, etc. Ça sera des plus grandes salles. Ça, c'est encore une autre aventure. De vivre la vie, en plus, je pars tout seul, tout seul, avec un régisseur, un producteur, mais je pars pas avec une bande de 5 acteurs, quoi, où on va pouvoir faire la bamboula le soir. Là, je vais me retrouver à 23h dans un hôtel, tout seul, après avoir fait ma soirée, quoi. Et c'est une autre vie. Et j'adore.
3: Merci beaucoup Christophe Ondelatte. Votre podcast, on le rappelle, c'est 100% Ondelatte. Ouais. Merci beaucoup et à bientôt.
4: Merci. À bientôt.
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The Moon and Back, la musique de Savage Garden pour vous accompagner sur la route. Côté trafic, quelques événements quand même à cette heure-ci, pour autant pas de grosses difficultés, si ce n'est toujours la sortie Roquemort 22 fermée en direction de Barcelone, puisqu'il y a une voiture accidentée qui est en cours d'évacuation dans ce secteur-là. Je vous en reparle de vos conditions de circulation dans le détail, après la musique d'Orelsan, Tout va bien, ou encore Jason Derulo, Sexy for me.

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1: 5h46, retour à vos conditions de circulation en détail dans le sud-est du pays avec quelques infos à évoquer ensemble à cette heure-ci. Pour débuter, je vous retrouve du côté de Montélimar sur l'autoroute A7 entre les sorties 17 Montélimar Nord, Saulce-sur-Rhône et 18 Montélimar Sud-Pierre-Latte, kilomètre 118 où un incendie s'est déclaré sur le bas-côté. Il peut y avoir du dégagement de fumée qui vous gêne dans un sens comme dans l'autre. Du côté du sud d'Orange, même dans le Gare, les tout premiers kilomètres gardois de l'autoroute A9 en direction de Barcelone. Je vous rappelle qu'actuellement la sortie 22 Roquemort est fermée. Le temps d'évacuer une voiture accidentée dans cette bretelle. Le dépanneur est déjà présent sur place. Je vous retrouve à présent du côté du Var. Vous êtes sur l'autoroute A50 en direction de Nice. 3 kilomètres après avoir passé la sortie 16 Toulon-le-Port à hauteur du kilomètre 71. Une voiture est arrêtée sur voie de droite, vous passez uniquement sur la voie la plus à gauche dans ce tunnel. Toujours dans le Var, je vous retrouve au niveau de l'A57, juste après avoir passé la jonction A57 à 570 en direction de Nice et de l'autoroute A8, kilomètre 7. Un poids lourd est arrêté entre la voie de droite et le bas-côté. Vous passez de nouveau uniquement sur la voie la plus à gauche. Et puis avant de vous quitter, je vous rejoins entre Perpignan et Narbonne. Vous êtes sur l'autoroute A9 et vous roulez en direction de Narbonne et Lyon. 2 kilomètres après avoir passé la sortie 40, le 4, kilomètre 218, il y aurait des morceaux de pneus sur les voies. Un patrouilleur se rend bien sûr sur place. Et ça y est, vous savez désormais tout. La route se poursuit en musique. Retour à vos conditions de circulation en détail. Ce sera après l'actualité, la météo de 6h avec de nouveaux copilotes pour vous accompagner. Et d'ici là, place à la musique de Christophe Maé, La Lune, une ode à toutes les mamans.

0: About You, la musique de Level 42 qui vous accompagne sur Radio Vinci Autoroute. Retour à vos conditions de circulation en détail avec de nouveaux copilotes. Après l'actualité, la météo de 6h du matin. Pas de grosses perturbations à cette heure-ci, même si la mauvaise météo, la pluie est en train de s'installer, notamment du côté de l'autoroute A9, A54 ou encore dans la vallée du Rhône à l'ouest de Lyon aussi sur la 89 et la 72. Vous adaptez bien votre conduite. Et pour l'heure, je vous laisse profiter de la musique de Zayn, Trampoline ou encore Lynn dans ton téléphone.
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0: La musique de Zayn sur le 107.7. Il est 6h, belle journée.
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2: Bonjour à tous. C'est une opération d'ampleur que les États-Unis s'apprêtent à réaliser dans le détroit d'Ormuz. La marine américaine va escorter dès ce lundi des navires internationaux coincés dans le détroit dans le cadre du projet Liberté annoncé hier soir par Donald Trump. Le président américain menace d'employer la force en cas d'entrave à l'opération à laquelle Téhéran a montré son hostilité. Un haut responsable iranien a affirmé hier que toute interférence américaine dans le détroit serait considérée comme une violation du cessez-le-feu. Toujours à l'international, des dizaines de dirigeants européens réunis aujourd'hui en Arménie dans le cadre du 8e sommet de la communauté politique européenne en présence du Premier ministre canadien Mark Carney. Emmanuel Macron y est attendu, tout comme Volodymyr Zelensky, pour afficher une Europe unie face aux défis des conflits internationaux. En France, le rapport Charles Alloncle sur le financement et la neutralité de l'audiovisuel public doit être publié d'ici à mardi matin. Le document préconiserait une importante cure d'austérité pour le groupe France Télévisions, en fusionnant par exemple les chaînes France 2 et France 5. Le député UDR préconiserait également de revenir à la nomination des dirigeants de France Télévisions et Radio France par l'Élysée. Jean-Luc Mélenchon, officiellement candidat à l'élection présidentielle 2027. Invité hier soir du 20h de TF1, le leader de la France Insoumise a révélé avoir été désigné par les membres de son parti et présenté le Rassemblement National comme son principal adversaire. Jean-Luc Mélenchon a échoué 3 fois au premier tour de la présidentielle en 2012, 2017 et 2022. Et puis c'est un petit événement en Corée du Nord. Le pays va accueillir une équipe de football nord-coréenne sur son territoire à l'occasion d'un match le 20 mai pour le premier déplacement d'une équipe sportive de Corée du Nord chez son voisin depuis 2018. Et puis on termine par un mot de sport en Formule 1. 3e victoire consécutive hier soir de Kimi Antonelli sur Mercedes. Le jeune Italien de 19 ans a remporté le Grand Prix de Miami devant les McLaren de Lando Norris et Oscar Piastri. Il accentue ainsi son avance en tête du championnat du monde pilote. 6h passées de 2 minutes, merci de votre fidélité au 107.7. Vous retrouvez l'actualité dans une heure, présentée par Christelle Mollon. Très bon lundi à tous, à notre écoute. Dans un instant, vos conditions de circulation reviennent. Ce sera juste après la météo.
3: Merci à vous, à très bientôt sur cette antenne avec des pluies qui envahissent tout le pays, qui touchent d'abord l'ouest et gagnent du terrain très très rapidement vers l'est. C'est une journée donc qui s'annonce très agitée, tout comme la semaine qui se prépare d'ailleurs. Les pluies orageuses seront très intenses et durables autour de la Méditerranée, d'abord dans le Languedoc puis en Provence, avec des cumuls importants et des vents jusqu'à 80 km/h. Les températures sont en baisse en plus. Elles se caleront entre 16 et 20 cet après-midi, 16 degrés à Montpellier, à Montélimar, 18 à Lyon, 18 à Marseille, 20 degrés à Toulouse et à Perpignan.
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3: L'infotrafic pour vous à 6h03 en ce tout début de journée avec un incendie le long de l'autoroute A7 et une intervention qui est en cours à Montélimar. Et puis dans le Gard, vous notez en direction de Montpellier de Barcelone la fermeture de Roquemort, la sortie numéro 22 toujours fermée en direction du sud suite à l'accident d'une voiture avec les interventions qui se poursuivent. Alors la voiture a été évacuée mais il faut remettre tout en sécurité. Donc pour l'instant la sortie reste fermée, cette sortie numéro 22 Roquemort. Vous pouvez emprunter une autre sortie, évidemment, avant ou après, en fonction de votre destination. Puisque je suis en Languedoc-Roussillon, eh bien, les pluies ont débuté, ce matin. Elles sont déjà bien présentes. Adaptez votre vitesse à ces mauvaises conditions météo qui touchent tout le delta du Rhône et qui, petit à petit, seront de plus en plus fortes. Des pluies, il y en a aussi en Auvergne-Rhône-Alpes ce matin, en Auvergne plus particulièrement. Direction Montélimar, où un incendie s'est déclaré en bordure de l'autoroute A7. L'intervention est en cours en direction de Marseille à la hauteur du kilomètre 118. C'est après Montélimar Nord, Saulce-sur-Rhône, sortie 17 de l'autoroute A7. Bonne route à tous et bon début de semaine.
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le sang pour débuter l'heure à l'instant. Jody. Les innocents pour débuter l'heure à l'instant. Jody sur Radio Vinci Autoroute.

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1: 16 en ce lundi matin aujourd'hui, 4 mai. Bon courage à vous sur la route du travail. Côté trafic, ça se passe pour l'instant plutôt bien. Je n'ai pas de difficulté à vous signaler, pas de bouchons pour l'instant autour des grandes agglomérations. Tout cela va venir, hein, bien sûr, et on va surveiller l'apparition des différentes perturbations ensemble. En revanche, la pluie s'invite dans notre début de semaine et ça sera comme ça tout au long de ce lundi et une grosse, très grosse partie de la semaine. Lorsque les chaussées sont mouillées sur l'autoroute, votre véhicule a beaucoup moins bien. Vous devez adapter votre conduite, notamment pour éviter l'aquaplaning. Écoutez les conseils de Gaëtan MS de Météo France.
2: Souvent, quand il y a des fortes pluies et qu'il y a des accumulations d'eau sur la chaussée, on va avoir des phénomènes d'aquaplaning quand il y a une pellicule d'eau qui se met entre le pneu et la route, et ce qui fait qu'il y a une perte totale d'adhérence et qui peut conduire à des accidents. On ralentit parce que non seulement il y a risque d'aquaplaning, mais en plus la visibilité est réduite.
1: Gaëtan MS, prévisionniste à Météo France, et la pluie qui va nous concerner donc tout au long de cette journée. La route se poursuit ce matin en musique avec Elena, dans un instant Capuche et puis Diana Ross pour les souvenirs. Voici Muscles.

Elena avec capuche sur Radio Vinci Autoroute en ce lundi matin 6h24. La pluie est au rendez-vous, le sera tout au long de la journée et une bonne partie de la semaine. Côté trafic, pour l'instant ça se passe plutôt bien, pas de grosses difficultés à vous signaler. Nous allons parler du fioul domestique et du gazole non routier. A-t-on le droit de les utiliser pour rouler avec, hein, devant la hausse des prix? Eh bien on en parle avec Maître Eric de Caumont dans l'automobile et la loi, ce sera aux alentours de 6h35. Je reviens à l'infotrafic dès que nécessaire, puis dans un point complet d'ici quelques minutes après Bruno Mars, I Just Might et Cocoon tout de suite. Voici Halls sur Radio Vinci Autoroute.

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1: Il est 6h30, la pluie est au rendez-vous. Attention aux chaussées mouillées, ne vous laissez pas surprendre. Attention à l'aquaplaning, vous ralentissez, vous augmentez les distances de sécurité. Pas de coup de frein brusque dans les entrées, les sorties, les bifurcations d'autoroute. Zoom du côté de Nîmes où un accident s'est produit tout au bout de l'autoroute A54. Lorsque vous allez quitter l'A54 et passer sur l'A9, il y a un fourgon qui est accidenté, qui s'est renversé dans la bretelle de bifurcation. Alors il est sur la bande d'arrêt d'urgence. Le trafic peut ralentir un petit peu, ralentit d'ailleurs un petit peu à ce niveau-là parce que la circulation va être restreinte pour vous. Les services de sécurité sont en train de se rendre sur place, hein, les équipes de Vinci Autoroute, mais également les pompiers qui ont été appelés donc dans ce secteur de Nîmes Ouest, avec un trafic donc ralenti et qui ne se fera que sur la partie la plus à gauche de l'autoroute. Voilà pour cette info qui vous concerne du côté de Nîmes. Donc je vous l'ai dit, beaucoup de pluie au menu tout au long de cette journée, et puis petit à petit les bouchons du matin qui vont s'installer parce que vous êtes de plus en plus nombreux bien sûr sur la route du travail, et notamment à Lyon avec le premier bouchon du matin sur la 47 pour vous qui arrivez de Saint-Étienne. Comptez une dizaine de minutes pour traverser le secteur de Givors à l'heure actuelle. Bonne route à tous et bon courage.
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1: Avec l'augmentation des prix du carburant, notamment du gazole, certains automobilistes ont pu être tentés de rouler au gazole non routier, GNR, ou au fioul domestique. Mais que risque-t-il s'il passe à l'acte? Eh bien, nous allons poser la question dans un instant à notre consultant juridique. C'est Maître Eric de Comont qui arrive dans l'automobile et la loi après Florent Pagny. Voici Châtelet-Léal.

0: orage sur la route du travail et sous la pluie ce matin en de très nombreux secteurs. Je reviens à l'infotrafic dans un point complet dans moins de 10 minutes. Avec notamment un accident à Nîmes tout au bout de l'autoroute A54. Lorsque vous allez quitter l'A54 pour passer sur l'A9, il y a un fourgon qui s'est renversé. Alors il y a un véhicule qui est arrêté sur la bande d'arrêt d'urgence. Et puis quelques mètres plus loin, il y a ce fourgon qui est renversé sur la voie qui permet de changer d'axe. Donc vraiment dans la bretelle de bifurcation. Un passage qui se fait assez difficilement d'ailleurs au niveau de cette bifurcation. Et un trafic qui ralentit donc au bout de l'A54 au niveau de Nîmes. Ouest, je reviens à cette info bien sûr dans le point trafic. Automobile et la loi ce matin, une question d'actualité en cette période de hausse des prix à la pompe. Francine Thomas est en compagnie de notre consultant juridique.
1: Bonjour Maître de Caumont.
2: Bonjour à toutes et à tous.
1: Que risque-t-on si on fait le plein de sa voiture avec du gazole non routier ou du fioul domestique au lieu du gasoil habituel ? Au-delà d'un potentiel risque mécanique, est-ce qu'on a le droit de le faire ?
2: Alors, sur le risque mécanique, je vais vous mettre à l'aise.
1: A priori non.
2: Non. Pourquoi ? Pour une raison très simple, c'est que tout ça, c'est quasiment le même produit. La différence, elle est quoi ? Eh ben, elle est la couleur. Par exemple, le fioul domestique est coloré en rouge, si je ne m'abuse. Ce qui permet
1: de faire aux
2: forces de police, en soulevant le capot, de regarder si vous avez effectivement le vrai gazole, le vrai diesel qui est autorisé pour votre voiture, ou si vous avez, par exemple, du fioul domestique ou du GNR. Donc, quelle est la différence ?
1: C'est les taxes.
2: Ben, bien entendu. C'est qu'effectivement, le gazole non routier, il est destiné à alimenter des véhicules, on va dire, professionnels. Et précisément parce que ce sont des utilisations prioritaires, on va dire, en tout cas privilégiées, de même que le fioul domestique pour se chauffer, eh bien, l'État fait un effort, ce qui fait qu'il y a une différence facile de 40 à 50 centimes, ce qui, en ces temps troublés, n'est pas négligeable, mais c'est formellement interdit, bien entendu, vous vous en doutez. Et vous savez que c'est pas le policier ou le gendarme qui va s'occuper de vous, c'est le douanier. Parce que les agents des douanes, comme les agents du fisc, ont des pouvoirs extraordinaires d'investigation. Et parmi leurs rôles, il y a effectivement celui-là. Et d'ailleurs, les sanctions sont prévues par le code des douanes.
1: Ah d'accord.
2: Pas par le code pénal. Donc, en l'occurrence, si on arrive à démontrer, et c'est très facile, que, effectivement, vous avez utilisé un gazole non routier ou vous avez utilisé du fioul domestique, eh bien, et on va vous dresser, bien entendu, contravention, et vous pouvez avoir des amendes qui vont jusqu'à 1 250 €, parce que c'est considéré en plus comme une fraude fiscale, vous risquez jusqu'à 3 ans d'emprisonnement, risquez la confiscation du véhicule, donc ça va pas être triste, d'autant plus qu'encore une fois, je rappelle, non seulement ils peuvent vérifier dans le capot moteur, sur certains endroits où il y a des durites transparentes, quel est le carburant utilisé, mais ils peuvent aussi le vérifier avec des appareils spécifiques à la sortie de l'échappement.
1: Merci beaucoup Maître de Caumont, et pour retrouver sans cesse de nouvelles informations sur nos droits d'automobiliste, il y a votre site internet et l'adresse c'est maître-de-caumont.fr. À bientôt Maître.
2: À très bientôt.
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0: Lady Gaga, dans un instant, The Dead Dance.
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1: De la pluie, des bouchons qui s'installent et puis un accident du côté de Nîmes tout au bout de l'autoroute A54. Lorsque vous comptez quitter la 54 et passer sur l'A9 en direction de Montpellier, il y a un fourgon qui s'est renversé dans cette bretelle de bifurcation. Le passage se fait très très difficilement à ce niveau-là avec un trafic qui ralentit. Les services de sécurité sur place, le patrouilleur est arrivé sur les lieux, est en train de sécuriser toute cette zone. On est sur une situation bien difficile sur cette partie de l'autoroute A54, vraiment la bretelle qui mène à l'A9 en direction de Montpellier. Attention donc à ce niveau-là, ne vous laissez pas surprendre, l'intervention a donc débuté. Partout ailleurs en Occitanie, ça se passe plutôt bien pour vous, mais sous la pluie, dans de très nombreux secteurs. Adaptez votre vitesse, votre façon de conduire, bien sûr, avec pas mal de pluie également attendue côté Provence et puis en Auvergne-Rhône-Alpes. Côté bouchons, les premiers sont installés du côté de Lyon. Comptez déjà 15-20 minutes sur l'autoroute A47 pour vous qui arrivez de Saint-Étienne et traversez le secteur de Givors. Trafic de plus en plus dense également le long du Rhône, au niveau du tunnel de Fourvière ou encore sur l'A46, le contournement est de Lyon. Ce sont les bouchons habituels qui s'installent. Portrait, How Deep Is Your Love sur Radio Vinci Autoroute pour les prochaines minutes et les prochains kilomètres.

7h53, un accident est en cours du côté de Nîmes. Lorsque vous quittez l'autoroute A54 et que vous entrez sur l'autoroute A9, il y a un fourgon qui s'est renversé dans cette bretelle de bifurcation. Le passage est extrêmement difficile. D'ailleurs, le trafic ralentit à ce niveau-là. Les services de sécurité de secours sont sur place, avec des chaussées qui sont mouillées. La pluie est au rendez-vous, en effet, ce matin autour de Nîmes. Attention donc, lorsque vous changez d'axe, un accident qui s'est produit donc un tout petit peu plus tôt, tout à l'heure, en ce lundi matin. On en reparlera ensemble très régulièrement. Nous allons suivre l'évolution de la situation. Évidemment, nous allons suivre ensemble aussi les bouchons du matin qui sont déjà au rendez-vous, notamment du côté de Nîmes. Nouveau point sur vos conditions de circulation, point complet après les infos de 7h. Et puis pour arriver à 7h et débuter votre rendez-vous du matin, le 7-9, eh bien on a côté musique Electric Light Orchestra dans un instant. Et puis Ed Sheeran, voici Azizam sur Radio Vinci Autoroute.

0: début de journée et de semaine avec nous sur Radio Vinci Autoroute. Bon courage dans les premiers bouchons installés du côté de Lyon notamment, et un trafic de plus en plus dense. Un trafic qui ralentit également au bout de la 54 du côté de Nîmes lorsque vous comptez rejoindre l'autoroute A9, et ce suite à un accident. Je vous en reparle dans 3 minutes maintenant. Bienvenue à vous, il est 7h.
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2: Bonjour, c'est l'heure de la publication du rapport à l'oncle, près de 400 pages d'un rapport pour sauver l'audiovisuel public selon son auteur, le député Charles à l'oncle, ou qui vise sa destruction selon ses contempteurs. La publication des travaux de l'élu ciottiste dont le parti est allié au RN est attendue ce soir ou demain matin. Au bout de 6 mois sous haute tension, la commission d'enquête de l'Assemblée nationale sur la neutralité et le financement de l'audiovisuel public a adopté de justesse la semaine dernière ce rapport polémique. L'association AC Anticorruption a déposé de son côté plainte contre X samedi, estimant que Charles à l'oncle a influencé la teneur des débats en posant, selon elle, des questions suggérées par la direction de la Garner News afin qu'ils en tirent tous deux des intérêts. Dans l'actualité également, la candidature de Jean-Luc Mélenchon à la présidentielle qui aura lieu dans un an. Le leader insoumis à 74 ans a officialisé donc sans grande surprise cette candidature, et il estime que le candidat principal, l'opposant principal, le rival principal au LFI, ce sera le Rassemblement National. Quelques centaines de personnes se sont rassemblées hier à l'initiative de la Fédération internationale des journalistes à Paris, journée mondiale de liberté de la presse, pour dénoncer des attaques sans précédent à travers le monde. Les participants à la Free Party dans le Cher ont pratiquement tous quitté le site selon la préfecture du département. Plusieurs dizaines de milliers de personnes s'étaient rassemblées ce week-end sur un terrain militaire jugé dangereux en raison de la présence d'obus non explosés. Une autre Free Party plus modeste a rassemblé 150 personnes à Trigance, c'est dans le parc naturel du Verdon. Et puis le ministre de l'Intérieur, Laurent Nunez, s'est dit ce week-end déterminé à mieux réprimer ces rassemblements musicaux illégaux. Sur le front de la guerre au Moyen-Orient, Donald Trump a évoqué des discussions très positives avec l'Iran et a annoncé une opération à partir d'aujourd'hui pour débloquer des navires coincés depuis 2 mois dans le Golfe, provoquant une mise en garde de Téhéran. Un mot de football pour terminer. Lyon a conforté sa 3e place au classement grâce à sa victoire face à Rennes hier soir 4-2. L'OL se rapproche ainsi d'une qualification directe en Ligue des Champions au terme d'une 32e journée de Ligue 1 qui a aussi vu Auxerre revenir à proximité de Nice dans la lutte pour le maintien. Il est 7h passées de 2 minutes, la fin de ce flash. Dans un instant, vos conditions de circulation juste après la météo.
0: À tout à l'heure, Christelle, avec un début de semaine bien maussade. Les pluies envahissent progressivement tout le pays. Ont touché d'abord l'ouest et puis gagnent du terrain à l'est. Journée très agitée, tout comme la semaine qui se prépare d'ailleurs. Les pluies orageuses très intenses, durables autour de la Méditerranée, dans le Languedoc, du côté de la Provence également, avec des cumuls importants qui sont attendus et des vents jusqu'à 80 km/h. Les températures en baisse se caleront entre 16 et 20 degrés cet après-midi du nord au sud, 16 du côté de Montpellier, de Montélimar, 18 à Lyon, à Marseille, 20 degrés à Toulouse et Perpignan.
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0: Le 7-9 qui débute et vous accompagne en ce 4 mai, lundi aujourd'hui, sur la route du travail, route déjà bien chargée avec les premières retenues qui ont fait leur apparition. Bonne fête aux Sylvains aujourd'hui. Et nous allons retrouver également régulièrement la rédaction, parler de mobilité tout à l'heure dans Décarbonons la route avec de nombreuses solutions, vous l'entendrez. Ce sera tout à l'heure à 7h20.
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0: Avec 7h04, eh bien, les bouchons déjà installés du côté de Lyon, la pluie au rendez-vous. Et je débute ce point trafic à Nîmes avec un accident tout au bout de l'autoroute A54. Lorsque vous comptez quitter cet axe et passer sur l'A9 en direction de Montpellier, dans cette bretelle de bifurcation, un fourgon s'est renversé. Le trafic d'ailleurs ralenti à ce niveau-là, puisque le passage se fait assez difficilement sur cette partie de l'A54 dans la bretelle. totale de bifurcation, vous ne passez que sur la voie de, que sur la droite, donc entre la voie de droite et une partie de la bande d'arrêt d'urgence. Le fourgon s'est renversé en grande partie sur la voie de gauche à ce niveau-là. Les pompiers, les gendarmes sont sur place, patrouilleurs bien sûr qui sécurisent toute cette zone, et puis le dépanneur qui va débuter son intervention également sur cette partie de la 54. Donc vraiment au bout avant de rejoindre la 9 en direction de Montpellier. Nous sommes là au niveau de Nîmes Ouest. La pluie en plus hein, dans ce secteur-là et sur de très nombreux secteurs du Languedoc ce matin. Pas mal de pluie également en Provence, sur la vallée du Rhône, sur l'est du Massif Central. Adaptez bien votre vitesse, ne vous laissez pas surprendre par ces pluies parfois assez fortes et des chaussées détrempées. Les bouchons du matin, déjà au rendez-vous avec 10-15 minutes pour les traverser tout autour de Lyon. Un trafic habituel hein, qui est en train de se mettre en place en ce lundi matin. Il faut même une vingtaine de minutes sur la 47 pour passer le secteur de Givors à l'approche de Lyon.
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Le 7-9 avec Mylène Farmer à l'instant, comme j'ai mal sur Radio Vinci Autoroute pour vous accompagner dans les bouchons déjà bien installés du côté de Lyon. Trafic de plus en plus dense entre Avignon et Marseille également sur Radio Vinci Autoroute pour vous accompagner dans les bouchons déjà bien installés du côté de Lyon. Trafic de plus en plus dense entre Avignon et Marseille également sur

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1: 8h et quasiment 15 minutes, la pluie est au rendez-vous ce matin, les bouchons aussi, il y en a tout autour de Lyon, retour au travail à Montpellier avec et en Occitanie hein, avec les bouchons de retour également comme tous les matins de la semaine sur la 709 autour de Montpellier et puis trafic perturbé dans les Bouches-du-Rhône avec une circulation bien perturbée au niveau de la jonction entre l'A8 et la 7 en direction d'Avignon et de Lyon. En effet, il y a un accident qui s'est produit. Alors, un premier accident qui implique un fourgon et deux voitures. Sur les voies les plus à gauche, au niveau de cette bifurcation, normalement, il y a quatre voies. Là, il y en a une pour circuler. C'est vraiment en entrant sur l'autoroute A7 pour vous qui arrivez de l'A8.

les dépanneurs qui sont en train d'intervenir, les services de sécurité qui sont sur place. Donc rapidement, à ce niveau-là, un bouchon s'est formé et dans le bouchon au bout de l'autoroute A8, il y a un autre accident sur la voie de gauche, donc ce qui a amplifié un peu plus la perturbation, le bouchon. Et au niveau de ce deuxième accident, donc au bout de la 8, il n'y a qu'une seule voie également, celle de droite, pour passer, avec un accident qui s'est produit donc dans le bouchon, qui implique plusieurs véhicules et un patrouilleur qui est en train d'arriver sur place. Donc résultat, pour vous qui arrivez d'Aix-en-Provence, il faut une bonne demi-heure pour traverser le bouchon en l'état actuel des choses. Donc comptez environ une demi-heure, hein, c'est une estimation que je vous donne bien sûr. Et puis pour vous qui arrivez de Marseille, il y a donc également un bouchon dans ce secteur de la Fare-les-Oliviers. Là c'est 20-25 minutes pour traverser quasiment 7 km de retenue. Bon courage à vous dans ces difficultés autour donc de la Fare-les-Oliviers et de la jonction entre la 8 et la 7. Dans l'autre sens, sur la 7, vous allez vers Marseille, bouchon habituel du matin installé dans les traversées de Vitrolles et des Pennes Mirabeau. Vous allez compter 5-10 minutes. La circulation chargée, je vous l'ai dit, à Montpellier, à Nîmes, avec la reprise et la fin des vacances ce matin. Donc retour des bouchons plus importants. Et puis du côté de Lyon, il faut 10-15 minutes pour traverser les différentes retenues au centre de la ville, sur la 46 ou encore la 47 qui arrive de Saint-Étienne. Si vous quittez Saint-Étienne au nord de la ville en direction de Clermont-Ferrand, il y a cet obstacle sur les voies de la 72 après Andrézieux, la sortie numéro 5 avant d'arriver à Vauchette, avec un patrouilleur qui est en train de se rendre sur place pour ramasser puis évacuer cet obstacle. La pluie donc au rendez-vous sur de très nombreux secteurs. Ne vous laissez pas surprendre par des chaussées détrempées. Adaptez votre vitesse et votre façon de conduire. Un véhicule à contresens sur l'autoroute, c'est une urgence absolue. Détection, traitement de l'information, diffusion des alertes, sécurisation du trafic, tout s'enclenche très vite. Comment cela fonctionne étape par étape? La réponse est dans notre question d'autoroute, juste après Claudio Capéo.

0: 8h20 et direction l'autoroute A7. Vous êtes entre Valence et Lyon. En direction de Lyon, il y a un véhicule qui est en panne et une voie de droite neutralisée au niveau de cette voiture arrêtée. La voiture se trouve entre la bande d'arrêt d'urgence et donc la voie de droite. Après avoir passé Chanin-Saint-Rambert-d'Albon, la sortie numéro 12 avec l'intervention des services de sécurité. Bon courage à vous dans les bouchons ce matin. Les bouchons importants du côté de Lyon, sur les entrées nord de Marseille également. Et puis bouchons inhabituels et importants à traverser au niveau de Lafare-les-Oliviers, que vous arriviez de Marseille ou d'Aix-en-Provence suite à des accidents. Il faut du temps, pas mal de temps pour traverser les bouchons. Alors sur les derniers kilomètres de l'A8, hein, pour vous qui allez changer d'axe, et puis sur l'A7 pour vous qui arrivez de Marseille également. Plus d'une demi-heure hein, pour traverser ces zones-là. Je reviens à tout cela évidemment dans le point trafic. Ça sera à 8h30.
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0: La détection et la gestion des contresens sont au cœur de notre question d'autoroute ce matin avec Quentin Lachaise.
2: Que se passe-t-il quand un contresens est détecté ou signalé ? Parce qu'ils peuvent entraîner des collisions frontales, les contresens deviennent immédiatement une priorité. Les explications avec Maud Bonnel de Vinci Autoroute.
3: Des boucles de comptage au sol qui permettent d'avoir une détection automatique des incidents et donc d'un sens inverse à la circulation normale.
2: En coulisses, tout doit alors aller très vite.
3: Ces alarmes se déclenchent dans un PC sécurité qui nous dit d'un fond sonore alarme contresens. Les opérateurs saisissent cette information dans une fiche dédiée contresens et qui va déclencher automatiquement des panneaux à messages variables, alerter la radio, les forces de l'ordre et le patrouilleur pour être informé de ce contresens possible.
2: Les PC sécurité ferment également les entrées et barrières de péage pour retenir le trafic le temps d'une autre procédure, la levée de doute.
3: Il faut absolument qu'on ait la validation ou des forces de l'ordre qui sont déjà sur place ou qu'on ait pu voir en caméra que le véhicule est reparti dans le bon sens. Tant qu'on n'a pas la fin de cette alerte, nous laissons toujours cet affichage et cette annonce par la radio. C'est vraiment les forces de l'ordre qui sont là pour aller vérifier que le conducteur est dans le bon sens ou pas.
2: En France, en 2022, 1200 contresens ont été détectés sur l'ensemble du réseau autoroutier.
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matinée, bon courage à vous dans les bouchons, parfois longs à traverser ce matin. Des pluies qui étaient annoncées extrêmement fortes par Météo France et qui le sont sur le Languedoc du côté de l'Hérault, du Gard également, la région de Nîmes avec des pluies très très importantes. Adaptez bien votre vitesse et votre façon de conduire. De toute façon, quasiment toutes les régions sont concernées par la pluie ce matin ou le seront en cours de journée. Des bouchons importants, il y en a autour des grandes agglomérations. Et puis il y a cette retenue assez longue aussi dans les Bouches-du-Rhône, que vous arriviez de l'autoroute A8, donc tout au bout de l'autoroute A8, ou que vous arriviez de Marseille, que vous soyez déjà sur l'A7, il y a des accidents autour de Lafare-les-Oliviers. Premier accident sur l'A7, puis bouchon, dans le bouchon un autre accident et un trafic donc très très difficile sur ce secteur-là, donc en provenance d'Aix ou de Marseille en direction d'Avignon et de Lyon. Bon courage à vous dans ces bouchons-là, on en reparle ensemble dans le point trafic sur Radio Vinci Autoroute dans le 7-9 après Lilywood and the Prick.

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1: 8h30, beaucoup de pluie au menu de cette journée, de ce début de journée, des pluies parfois très très importantes. Adaptez bien votre vitesse, votre façon de conduire à ces mauvaises conditions météo. Les bouchons également sont au rendez-vous autour de Lyon notamment. Il faut un bon quart d'heure, un gros quart d'heure pour traverser les différentes perturbations. Ce sont les bouchons habituels du matin. Il y en a aussi du côté de Montpellier, de Nîmes, sous la pluie. Et puis si vous allez vers Marseille, la circulation est perturbée, mais ça, encore une fois, ce sont vraiment les bouchons habituels. En revanche, il y a des perturbations inhabituelles qui vont vous concerner dans les Bouches-du-Rhône, tout d'abord. Lorsque vous arrivez d'Aix-en-Provence ou de Marseille, au niveau de la jonction entre la 8 et la 7, en direction d'Avignon et de Lyon, un accident s'est produit un petit peu plus tôt, tout à l'heure, a impliqué deux voitures et un fourgon. Les voies les plus à gauche sont toujours neutralisées vers ce kilomètre 245. On est vraiment au niveau de la jonction entre ces deux axes. Donc il y a les deux voies qui arrivent de la 8 et il y a les deux voies qui arrivent de la 7. Et bien au lieu de quatre voies, il n'y en a que deux pour passer. Donc forcément, il y a très très rapidement un bouchon qui s'est formé au niveau de cet accident. Et dans le bouchon, il y a un autre accident au bout de l'autoroute A8 où là aussi, les voies de gauche sont neutralisées. Il n'y a qu'une seule voie pour passer. Donc pour vous qui arrivez d'Aix-en-Provence, il faut quasiment 45 minutes en l'état actuel des choses pour traverser ces bouchons-là sur plusieurs kilomètres, donc à la fin de la 8, puis sur les premiers kilomètres de l'autoroute A7. Et puis pour vous qui arrivez de Marseille, comme là aussi le trafic est restreint, il faut du temps, un petit peu moins quand même, une dizaine de minutes pour traverser cette zone-là, puisque vous allez passer sur les deux voies qui vous sont dédiées habituellement au niveau de l'accident. Donc pas mal d'intérêt, intervention, pas mal de monde et beaucoup d'attentes pour vous autour de ce secteur de la Lafare les Oliviers. Bon courage à vous sur ce secteur-là des Bouches-du-Rhône. Toujours du côté de la Provence, notez un trafic dense à Avignon-Château-Renard dans la sortie numéro 24 parce qu'il y a des travaux au niveau du carrefour de Bonpas au sud d'Avignon et après cet échangeur numéro 24, il y a un petit peu d'attente. Du côté de Montpellier, je vous l'ai dit, il y a des bouchons qui sont installés. Puis attention, dans la sortie Montpellier-Est numéro 29 de la 709 en direction de Sète et de Narbonne, il y a une voiture qui est en difficulté. Sur l'autoroute A54, pour vous qui êtes en direction d'Arles et de Marseille, un accident implique une voiture sur la bande d'arrêt d'urgence, 6 km après Garon, la sortie numéro 2. Et puis une voiture accidentée sur la bande d'arrêt d'urgence également entre Narbonne et Perpignan sur l'autoroute A9 en direction de Perpignan et de Barcelone. 8 km après Sigean, la sortie numéro 39, c'est à la hauteur du kilomètre 214 avec un patrouilleur qui est en train de se rendre sur place. Bonne route à vous et bon courage dans les différentes difficultés. 8h34.
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1: Le 7-9 qui se poursuit et vous accompagne dans les différentes perturbations que vous avez à traverser ce matin. Ce week-end, donc les 8, 9 et 10 mai, se déroulent tous à l'Opéra. C'est la 19e édition de cette opération totalement gratuite pour tout le monde en France. On en parle dans Tempo 110 avec Charlotte Latour. Ça sera à 8h50. Et puis voici Calogero avec Un jour parfait.

0: 7h38, bon courage à vous dans les bouchons. Alors il y a les bouchons assez habituels que vous rencontrez, qui sont de retour d'ailleurs du côté de Montpellier, de Nîmes, tout ça sous la pluie. Il y a les bouchons habituels à Lyon, aux entrées nord de Marseille, et puis les bouchons plus inhabituels liés à des accidents dans les Bouches-du-Rhône au niveau de la jonction entre la 8 et la 7. Pour vous qui arrivez notamment d'Aix-en-Provence, hein, la circulation est bien perturbée avant de quitter la 8 et d'entrer sur la 7 en direction d'Avignon et de Lyon. On reparlera de tout cela bien sûr dans le point trafic de 8h45 dans le 7-9 de ce lundi matin, aujourd'hui 4 mai.
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0: La nuit prochaine, il y aura des fermetures à prévoir dans le Gard à partir de 21h au plus tard jusqu'à 6h du matin. Garon, la sortie 2 de la 54 sera fermée en direction de Nîmes pour des travaux sur des portiques de signalisation. Et puis dans la région d'Orange, à partir de 21h également jusqu'à 6h au plus tard, Orange Sud, la sortie 22 de la 7 sera fermée en direction de Lyon pour des travaux sur la chaussée.
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0: Justin et le jeune Imagination arrive dans un instant.
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1: 8h45 et dans ce nouveau point trafic, je vous parle de pluie, de bouchons et d'accidents avec intervention des services de sécurité. Et bouchons beaucoup plus conséquents que d'habitude pour vous qui avez quitté Aix-en-Provence sur l'autoroute A8 et qui comptez rejoindre l'autoroute A7 en direction d'Avignon et de Lyon. Il faut compter en effet plus d'une demi-heure, quasiment 40-45 minutes en l'état actuel des choses pour traverser cette longue perturbation au bout de l'autoroute A8. Tout a commencé avec un premier accident sur l'autoroute A7 au niveau de la jonction A8-A7, là où habituellement il y a quatre voies, il n'y en avait qu'une seule pour passer. Alors deux autres ont été rendues à votre passage. La circulation est possible à nouveau sur les deux voies qui arrivent de Marseille et puis sur une voie qui arrive de l'autoroute A8. Deux des trois véhicules accidentés ont été évacués, mais il y a encore du monde, vous l'aurez compris, sur la voie de gauche. Donc on est au niveau de ce premier accident, au tout début de la 7 pour vous qui arrivez de la 8. Il y a eu rapidement un bouchon qui s'est formé et dans le bouchon un deuxième accident. C'est au bout de l'autoroute A8 vers le kilomètre 1. Il y a deux voitures et un fourgon accidentés. Les pompiers, les gendarmes sont actuellement sur place et au niveau de ce deuxième accident, vous ne passez que sur une seule voie, celle de droite. Donc à l'arrière, il y a un bouchon qui a pris de l'ampleur et c'est pour cette raison que le trafic est très très compliqué au bout de l'autoroute A8 actuellement avec des interventions qui se poursuivent. Bon courage à vous dans ces différentes difficultés. Direction maintenant l'autoroute A54 sous la pluie avec des chaussées totalement détrempées. Un autre accident s'est produit. Alors celui-ci implique une voiture sur la bande d'arrêt d'urgence en direction d'Arles et de Marseille. Accident après Garon. C'est 6 km après la sortie numéro 2 que cette voiture est accidentée. Du côté d'Avignon, le trafic est chargé dans la sortie Avignon-Château-Renard, la sortie numéro 24 suite aux travaux notamment qui sont en cours au niveau du carrefour de Bonpas en dehors de l'autoroute. Je fais le point maintenant avec vous côté Montpellier avec une circulation bien chargée sur la 709 et la fin des vacances en Occitanie avec un trafic qui est évidemment dense comme tous les matins de la semaine sur la 709. Et puis direction plus au sud, l'autoroute A9 toujours. Là, pour l'instant, le temps est sec entre Narbonne, Perpignan et l'Espagne. Et attention à une voiture accidentée sur la bande d'arrêt d'urgence. Intervention des patrouilleurs et des panneurs. Après 6 gens, 8 km après la sortie numéro 39, votre point de repère, c'est le kilomètre 214. Je fais le point maintenant et pour terminer en Auvergne-Rhône-Alpes sur les retenues importantes que vous rencontrez, que vous traversez tout autour de Lyon. Vous avez peut-être l'habitude de ces bouchons, c'est bien chargé le long du Rhône sur la 7, la métropolitaine 7, sur la 47 qui arrive de Saint-Étienne. Et puis à l'est sur la 46, vous allez compter une vingtaine de minutes entre Saint-Symphorien-d'Ozon et Magnicieux pour traverser les bouchons du matin. Bon courage à vous dans ces différentes difficultés. Je reviens avec vous beaucoup plus au sud sur l'autoroute A7 sur cette info qui va vous concerner. Toute nouvelle information dans la région d'Orange, donc sur l'A7 en direction de Valence et de Lyon. C'est un accident signalé 1 km après Orange Centre, la sortie 21. Donc que vous arriviez d'Avignon ou de Nîmes, vous êtes concerné par cette info. Au niveau d'Orange Centre, vers le kilomètre 167, a priori accident, selon les premières infos sur la bande d'arrêt d'urgence. Notre route se poursuit sur Radio Vinci Autoroute avec Tempo 110. Et si vous poussiez la porte de l'opéra le plus proche de chez vous, ce week-end, les 8, 9 et 10 mai, c'est la 19e édition de Tous à l'opéra, opération gratuite et ouverte à tous pour découvrir les coulisses de ces lieux de spectacle. Présentation dans Tempo 110 d'ici quelques minutes sur Radio Vinci Autoroute. Rendez-vous après Angèle et Justice, What You Want.

0: 8h51, belle matinée avec nous sur Radio Vinci Autoroute. Bon courage à vous dans les bouchons et en particulier pour vous qui arrivez d'Aix-en-Provence, plus d'une demi-heure pour traverser la retenue sur les derniers kilomètres de l'autoroute A8 suite à un accident qui s'est produit avec beaucoup de monde au niveau de cet événement. Une seule voie, celle de droite, pour circuler. Les dépanneurs, gendarmes, pompiers, les équipes de Vinci Autoroute sont sur les lieux. On reviendra ensemble à tout cela dans le point trafic après les infos de 9h. Et puis, toute nouvelle info également qui va vous concerner, là, c'est vous qui êtes sur l'autoroute A9, dans l'Hérault, que cela vous concerne, obstacle sur les voies de l'A9 en direction de Barcelone après Agde, 5 km après la sortie 34. Pendant 3 jours, 25 opéras français ouvrent leurs portes au public à l'occasion de Tous à l'Opéra, occasion de découvrir l'envers du décor, d'assister à des répétitions, de rencontrer celles et ceux qui font vivre ces lieux. Pour en parler, Naïma Naouri est l'invité Tempo 110 avec Charlotte Latour.
1: 110 secondes pour aller tous à l'opéra. Ces 8, 9 et 10 mai, 25 opéras français ouvrent leurs portes gratuitement. Participez à un cours de ballet en extérieur sur la promenade des Anglais à Nice, à une création sonore à Montpellier ou à une répétition chorale à Tours. Vous pouvez aussi essayer des costumes ou encore visiter des ateliers de chapeaux ou de décors. L'une des marraines de l'événement est chanteuse. Son répertoire va du lyrique au jazz en passant par la comédie musicale. Enfant, elle passait ses vacances à suivre ses parents chanteurs lyriques. En tournée, Naïma Naouri est une amoureuse des salles d'opéra.
2: C'est beau d'ouvrir les portes d'institutions qui paraissent très inaccessibles, parce que je pense qu'il y a certaines personnes qui se diraient sans connaître du tout que l'opéra c'est pas pour eux, qu'eux ils comprendraient pas, qu'eux ils s'ennuieraient. Pour moi, pour en avoir vu plein, oui, je me suis ennuyée, mais aussi j'ai vécu les plus beaux moments de spectacle de ma vie. Il y en a pour tous les goûts. Mais oui, peut-être ça peut aussi mettre des étoiles dans les yeux de certaines personnes et puis pour découvrir des choses qu'on n'a pas l'habitude de voir. J'ai envie de dire aux gens, soyez curieux, parce que ça coûte littéralement rien. Et peut-être, qui sait, vous allez vous découvrir une nouvelle passion. Moi, ce que j'adorais, ce que je préférais voir, c'était quand mes parents se faisaient maquiller et perruquer. Ça a été le début d'une fascination pour moi, pour un peu l'art du transformisme, de voir comment ils pouvaient passer de papa et maman à un personnage. Maman en Cléopâtre, mon père en Falstaff, avec un faux corps, des prothèses, enfin c'est incroyable.
1: C'est facile, c'est gratuit, Tous à l'Opéra se tient ces 8, 9 et 10 mai.
0: Merci Charlotte Latour. Radio Vinci Autoroute est le 7-9 qui se termine et vous accompagne encore dans les bouchons. Bien sûr, je reviens à l'info trafic après les infos de 9h. Et pour arriver de 9h, il y aura YouTube et puis Phantom Planet tout de suite, California sur Radio Vinci Autoroute.

0: courage à vous dans les bouchons parfois longs encore à traverser en ce début de journée. Je vais revenir à vos conditions de circulation dans un instant. Nouveau point complet qui vous attend juste après les infos. Il est 9h.
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2: Bonjour, c'est une opération d'ampleur que les États-Unis s'apprêtent à réaliser dans le détroit d'Ormuz. La marine américaine va escorter dès aujourd'hui des navires internationaux coincés dans le détroit. Dans le cadre du projet Liberté annoncé hier soir par Donald Trump, le président américain menace d'employer la force en cas d'entrave à l'opération à laquelle Téhéran a montré son hostilité. Un haut responsable iranien a affirmé que toute interférence américaine dans le détroit serait considérée comme une violation du cessez-le-feu. En France, le rapport Charles Laloncle sur le financement et la neutralité de l'audiovisuel public doit être publié d'ici à demain matin. Le document préconiserait une importante cure d'austérité pour le groupe France Télévisions, en fusionnant par exemple les chaînes France 2 et France 5. Le député UDR préconiserait également de revenir à la nomination des dirigeants de France Télévisions et de Radio France par l'Élysée. Jean-Luc Mélenchon n'aura donc trouvé personne pour faire mieux. À 74 ans, il a officialisé hier soir, sans grande surprise et un peu moins d'un an de l'échéance, sa quatrième candidature à l'élection présidentielle. Nous, c'est carré, il y a une équipe, un programme, un seul candidat, a-t-il estimé hier soir donc sur TF1, considérant être le mieux préparé à la France insoumise. Laurent Nunez appelle à durcir des sanctions contre les participants en rêve parti. Des rassemblements illégaux, a rappelé le ministre de l'Intérieur en déplacement hier près de Bourges, où se tenait une rêve partie géante sur un terrain militaire. C'est un petit événement en Corée du Sud. Le pays va accueillir une équipe de football nord-coréenne sur son territoire à l'occasion d'un match le 20 mai. Il s'agit du premier déplacement d'une délégation sportive du Nord dans le pays depuis 2018. En football, mais cette fois en France, Lyon a fait une excellente opération hier soir dans la course au podium et à la Ligue des Champions en dominant logiquement Rennes 4-2 en clôture de la 32e journée de Ligue 1. L'OL profite du match nul 1-1 un peu plus tôt de Lille, 4e face au Havre, pour prendre seule la 3e place avec 2 points d'avance sur le LOSC. Il repousse en outre son adversaire du soir, 5e à 4 points. Et puis de l'autre côté des Alpes, l'Inter Milan remporte son 21e titre de champion d'Italie de son histoire. Son 3e en 6 ans grâce à sa victoire 2-0 face à Parme. Enfin, côté ballon ovale, je vous rappelle que l'Union Bordeaux-Bègles, le tenant du titre, a surclassé Bath hier 38-26 et affrontera Leinster en finale de la Champions Cup. La rencontre aura lieu le 23 mai à Bilbao en Espagne. 9h passées de 2 minutes, c'est la fin de ce flash. Dans un instant, vos conditions de circulation juste après la météo.
0: Alors Christelle, et les pluies ont envahi progressivement tout le pays. Elles ont d'abord touché l'ouest et puis ont gagné du terrain vers l'est. Une journée très très agitée, tout comme la semaine qui se prépare d'ailleurs. Des pluies orageuses intenses et durables autour de la Méditerranée, dans le Languedoc, puis en Provence. Des cumuls d'eau importants et des vents jusqu'à 70-80 km/h annoncés tout au long de cette journée. Et les températures, elles, sont en baisse. Se calent entre 16 et 20 degrés au meilleur de la journée. 16 à Montpellier, à Montélimar, 18 à Lyon, à Marseille, et puis on attend jusqu'à 20 degrés à Toulouse et à Perpignan.
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0: Il est 9h03, il y a encore des bouchons installés ce matin. Il y a de nombreuses interventions pour les services de sécurité parce qu'il y a, vous l'entendrez, de nombreux accidents qui se sont produits, qui sont encore en cours avec des interventions donc qui se poursuivent, et notamment dans les Bouches-du-Rhône, tout au bout de l'autoroute A8 où il n'y a qu'une seule voie pour passer vraiment juste avant de quitter l'A8 et d'entrer sur l'autoroute A7. C'est un accident qui s'est produit dans un bouchon qui s'était formé suite à un premier accident au tout début de la 7, lorsque vous quittez la 8 vers ce secteur de Lafare-les-Oliviers. Alors ce premier accident-là, tous les véhicules ont été évacués et la circulation a pu reprendre normalement vers le kilomètre 245, ce qui fait que vous qui arrivez de Marseille, il y avait un bouchon à ce niveau-là, il est maintenant terminé. En revanche, donc, au bout de la 8, il va falloir encore patienter, c'est très long. Vous allez compter, selon les dernières estimation 25-30 minutes encore pour traverser cette zone au bout de l'autoroute A8. Et c'est vraiment une estimation que je vous donne, avec donc cet accident qui implique deux voitures, un fourgon. La voie de gauche et la voie du milieu sont neutralisées pour les interventions qui sont en cours. Il y a trois dépanneurs, il y a les gendarmes, les pompiers et les équipes de Vinci Autoroute qui sécurisent tout cela, évidemment. Bon courage à vous dans cette longue perturbation au bout de l'autoroute A8. Dans les Bouches-du-Rhône toujours, si vous allez vers Marseille en quittant le réseau Vinci Autoroute, eh bien ça sera chargé pour vous dans les traversées de Vitrolles et des Pennes-Mirabeau. Comptez une dizaine de minutes. Dans le Vaucluse, un accident implique une voiture sur la bande d'arrêt d'urgence de l'autoroute A7 en direction de Lyon, 1 km après Orange Centre, la sortie numéro 21. Sur l'autoroute A9, des obstacles et accidents dont je vous parle en direction de Barcelone. D'abord, ces obstacles après Agde, obstacle en métal, 5 km après la sortie 34 de la 9, c'est vers le kilomètre 154. Beaucoup plus au sud, l'accident d'une voiture sur la bande d'arrêt d'urgence, intervention des services de sécurité, 8 km après Sigean, c'est la sortie numéro 39. Direction maintenant Montpellier, rapidement, parce que sur la 709, il y a évidemment eu des bouchons ce matin. Il y en a encore quelques-uns qui vont vous concerner, tout comme du côté de Lyon. D'ailleurs, la circulation est encore bien chargée au centre de la ville, de part et d'autre du tunnel de Fourvière et à Pierre-Bénite. Et puis sur la 46, le contournement est de la ville, comptait encore un gros quart d'heure à cette heure-ci pour traverser les bouchons. Des obstacles du côté de Valence sur l'A7 en direction de Marseille. Attention sur la voie de gauche, 1 km après Bourg-lès-Valence, sortie 14 de l'A7. Et puis je termine ce point trafic avec l'autoroute A89 dans le Puy de Dôme. Juste avant d'arriver au niveau du péage des Martres d'Artières, il y a un animal mort sur les voies qui gêne votre passage. C'est vers le kilomètre 407.
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0: Joyce Jonathan est comme d'hab sur Radio Vinci Autoroute. Bonne matinée avec nous. Bon courage sous la pluie, dans les bouchons, toujours installés en ce lundi matin. Et je reviens à l'infotrafic dans quelques secondes.
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0: Je vous parle d'intervention parce qu'il y a des accidents qui sont en cours et intervention pour les services de sécurité. Les bouchons toujours installés du côté de Lyon dans les Bouches-du-Rhône pour vous qui êtes sur l'A8 qui arrivait d'Aix-en-Provence en direction d'Avignon et de Lyon. Et puis on parle aussi de la pluie, des pluies parfois intenses, des chaussées qui peuvent être détrempées. Il faut absolument adapter votre vitesse. Votre véhicule adhère beaucoup moins bien à la route pour éviter l'aquaplanage. Eh bien écoutez les recommandations de Joris Dariès du centre de formation ECF by SPS.
3: L'aquaplanage s'explique par le fait qu'une fine pellicule d'eau s'intercale entre le pneumatique et la chaussée. Et la conséquence de ça, c'est qu'il n'y a plus d'accroche, plus d'adhérence. Donc si on veut changer de direction ou freiner, le véhicule sera dans l'incapacité de le faire et on ne pourra malheureusement pas éviter un véhicule ou un obstacle. Donc le meilleur réflexe dans ces cas-là, c'est de réduire sa vitesse avant que l'aquaplanage se produise, bien entendu, et d'augmenter ses distances de sécurité.
0: Les conseils de Joris Dariès, beaucoup, beaucoup de pluie tout au long de cette journée de lundi, de cette semaine également, avec des chaussées donc parfois détrempées. Et puis pas mal d'informations que j'ai encore à vous donner en cette matinée, et je débute dans les Bouches-du-Rhône, tout au bout de l'autoroute A8. Il faut encore 20 à 25 minutes pour traverser un bouchon qui s'étend sur plusieurs kilomètres et qui est lié à un accident au bout de l'autoroute A8, vraiment juste avant de passer sur l'autoroute A7. Il y a environ 5 km de retenue avec

un accident qui implique 3 véhicules, 2 voitures, un fourgon. Les dépanneurs, les gendarmes, pompiers, les équipes de Vinci Autoroute sont sur place. Le trafic ne se fait que sur une seule voie, celle de droite, d'où le bouchon qui est assez long à traverser à ce niveau-là. Autre accident qui implique une voiture sur la bande d'arrêt d'urgence de l'A7 en direction de Valence et de Lyon. 1 km après Orange Centre, la sortie numéro 21. Patrouilleurs et dépanneurs interviennent. Accident côté Camargue sur l'autoroute A54 pour vous qui avez quitté la région de Nîmes. 6 km après Garon, la sortie numéro 2 en direction d'Arles et de Marseille. Accident d'une voiture, alors elle a été évacuée. Les gendarmes sont pour l'instant toujours sur place et l'intervention n'est pas tout à fait terminée. Direction maintenant l'autoroute A9, avec en direction de Toulouse et de Barcelone des obstacles sur les voies de cet axe, obstacles qui gênent votre passage après Agde, la sortie numéro 34, c'est vers le kilomètre 153, avec les services de sécurité qui interviennent là aussi. Dans la région de Carcassonne, sur l'A61, il y a un animal mort sur les voies de l'autoroute en direction de Toulouse, 13 km après Carcassonne Ouest, sortie 23. C'est à la hauteur du kilomètre 307 et un patrouilleur est en train de se rendre sur place. Dans la région de Béziers, avant d'entrer sur le réseau Vinci Autoroute, sur la 75, il y a un véhicule qui est en feu. Information de la direction des routes Massif Central avec une retenue à prévoir du côté de Béziers avant de rejoindre peut-être l'autoroute A9 et une circulation donc un petit peu ralentie à ce niveau-là. Je quitte maintenant l'Occitanie et le pourtour méditerranéen pour aller plus au nord avec vous, du côté de Valence d'abord sur l'A7 en direction de Marseille avec des obstacles sur les voies juste après Bourg-les-Valence, la sortie numéro 14, c'est vers le kilomètre 66. Du côté de Lyon, il y a encore ce matin des retenues qui vont vous concerner au niveau du tunnel de Fourvière et de Pierre-Bénite sur l'A7 et la métropolitaine 7 et puis sur la 46 en direction du nord, il y a encore des bouchons à cette heure-ci. Il faut environ un quart d'heure pour les traverser à l'est de la ville entre Vénissieux et Manicieux. Bon courage à vous. Un peu de douceur pour la suite de notre matinée ensemble sur Radio Vinci Autoroute. Voici Richard Marx.

0: 9h22. Bon courage à vous dans les bouchons, toujours d'actualité en cette matinée, notamment pour vous qui avez quitté Aix-en-Provence en direction d'Avignon et de Lyon, entre 25 et 30 minutes pour passer les derniers kilomètres de l'autoroute A8. Un bouchon d'un peu plus de 5 kilomètres est en effet installé suite à un accident, avec les interventions qui se poursuivent toujours vraiment sur les derniers mètres de l'A8 avant de passer sur l'A7, et tout cela sous la pluie. Avancez avec beaucoup de prudence, des chaussées parfois détrempées que vous subissez, alors côté Provence mais aussi côté Languedoc et puis en Auvergne-Rhône-Alpes. On va revenir à tout cela ensemble dans le point trafic. C'est à 9h30 qu'il est fixé. Côté musique, j'ai pour vous Taïk avec Girlfriend en nouveauté dans un instant, et puis il y aura aussi Kylie Minogue.
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0: Simon Angenier sur Radio Vinci Autoroute en cette matinée très pluvieuse dans de nombreux secteurs. Nous sommes aujourd'hui lundi 4 mai. Je reviens à vos conditions de circulation dans quelques secondes.
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0: Il est 9h30, dans ce nouveau point trafic, je vous parle de pluie et je vous parle de bouchons, toujours d'actualité, notamment vous l'entendrez du côté de Lyon. Il y a encore des retenues également dans les Bouches-du-Rhône, au bout de l'autoroute A8, pour vous qui avez quitté Aix-en-Provence. La circulation est toujours bien ralentie sur environ 5 km, mais l'accident est terminé au bout de l'A8, juste avant de passer sur l'A7, ce qui veut dire que vous passez à nouveau sur l'ensemble des voies, donc les trois voies, il n'y en avait qu'une jusqu'ici suite à cet accident. Il va falloir du temps, bien sûr, pour que le bouchon qui s'étend sur quasiment 6 km se résorbe, mais ça va mieux, ça roule mieux. Cela dit, vous roulez sur des chaussées trempées, voire détrempées dans ce secteur, donc repartez avec beaucoup de prudence sur cet axe A8. Donc, vous qui avez quitté Aix et qui passez actuellement la Fare, les Oliviers, bon courage encore dans cette retenue. Du côté d'Orange, un accident est en cours sur la bande d'arrêt d'urgence sur l'autoroute A7 en direction de Valence et de Lyon, 1 km après Orange Centre, la sortie numéro 21. C'est vers le kilomètre 167 et l'intervention du dépanneur se poursuit. Énormément de pluie sur tout le delta du Rhône, une bonne partie de la vallée du Rhône et l'est du massif central. Il est important d'adapter, de réduire votre vitesse, d'augmenter les distances de sécurité. Attention, pas de coup de frein brusque dans les entrées, les sorties et les bifurcations d'autoroute. Et puis, dans ce point trafic, je vous parle également, et pour terminer, des bouchons toujours d'actualité à cette heure-ci du côté de Lyon. En effet, le trafic est toujours dense à l'est sur l'A46 en direction du nord. Comptez encore 10-15 minutes pour traverser les retenues. Il y a des retenues également au-delà du réseau Vinci Autoroute, de part et d'autre du tunnel de Fourvière et puis autour de Pierre-Bénite et de Saint-Fons également. Entre 10 et 15 minutes pour passer ces bouchons également.
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0: Dans un instant, le Mobilimag, vous trouvez qu'il est difficile de se garer en ville. Ce n'est peut-être qu'un début. Des milliers de places doivent être supprimées dans tout le pays d'ici la fin de l'année. On fait le point avec notre partenaire Roule Média. Ça sera juste après Louane. Voici Tourne sur Radio Vinci Autoroute.

0: 7h36, belle matinée avec nous sur Radio Vinci Autoroute. Bon courage sous la pluie, des chaussées parfois détrempées. On en reparle ensemble très régulièrement. Le trafic encore un petit peu ralenti pour vous qui avez quitté Aix-en-Provence tout au bout de l'autoroute A8 avant de passer sur la 7. Ça reste ralenti, mais l'accident est maintenant complètement terminé. Donc il faut encore un peu de temps, mais ça roule mieux tout de même sur cette partie de l'A8 dans les Bouches-du-Rhône. Voici notre rendez-vous mobilité. Nous sommes avec Sébastien Datte et son invité.
1: Notre Mobilimag, c'est en partenariat avec Roule Média et je suis, comme toutes les semaines, avec Marine Madelmont de la rédaction. Bonjour Marine.
2: Bonjour Sébastien.
1: Se garer en ville est déjà un véritable casse-tête dans de très nombreuses agglomérations et ça ne va pas s'arranger. D'ici la fin de l'année, des milliers de places de stationnement vont disparaître.
2: Et oui, vous avez raison, en 2026, les voitures garées juste avant les passages piétons, c'est terminé. D'ici au 31 décembre de cette année, donc, les communes devront supprimer tout stationnement sur les 5 mètres qui précèdent chaque passage clouté. Résultat, moins de place pour les automobilistes, mais une visibilité largement améliorée pour les piétons et donc forcément moins d'accidents.
1: D'où sort exactement cette mesure ? On ne l'avait pas vu venir, Marine.
2: Alors, cette mesure, en fait, elle ne date pas d'hier. Cette obligation figure dans la loi d'orientation des mobilités, la fameuse loi LOM, vous en avez peut-être entendu parler, votée fin 2019. Les communes disposaient de plusieurs années pour se mettre en conformité, mais le compte à rebours touche bientôt à sa fin, puisque la date butoir approche. À la fin de l'année, toutes les traversées piétonnes devront être dégagées sur 5 mètres en amont.
1: Alors qu'on manque déjà de places de stationnement, quel est le but précis, Marine, de ces suppressions de places ?
2: Eh bien, tout est une question de visibilité. Une voiture garée trop près du passage piéton crée un véritable mur visuel. Le conducteur ne voit pas le piéton qui s'avance et le piéton ne voit pas le véhicule qui arrive. Bref, à 30 km/h, une voiture a besoin d'environ 13 mètres pour s'arrêter sur une route sèche. Donc libérer ces 5 mètres permet de gagner plus d'un mètre et demi de champ de vision quand même.
1: Et on imagine notamment pour les enfants qui sont bas et qui sont souvent cachés par ces véhicules. La suppression de ces places de stationnement tout près des passages piétons, une des nouveautés 2026 à découvrir sur votre site media.roule.fr. À très bientôt Marine.
2: À bientôt Sébastien.
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0: Et notre matinée pluvieuse, très pluvieuse, se poursuit dans un instant avec Sienna Spiro ou encore Prince.
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1: Il est 9h46, alors côté trafic, tout est rentré dans l'ordre dans les Bouches-du-Rhône, tout au bout de l'autoroute A8 pour vous qui arrivez d'Aix-en-Provence et qui allez quitter l'A8 pour entrer sur l'autoroute A7. En revanche, les conditions météo sont bien compliquées, la visibilité restreinte, des chaussées parfois et par endroits complètement détrempées du côté de la Provence, mais également sur une bonne partie du Languedoc ce matin. Adaptez votre vitesse à ces très mauvaises aux conditions météo qui vont nous accompagner tout au long de ce lundi et vraiment abaisser votre vitesse en fonction de cette visibilité justement bien restreinte. Vous pensez au moins à doubler les distances de sécurité, puis surtout pas de coups de frein brusques. Attention dans les entrées, les sorties, les bifurcations d'autoroute. Mais donc plus d'accidents et plus de bouchons actuellement sur les Bouches-du-Rhône et tout autour de la Méditerranée. Donc mis à part ces pluies très importantes, ça roule plutôt bien. Du côté d'Auvergne-Rhône-Alpes, de la pluie aussi pour vous ce matin, et puis encore quelques retenues du côté de Lyon. Sur la 46, contournement est de la ville en direction du nord, comptez encore une dizaine de minutes. Ça reste très chargé au niveau de Saint-Fons et de Pierre-Bénite, et dans les deux sens il y a toujours un trafic qui est ralenti. Vous allez compter une bonne dizaine de minutes pour traverser ces zones-là. Et puis si vous quittez Lyon en direction de Valence et de Marseille, il y a attention, des obstacles sur les voies, 5 km après le péage de Vienne, avec Kenzo qui est patrouilleur dans cette zone et qui est en train de se rendre sur place. Voici les Rolling Stones, la voix de Mick Jagger, Fool to Cry sur Radio Vinci Autoroute.

début de journée, de semaine avec nous à Radio Vinci Autoroute pour vous accompagner. On parle très régulièrement de la pluie, des mauvaises conditions météo qui touchent de très nombreux secteurs. Ce matin, tout le delta du Rhône, une partie de la vallée du Rhône également, avec des chaussées parfois détrempées. Il est important d'adapter votre vitesse, bien sûr, à ces mauvaises conditions météo. On revient aussi, dès qu'il le faut, à l'info trafic, hein, bien sûr, hein, et la météo en fait partie. Mais il y a aussi des bouchons que je vous signale toujours du côté de Lyon. On en reparlera d'ailleurs dans le point trafic après les infos de 10h. Pour terminer cette heure et arriver autour de l'actualité de ce lundi 4 mai, il y aura Véronique Sanson, Juste un peu d'amour après Maeva. Voici Supernova.

0: bonne matinée avec Radio Vinci Autoroute et avec la météo et vos conditions de circulation qui arrivent dans quelques minutes. Il est 10h.
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2: Bonjour. Rarement une commission d'enquête parlementaire aura autant fait parler d'elle. Après de très âpres débats entre députés, le rapport sur l'audiovisuel public a été adopté de justesse. Le document rédigé par le rapporteur Charles Laloncle sera rendu public demain. Mais le feuilleton est loin d'être clos puisque plusieurs parlementaires critiquent ouvertement la fonction de la commission d'enquête parlementaire en tant qu'outil et réclament une réforme d'ampleur. Il retente le coup pour la quatrième fois à 74 ans. Jean-Luc Mélenchon a officialisé hier, sans grande surprise, et à un peu moins d'un an de l'échéance, sa quatrième candidature consécutive à l'élection présidentielle. Dès aujourd'hui, le repas à 1 euro devient accessible à l'ensemble des étudiants dans les restaurants du Crous. Une mesure saluée par les organisations étudiantes, mais jugée trop timide face à la précarité persistante dans l'enseignement supérieur. Une bonne et une mauvaise nouvelle sur le front de l'emploi. Le groupe Bouygues annonce recruter 8 500 personnes cette année en France, dont 6 700 en CDI. Bouygues devient ainsi le troisième employeur privé du pays. Et puis, environ 10 000 emplois sont menacés en 2026 dans l'artisanat du bâtiment en raison de la guerre au Moyen-Orient. C'est l'avertissement qui émane du président de la Confédération de l'artisanat et des petites entreprises du bâtiment. Touchés par la hausse du coût des matières premières, les artisans voient leur devis augmenter, ce qui entraîne une baisse du nombre de chantiers. Sur le front de la guerre au Moyen-Orient, justement, Donald Trump a évoqué des discussions très positives, je cite, avec l'Iran, et a annoncé une opération à partir d'aujourd'hui pour débloquer des navires coincés depuis 2 mois dans le Golfe, dans le détroit d'Hormuz notamment, provoquant une mise en garde de Téhéran. C'est un petit événement en Corée du Sud. Le pays va accueillir une équipe de football nord-coréenne sur son territoire à l'occasion d'un match. Ce sera le 20 mai prochain. Il s'agit du premier déplacement d'une délégation sportive du Nord dans le pays depuis 2018. Et puis Ludivine Sagny, Alison Wheeler, Laurent Lafitte ou encore François Morel, qui sera distingué lors de la 37e nuit des Molières, rendez-vous annuel récompensant les personnalités du monde du théâtre public et privé. Eh bien la réponse, ce sera ce lundi soir lors d'une cérémonie retransmise sur France 2. Il est 10h passé de 2 minutes, c'est la fin de ce flash. Dans une heure, ce sera Marine Gébert qui vous présentera l'essentiel de l'actualité. Dans un instant, vos conditions de circulation juste après la météo.
3: Merci beaucoup Christelle. Côté météo, vous le constatez, la pluie est largement au rendez-vous sur le quart sud-est du pays pour démarrer la semaine, accompagnée parfois d'orages qui s'étendent du Languedoc jusqu'à la vallée du Rhône en passant par la Méditerranée. Seul l'ouest de l'Occitanie reste pour l'heure épargné par ce temps maussade, et puis cet après-midi, cette perturbation va s'intensifier et devenir durable avec des pluies toujours soutenues. Côté mercure, vous comptez actuellement 12 degrés à Lyon et Montpellier, il fait 13 à Avignon, à Valence, à Clermont-Ferrand, 14 à Marseille, 18 degrés pour Perpignan.
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3: 10h passées de 3 minutes et on s'intéresse à vos conditions de circulation qui restent toujours marquées par de la pluie, par quelques difficultés également dans la région de Lyon. Mais avant cela, je vais évoquer avec vous les Bouches-du-Rhône, mais également la vallée du Rhône. L'autoroute A7 avec deux informations qui me parviennent. Tout d'abord, si vous êtes sur le secteur de Salon de Provence, vous roulez en direction de Lyon sur l'autoroute A7. Notez que tout près du kilomètre 237, un véhicule circule actuellement à allure réduite. Tout cela vous concerne environ 5 km après avoir passé la barrière de péage de Lançon de Provence. Autoroute A7 toujours, cette fois-ci c'est un accident que j'ai à évoquer avec vous. Au nord de Valence, pour vous qui roulez en direction de Lyon, accident qui se serait produit près du kilomètre 47, semble-t-il, sur la voie du milieu. Selon les premiers éléments qui me parviennent, tout cela vous concernerait une dizaine de kilomètres après atteint l'Ermitage, sortie numéro 13 de la Gêne, donc potentiellement au moment de votre passage sur ce secteur. Naturellement, tout cela nous amène près de Lyon, au-delà du réseau Vinci Autoroute, avec notamment un accident qui est en cours sur l'autoroute A7 pour vous qui rejoignez la métropole lyonnaise sur le secteur de Saint-Fons. Accident en cours près du kilomètre 8, information qui me parvient de la direction des routes Centre-Est, et c'est sur le secteur de Fézin. Il faut désormais compter une quinzaine de minutes pour passer une difficulté qui s'est installée sur ce secteur. Dans l'autre sens de circulation, Vous quittez Lyon en direction de l'autoroute A7 et de Marseille sur le secteur de Saint-Fons. Ce sont des travaux de rénovation des viaducs de Pierre-Bénite qui sont en cours et quelques difficultés là aussi qui restent en place. Une dizaine de minutes à patienter sur ce secteur. Une dizaine de minutes également sur le contournement est de la ville, l'autoroute A46 pour vous qui quittez Lyon en direction notamment de Paris. Partout ailleurs, je ne vous oublie pas, ça se passe bien côté trafic, ça se passe moins bien côté météo. Toujours beaucoup de pluie, des chaussées qui restent donc détrempées, humides et donc glissantes. Pensez à bien adapter votre vitesse.
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Francis Cabrel, jolie déclaration, je l'aime à mourir à l'instant sur Radio Rincy Autoroute. Il est 10h, passé de 7 minutes. Ravi de vous accompagner, Fabien Bozo, votre copilote désormais sur les autoroutes du quart sud-est du pays. Nous roulons ensemble sous la pluie sur plusieurs secteurs, dans quelques difficultés également installées, notamment au sud de Lyon, sur le secteur de Fézin, mais également avec un accident qui vous concernerait au nord de Valence, en direction de Lyon, là aussi sur l'autoroute A7, près du kilomètre 47. On en reparle très vite, à 10h15, après un peu de musique, Coldplay ou encore Vernis Rouge avec La Fille.

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1: 10h15, l'infotrafic reste toujours marqué par des conditions météo assez défavorables sur un large quart sud-est du pays, hormis si vous êtes du côté du département de l'Aude ou encore des Pyrénées-Orientales où pour l'instant soleil et nuages se partagent le ciel, mais partout ailleurs, vous le constatez, beaucoup de pluie, des chaussées qui restent donc humides et glissantes. Pensez à bien réduire votre vitesse et augmenter vos distances de sécurité. On va également évoquer deux accidents qui vont vous concerner du côté de l'autoroute A7 pour vous qui roulez en direction de Lyon. Tout d'abord, si vous êtes au nord de Valence, notez qu'au kilomètre 48, un accident se serait produit. La voie du milieu serait impactée par ce ou ces véhicules accidentés. Information qui reste à confirmer puisque les services de l'autoroute sont en train de se rendre sur place. Ce qui est sûr en tout cas, c'est qu'il y a un ralentissement qui est en train de se mettre en place en amont de ce kilomètre 48 sur environ 2 kilomètres. Tout cela vous concerne après avoir passé Tain-l'Hermitage, sortie numéro 13. Nous quittons désormais la région de Valence pour prendre la direction de la métropole lyonnaise. Vous rejoignez Lyon, le centre de Lyon par l'autoroute A7 sur le secteur de Fézin. Notez qu'un accident est en cours également sur ce secteur géré par la direction des routes Centre-Est. Accident qui implique deux véhicules tout près du kilomètre 8 sur le secteur de Saint-Fons. Il faudra patienter 10 à 15 minutes pour

pour traverser cette difficulté. Ailleurs, autour de Lyon, vous le constatez, ça se passe bien. Uniquement quelques coups de frein qui restent encore marqués sur le contournement est de la ville, le secteur de Mions, de Saint-Priest, pour vous qui roulez en direction de Paris sur l'autoroute A46, mais rien de bien méchant ni d'inhabituel. Et puis sur le reste du quart sud-est, pas de difficulté à l'horizon si vous êtes notamment tout près d'Avignon, tout près d'Aix-en-Provence, de Montpellier ou peut-être également de Perpignan et de Carcassonne. Allez, dans une vingtaine de minutes, nous allons pousser les portes de la librairie du 107.7. Vous cherchez peut-être d'ailleurs votre prochaine idée de lecture pour les longs week-ends de printemps. Eh bien, ça tombe bien, on a une idée pour vous, avec notamment l'autrice belge Adeline Dieudonné, qui est de retour avec un nouveau roman. Mais pour l'instant, un petit peu de musique sur les prochains kilomètres, et j'ai nommé Madonna avec True Blue sur Radio Vinci Autoroute.

0: Madonna avec True Blue à l'instant sur Radio Vinci Autoroute. Bon début de semaine, belle matinée. On se lundi 4 mai, une journée qui s'annonce pluvieuse sur un large quart sud-est du pays. Il y a également deux accidents qui sont en cours. Le premier au nord de Valence sur l'autoroute A7 en direction de Lyon, près du kilomètre 48, une dizaine de kilomètres après Tain-l'Hermitage, sortie numéro 13. Le second aux portes de Lyon, secteur géré par la direction des routes centre-est sur le secteur de Saint-Fond. Pour vous qui rejoignez la métropole lyonnaise, on aura l'occasion de reparler de tout cela en détail à 10h30.
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0: L'info en plus m'amène dans la région d'Orange, puisqu'à partir de 21h ce soir et au plus tard jusqu'à demain matin 6h, la sortie Orange Sud numéro 22 de l'autoroute A7 sera fermée en direction de Lyon pour effectuer des travaux sur la chaussée. Et puis notez également que dans le Gard, à partir de 21h ce soir et au plus tard jusqu'à demain matin 6h, la sortie Garon numéro 2 de l'autoroute A54 sera fermée en direction de Nîmes pour effectuer notamment des travaux sur des portiques de signalisation.
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1: Il est 10h30, on revient à vos conditions de circulation qui restent marquées par deux accidents sur l'autoroute A7. Le premier au nord de Valence, le deuxième aux portes de la métropole lyonnaise. Partout ailleurs, côté trafic, ça se passe bien. Côté météo, beaucoup de pluie qui vous accompagne le long de votre trajet en ce lundi matin. Pensez donc à bien adapter votre conduite puisque les chaussées sont glissantes sur plusieurs secteurs. On va donc se rejoindre à nouveau sur l'autoroute A7 au nord de Valence. Vous remontez la vallée du Rhône en direction de Lyon. Sachez qu'une dizaine de kilomètres après Tain-l'Hermitage, sortie numéro 13. Un accident implique une voiture ainsi qu'un poids lourd. Ces deux véhicules sont actuellement immobilisés sur la voie de droite, ce qui signifie que vous ne passez plus que sur deux voies, la voie du milieu et la voie la plus à gauche, près du kilomètre 48. En amont de ce kilomètre 48, il y a un bouchon qui s'est formé sur environ 3 kilomètres. Il faudra patienter une petite dizaine de minutes pour passer cette difficulté. Une fois que vous aurez passé cette difficulté, vous poursuivez en direction de Lyon. Vous allez quitter le réseau Vinci Autoroute pour rejoindre la métropole lyonnaise. Et bien sachez que sur le secteur de Saint-Fond, il y a également un accident qui est en cours aux portes de Lyon. Accident qui implique deux véhicules près du kilomètre 8 de cette partie de l'autoroute A7. Avec également une difficulté sur ce secteur qui se traverse en une dizaine de minutes. Ensuite, partout ailleurs autour de Lyon, pas de difficulté particulière. Uniquement quelques coups de frein qui restent toujours marqués sur le secteur de Mions. L'autoroute A46, contournement est de la ville. Pour vous qui poursuivez en direction de Paris ou encore de Strasbourg. Nous avons évoqué la métropole lyonnaise, l'autoroute A7, petit détour par l'autoroute A89 à l'ouest de Lyon. Les voyants sont au vert sur ce secteur. On va redescendre désormais la vallée du Rhône, prendre la direction de l'autoroute A9 avec une nouvelle information qui me parvient dans la région de Montpellier. Pour vous qui roulez en direction de Barcelone ou encore de l'Espagne, il y a près du kilomètre 80 un accident qui se serait produit, semble-t-il accident en cours sur la bande d'arrêt d'urgence. C'est une information qui va vous concerner entre Lunel et Montpellier après avoir passé Lunel, sortie numéro 27, 2 km environ après cette sortie numéro 27. Une fois que j'ai évoqué cela, eh bien je vous ai absolument tout dit de vos conditions de circulation en ce lundi matin.
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1: Vous cherchez peut-être votre prochaine lecture pour les longs week-ends de printemps. Eh bien, l'autrice belge Adeline Dieudonné est de retour avec un nouveau roman, Dans la jungle, révélé en 2019 avec La vraie vie, multi-récompensée. Elle confirme aujourd'hui tout son talent et elle sera notre invitée dans Marque-Page, juste après la musique d'M Pokora avec Belinda.

0: M. Pokora qui reprend l'un des titres de Claude François avec Belinda en ce lundi 4 mai. Il est 10h35. Je vous rappelle que plusieurs accidents sont en cours. Si vous êtes sur l'autoroute A7 dans la région de Valence en direction de Lyon, près du kilomètre 48 après Tain-l'Hermitage, sortie numéro 13. Accident également en cours aux portes de Lyon dans le prolongement du réseau Vinci Autoroute. Pour vous qui rejoignez la métropole lyonnaise sur le secteur de Saint-Fons, il faudra à chaque fois patienter une dizaine de minutes pour passer les difficultés installées sur ces deux secteurs. Et puis, autre accident qui est pour l'heure signalé pour vous qui roulez entre Nîmes et Montpellier en direction de Montpellier et de Barcelone près du kilomètre 80 de l'autoroute A9. C'est après Lunel, sortie numéro 27. Allez, dans Marque-Page, nous vous parlons aujourd'hui de l'un des romans marquants de ces dernières semaines. Dans la jungle, le quatrième livre de l'autrice belge Adeline Dieudonné. Et elle est au micro de Francine Thomas.
1: Bonjour Adeline Dieudonné.
2: Bonjour.
1: Je voudrais que l'on reste à la première phrase de Dans la jungle parce que vous excellez dans l'art de débuter une histoire. Je lis « Si le notaire est ému, il n'en laisse rien paraître. Tout est dit, je trouve. Il s'est passé quelque chose de suffisamment grave pour qu'on puisse imaginer qu'un notaire prend sur lui. Qu'est-ce qui s'est passé ?»
2: Arnaud, qui est un père de famille, tout ce qu'il y a de plus normal, a assassiné sa femme et leurs deux enfants avant de se suicider. Et donc là, on est dans l'étude du notaire avec les parents d'Arnaud, la mère d'Aurélie. Et donc, ils sont là pour la succession parce qu'évidemment, ils vont hériter de leurs enfants et de leurs petits-enfants.
1: Vous disséquez dans ce livre un féminicide avec une méticulosité implacable. Tout ce qui se met en place petit à petit, les reproches, les injonctions et puis la surveillance. Vous écrivez à propos d'Aurélie et de son mari Arnaud. Elle avait parfois peur qu'il puisse entrer dans sa tête et lire dans ses pensées. Elle pensait moins. L'emprise est telle qu'elle pense moins.
2: Oui, oui, oui. Là, on est déjà plus loin dans le roman parce que mon projet, c'était de remonter à la rencontre du couple et de voir comment ils sont rencontrés, comment ils sont mariés, comment il y a eu des années heureuses, en fait, avant d'en arriver à l'horreur et à la violence. Et c'est vrai que là, on est à un moment où elle se sent tellement surveillée qu'elle en arrive à penser qu'il l'entend penser.
1: Alors, le milieu dans lequel ça se passe est également très important. Un milieu où, je cite, « on tutoie son banquier, on pratique l'optimisation fiscale et on se déplace en voiture de société ». Il y a aussi dans ce roman une dissection très méticuleuse d'un microcosme bourgeois. Pourquoi avoir placé ce féminicide ici ?
2: Parce que c'est le milieu duquel je viens et que j'avais envie de le raconter en le situant très très précisément et donc en situant leurs conditions matérielles d'existence.
1: Et est-ce qu'il y a une spécificité de cette violence dans ce milieu-là ?
2: Oui, en fait je crois que, on le sait maintenant, les violences intrafamiliales, elles traversent tous les milieux sociaux, contrairement au mythe qui a quand même longtemps vécu, c'est pas l'ouvrier alcoolique qui se défoule sur sa femme et ses enfants. Maintenant, je pense que chaque milieu social a ses spécificités et que selon qu'on exerce la violence, donc qu'on fasse plutôt partie des milieux sociaux aisés, ou selon qu'on la subisse, ce qui est le cas des classes populaires, en fait, on est à un bout ou à un autre de la violence et donc cette violence est présente dans la vie. Et donc, elle ne peut que ressurgir dans les familles. Mais donc, c'est pas exactement les mêmes tenants et aboutissants, mais ça reste de la violence.
1: Adeline Dieudonné, vous signez Dans la jungle chez l'Iconoclaste, votre quatrième roman qui démontre une incroyable maîtrise de votre art littéraire, un roman implacable que vous allez dévorer, à moins que ce ne soit lui qui vous dévore. Merci beaucoup.
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0: 10h passées de 39 minutes, on revient brièvement à vos conditions de circulation avec une nouvelle information qui me parvient sur les voies de l'autoroute A9 pour vous qui circulez notamment dans la région de Sète. Vous êtes en direction d'Orange ou encore de Lyon. Il y a des morceaux de pneus qui ont été repérés au kilomètre 118, un peu plus de 5 km après la sortie numéro 33 de la ville de Sète. Et puis plus au nord, si vous quittez Lyon en direction de Marseille, notez qu'il y a un poids lourd en cours de dépannage à hauteur de la barrière de péage de Vienne Reventin. Et puis, autre information qui me parvient, si vous êtes dans la région de Valence, vous quittez l'autoroute A7 pour vous qui roulez en direction de Lyon, à hauteur de Valence-Romans, sortie numéro 15. Un accident s'est produit dans cette bretelle de sortie. Il pourrait donc y avoir de la gêne au moment de votre passage. On en reparle très vite, autour de 10h45, après la musique de Michael Bublé qui arrive.
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1: Quasiment 10h45, il est donc l'heure de faire à nouveau un point complet et détaillé sur l'état du trafic sur un large quart sud-est du pays. Des conditions de circulation qui restent toujours marquées par une météo défavorable, vous le constatez. Beaucoup de pluie, hein, si vous êtes autour de la région Montpellier-Rennes, de Nîmes, mais également en vallée du Rhône ou encore autour de Lyon. Il faut donc lever le pied, augmenter vos distances de sécurité pour éviter tout simplement tout risque d'aquaplanage. Il y a également des accidents à évoquer ensemble et je vais revenir sur cette principale information. C'est dans la région de Valence, au nord de Valence, sur l'autoroute A7 en direction de Lyon, que vous êtes concerné par un accident qui s'est produit près du kilomètre 48. C'est une dizaine de kilomètres après Tain-l'Hermitage, sortie numéro 13. Deux véhicules accidentés, un poids lourd ainsi qu'une voiture. La voie de droite est neutralisée sur ce secteur. Vous passez donc sur les deux voies les plus à gauche et en amont de cet accident. Il y a 3 kilomètres de difficultés qui se sont installées et qui se traversent en une dizaine de minutes. Nous poursuivons en direction de Lyon. Nous quittons le réseau Vinci autoroute et nous rejoignons du côté de la métropole lyonnaise, le prolongement de l'autoroute A7. Encore quelques difficultés de circulation sur le secteur de Saint-Fons, là où s'était produit un accident qui est désormais terminé, information qui me parvient de la direction des routes centre-est. Il y a également encore une petite dizaine de minutes à patienter à l'est de Lyon, sur le contournement est de la ville, l'autoroute A46, essentiellement sur le secteur de Mions, pour vous qui roulez en direction de Paris ou encore de Strasbourg. Nous quittons le département du Rhône et la région lyonnaise pour prendre la direction du sud et de la région Montpellier-Rennes pour vous qui roulez sur l'autoroute A9 entre Montpellier et Béziers en direction de Barcelone. Notez qu'il y a un obstacle qui se trouve actuellement sur les voies de l'autoroute A9 près du kilomètre 120, obstacle volumineux. Il s'agirait notamment d'une étagère qui vous concerne une douzaine de kilomètres après avoir passé la jonction des autoroutes A9 et autoroute A709 avant d'approcher de la sortie numéro 33 de la ville de Sète. Partout ailleurs, pas d'informations particulières à relever. Côté trafic, côté météo, vous le constatez, beaucoup de pluie. On surveille bien évidemment tout cela et on se retrouve au plus tard à 11h pour reparler en détail du trafic. D'ici là, un petit peu de musique avec Gaëtan Roussel, Tout s'en va, ou encore George Michael et Outside sur Radio Vinci Autoroute. Belle route !

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On va avec Gaëtan Roussel à l'instant sur Radio Rhin. C'est autour de 10h54. Rapide coup d'œil à vos conditions de circulation. Trafic dense si vous êtes dans la région nîmoise. Pour vous qui êtes au bout de l'autoroute A54 et qui rejoignez l'autoroute A9 du monde. Également en vallée du Rhône avec notamment un accident qui est en cours au nord de Valence. Pour vous qui roulez en direction de Lyon. Et puis trafic dense aussi sur le contournement est de Lyon. L'autoroute A46 en direction notamment de Paris où vous allez patienter une dizaine de minutes. Sur ce secteur, on revient très vite, bien évidemment, à vos conditions de circulation. Ce sera après les infos de 11h. D'ici là, on va terminer l'heure en musique avec Stevie Wonder. Do I Do sur Radio Rhin Autoroute.

0: Stevie Wonder, Do I Do pour terminer l'heure en musique sur Radio Vinci Autoroute. Dans quelques instants, bien évidemment, on va s'intéresser à nouveau à vos conditions de circulation. On parlera de la météo, beaucoup de pluie en ce début de semaine. On voit tout cela juste après les infos de la rédaction. Il est tout pile 11h.
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2: Bonjour à toutes et à tous. Donald Trump annonce une nouvelle opération militaire pour escorter des navires à travers le détroit d'Ormuz. La marine américaine pourrait ainsi impliquer ses navires, ses avions et ses soldats. De son côté, Téhéran répond que toute intervention américaine dans le détroit serait considérée comme une violation du cessez-le-feu. Sur l'autre front, en Ukraine, une frappe de missile russe en plein jour a fait au moins 4 morts et 16 blessés dans la ville de Merefa, c'est dans l'est du pays. Une annonce du gouverneur de la région de Kharkiv ce matin. En France, après 2012, 2017 et 2022, il y aura donc 2027. Jean-Luc Mélenchon est candidat à la présidentielle pour la 4e fois consécutive. Il l'a annoncé hier sur le plateau du 20h de TF1. Après avoir échoué à atteindre le second tour lors de ses 3 précédentes tentatives, le leader de la France Insoumise estime qu'il est le mieux préparé pour faire face au Rassemblement National lors de ce scrutin. Elle veut accélérer les réformes dans l'audiovisuel public. La ministre de la Culture, Catherine Pégard, doit recevoir aujourd'hui les PDG de France Télévisions et Radio France. Elle dit toutefois ne pas avoir l'intention de reprendre les propositions du très controversé rapport à l'oncle qui doit être rendu public demain. C'était une promesse du gouvernement aux socialistes. Dès aujourd'hui, le repas à 1 euro devient accessible à l'ensemble des étudiants dans les restaurants du Crous. Jusqu'à présent, seuls les étudiants boursiers en bénéficiaient depuis 2020, tandis que les autres devaient payer en moyenne 3,30 euros. En sport, une annonce qui va réjouir les amateurs de la grande boucle. Le prodige du cyclisme français Paul Sexas annonce sa participation à l'édition 2026 du Tour de France. Celui qui vient de remporter le Tour du Pays Basque et la Flèche Wallonne est terminé deuxième des Strade Bianche et de la course Liège-Bastogne-Liège, juste derrière Tadej Pogacar, prendra donc le départ le 4 juillet à Barcelone à l'âge de 19 ans seulement. Et puis la grande fête du théâtre, c'est ce soir, qui de Ludivine Sagné, Alison Wheeler, Laurent Lafitte ou François Morel sera récompensé lors de la 37e nuit des Molières. Réponse donc ce soir lors d'une cérémonie qui sera retransmise sur France 2. Il est 11h, passé de 2 minutes, c'est la fin de ce flash. Belle matinée à l'écoute du 107.7. Dans un instant, le retour à vos conditions de circulation, c'est après la météo.
0: Merci beaucoup Marine. La pluie est largement au rendez-vous en ce matin sur le quart sud-est du pays pour démarrer la semaine accompagnée parfois d'orages du Languedoc jusqu'à la vallée du Rhône en passant par le pourtour méditerranéen. Seul l'ouest de l'Occitanie reste pour l'heure épargné par ce temps maussade et puis cet après-midi, cette perturbation va s'intensifier et devenir durable avec des pluies toujours bien soutenues. Côté Mercure, vous comptez actuellement 13 degrés du côté de Lyon, Valence, Montpellier ou encore Avignon. Il fait 14 à Clermont-Ferrand, 16 degrés à Marseille, 20 degrés pour Perpignan. Le mercure affichera cet après-midi entre 15 et 20 degrés.
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0: 11h passées de 3 minutes, il est donc l'heure de faire à nouveau un point complet et détaillé du trafic qui reste toujours marqué par des conditions météo assez défavorables. Il y a également des accidents à évoquer ensemble ou encore quelques ralentissements autour de Lyon ou encore dans la région de Nîmes. On va commencer par la vallée du Rhône. L'autoroute A7, pour vous qui êtes dans la région de Valence, au nord de Valence, en direction de Lyon, il y a près du kilomètre 48 un accident qui est en cours. La voie de droite reste toujours impactée et neutralisée. 2 véhicules impliqués, un poids lourd ainsi qu'une voiture. La voiture a pu être évacuée par le dépanneur qui se trouve sur place. Il reste encore le poids lourd en difficulté sur ce secteur. C'est une dizaine de kilomètres après Tain-l'Hermitage, sortie numéro 13. En amont de ce kilomètre 48, il y a 5 kilomètres de bouchons qui sont installés. Il faudra compter une quinzaine de minutes pour passer cette difficulté. Ensuite, autour de Lyon, la principale difficulté, c'est ce ralentissement qui reste d'actualité sur le secteur de Mions. L'autoroute A46, contournement est de la ville en direction notamment de Paris, où vous allez patienter une petite dizaine de minutes sur ce secteur. Vous allez également patienter une petite dizaine de minutes tout au bout de l'autoroute A54. Je vous rejoins bien plus au sud pour vous qui rejoignez Nîmes et l'autoroute A9 depuis Arles, depuis Salon de Provence. Dans cette jonction des autoroutes A54 et autoroute A9, un petit peu de monde en cette fin de matinée. Ailleurs, vous le constatez, c'est essentiellement la pluie qui reste d'actualité. Votre véhicule adhère forcément moins bien à la route et pour éviter l'aquaplanage, écoutez les recommandations de Joris Dariès du centre de formation ECF Bayes. SPS.
3: L'aquaplanage s'explique par le fait qu'une fine pellicule d'eau s'intercale entre le pneumatique et la chaussée. Et la conséquence de ça, c'est qu'il n'y a plus d'accroche, plus d'adhérence. Donc si on veut changer de direction ou freiner, le véhicule sera dans l'incapacité de le faire et on ne pourra malheureusement pas éviter un véhicule ou un obstacle. Donc le meilleur réflexe dans ces cas-là, c'est de réduire sa vitesse avant que l'aquaplanage se produise, bien entendu, et d'augmenter ses distances de sécurité.
0: Joris Dariès du centre de formation ECF by SPS, prochain tour d'horizon du trafic au plus tard à 11h15.
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Oxygène, c'était un mandat Bourgneuf à l'instant sur Radio Vinci Autoroute. 11h passées de 11 minutes. Oxygène, c'était un mandat Bourgneuf à l'instant sur Radio Vinci Autoroute. 11h passées de 11 minutes et je partage avec vous cette

0: Elephants, Time for a Change à l'instant sur Radio Vinci Autoroute. Restez branchés sur le 107.7, on s'intéresse à vos conditions de circulation dans 30 secondes.
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0: 11h, passé de 16 minutes, c'est le retour à vos conditions de circulation qui restent toujours marquées par plusieurs accidents, par de la pluie également. Alors on va commencer par une bonne nouvelle en Vallée du Rhône, la région de Valence. Si vous roulez en direction de Lyon sur l'autoroute A7, j'évoquais depuis plusieurs points trafic un accident qui s'était produit sur le secteur de Tain-l'Hermitage au kilomètre 48. Accident désormais terminé. Désormais, il reste encore 6 km de retenue qui vont peu à peu se résorber sur ce secteur. Encore un petit peu de patience pour vous qui êtes sur cette partie de l'autoroute A7 au nord de Valence en direction de Lyon. Ensuite, si vous êtes autour de Lyon et autour de la métropole lyonnaise, eh bien pas de difficultés particulières à ma connaissance. On va donc quitter désormais la région lyonnaise pour prendre la direction de la région Occitanie et l'autoroute A9 avec plusieurs informations qui vont vous concerner. Tout d'abord, dans la région de Montpellier, vous quittez Montpellier en direction de Barcelone. Sachez qu'un accident s'est produit il y a quelques minutes à hauteur du kilomètre 107. Semble-t-il au moins une voiture et un poids lourd selon les retours caméra que j'ai devant moi en studio. Il semblerait également que vous ne passeriez plus que sur la voie la plus à gauche à l'approche de ce kilomètre 107. Tout cela vous concerne sur le secteur de Saint-Jean de Védas. C'est une vingtaine de kilomètres après la jonction des autoroutes A9 et autoroute A709. Pensez à bien lever le pied puisque ce secteur n'est pas encore sécurisé. Les services de l'autoroute sont en train de se rendre sur place. Autre accident qui vous concerne un petit peu plus loin, toujours en direction de Barcelone, cette fois-ci à hauteur de la sortie numéro 33 de la ville de Sète. Accident en cours dans la bretelle de sortie. Il y a par moment quelques ralentissements également pour vous qui souhaitez quitter cette autoroute A9 à hauteur de cette sortie qui porte le numéro 33. Une fois que j'ai évoqué ces deux accidents, il me reste simplement à évoquer

Avec vous, quelques mots de météo, une météo qui reste toujours bien capricieuse et bien humide, sauf si vous êtes effectivement autour de Carcassonne, de Perpignan ou encore de Narbonne, où vous êtes pour l'instant épargné par la pluie. Partout ailleurs, pensez à bien lever le pied et augmenter vos distances de sécurité. Un peu de musique, un peu de douceur sur les prochains kilomètres. Et j'ai nommé Grace Jones avec La Vie en Rose sur Radio Vinci Autoroute pour vous accompagner sur votre trajet de ce début de semaine. Bon courage à vous qui prenez le volant, qui êtes certainement sur la route du travail.

0: La vie en rose avec Grace Jones à l'instant sur Radio Vinci Autoroute. Il est 11h passé de 22 minutes. Je vous rappelle cet accident qui vous concerne dans la région de Montpellier, l'autoroute A9 pour vous qui roulez en direction de Barcelone près du kilomètre 107 sur le secteur de Saint-Jean-de-Védas. Il y a un poids lourd ainsi qu'une voiture accidentée. On en reparlera en détail à 11h30.
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0: Et on va rester sur l'autoroute A9, cette fois-ci entre Montpellier et Nîmes, puisqu'à partir de 21h ce soir et au plus tard jusqu'à demain matin 6h, la sortie Galargue numéro 26 de l'autoroute A9 sera fermée en direction de Lyon pour des travaux de rénovation des chaussées.
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La musique d'avant tour avec Obsession à l'instant sur le 107.7. À 11h30, on repassera vos conditions de circulation en détail, axe par axe, région par région. On reviendra également sur cet accident en cours sur le secteur de Saint-Jean-de-Védas pour vous qui roulez sur l'autoroute A9 en direction de Barcelone. On voit tout ça juste après la musique de Jason Derulo, Sexy for me.

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1: Il est 11h30, on va revenir sur les principales informations en ce qui concerne le trafic sur un large quart sud-est du pays. Beaucoup de pluie au rendez-vous, mais également des accidents ou encore des obstacles, notamment cette nouvelle information qui me parvient du côté de l'autoroute A61. Si vous voyagez entre Carcassonne et Narbonne en direction de Narbonne, vous souhaitez peut-être quitter l'autoroute A61 à hauteur de Lézignan, sortie numéro 25. Notez que dans cette bretelle de sortie, il y a un obstacle, semble-t-il, la dépouille d'un animal sur les voies de la bretelle de sortie de Lézignan, qui porte donc le numéro 25. On va rester en Occitanie, mais notamment du côté de la région Montpellier-Rennes. Pour vous qui roulez sur l'autoroute A9, vous quittez Montpellier en direction de Barcelone. Notez qu'il y a un accident qui est en cours près du kilomètre 107 sur le secteur de Saint-Jean-de-Védas à hauteur de l'échangeur numéro 32, à hauteur également de la barrière de péage de Saint-Jean-de-Védas. Quelques centaines de mètres avant cette barrière de péage, il y a un poids lourd ainsi qu'une voiture accidentée au kilomètre 107. Vous passez uniquement sur la voie la plus à gauche. Le secteur n'est pas encore totalement sécurisé. Il y a un patrouilleur qui est en train d'intervenir sur place, notamment Stéphane qui est en intervention et missionné sur cet accident. Nous quittons la région de Montpellier pour prendre désormais la direction de la vallée du Rhône. Si vous êtes sur l'autoroute A7 autour d'Orange, de Montélimar, de Valence ou encore de Lyon, tout se passe bien. Côté trafic, côté météo, vous le constatez, toujours beaucoup de pluie et des chaussées qui restent donc glissantes. Pensez à bien réduire votre vitesse et augmenter vos distances de sécurité. Et puis enfin, si vous êtes aux portes de Lyon, notamment sur le contournement est de la ville, encore quelques coups de frein qui sont marqués sur le secteur de Mions et de Saint-Priest en direction de Paris. Vous comptez une petite dizaine de minutes tout au plus pour passer l'essentiel des ralentissements sur ce secteur.
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1: Dans un instant, votre rendez-vous conso et nous allons reparler des complémentaires santé. Malgré le gel des tarifs prévus par la loi, les hausses de cotisations ont explosé selon notre partenaire, l'association Que Choisir Ensemble. Vous l'entendrez juste après la musique de Soprano avec Barman sur Radio Vinci Autoroute.

0: Soprano à l'instant sur Radio Vinci Autoroute, 11h passées de 35 minutes, encore quelques ralentissements qui sont d'actualité dans la région de Nîmes, au bout de l'autoroute A54 pour rejoindre l'autoroute A9, mais également si vous êtes de passage dans la région Montpellier-Rennes, l'autoroute A9 en direction de Barcelone, là où un accident s'est produit au kilomètre 107 sur le secteur de Saint-Jean-de-Védas. On aura l'occasion d'en reparler en détail dans quelques minutes. Allez, place à votre rendez-vous conso. Charles Dodon, vous êtes avec Benjamin Rocher de l'association Que Choisir Ensemble.
1: Bonjour Benjamin Rocher.
2: Bonjour.
1: C'était attendu et ça se confirme, malgré l'interdiction, les mutuelles santé ont bien augmenté leurs tarifs cette année.
2: Oui, à Que Choisir Ensemble, nous avons effectué un appel à témoignages sur les cotisations 2026 à partir du mois de janvier. On a eu plus de 4000 réponses et c'est sans appel. Environ 98% des répondants indiquent avoir subi une hausse de cotisation des mutuelles pour l'année 2026.
1: Et en plus, on ne parle pas d'une hausse de quelques euros.
2: Non, pas du tout. C'est une hausse qui peut être très importante selon les profils. En moyenne, elle est de 106 euros annuels, ce qui n'est quand même pas rien si on compare aux augmentations des années précédentes. Et c'est effectivement un problème pour certains profils. Alors, notre appel à témoignage a beaucoup concerné les retraités. Notre moyenne d'âge était de 66 ans et c'est normal puisque c'est cette catégorie d'âge qui paye sa complémentaire santé à 100% puisqu'il n'y a plus de prise en charge par l'employeur.
1: Et l'association Que Choisir Ensemble avait appelé, d'ailleurs les assurés, à contester la hausse des tarifs, ça n'a pas fonctionné.
2: Alors, dans une petite minorité de cas, en fait, ça a fonctionné. À peu près 8% de nos répondants indiquent avoir eu une régularisation a posteriori. Après, ce qu'il faut savoir, c'est qu'on ne peut pas distinguer s'il s'agit d'un gel total des cotisations ou bien d'un simple geste commercial de la part de l'assureur, en fait. Mais ça montre une chose, ça montre que quand la mutuelle veut geler ou effectuer un geste commercial, elle peut le faire.
1: Et Benjamin, que va-t-il se passer dans les prochaines semaines? Est-ce qu'on peut imaginer un véritable gel des tarifs, éventuellement un remboursement ou on ne sait pas du tout?
2: Alors, le gouvernement qui avait mis, on va dire, peu d'empressement à faire appliquer la loi a finalement saisi pour avis le Conseil d'État qui a 2 mois pour rendre sa décision. Donc, d'ici l'été, on devrait avoir un avis juridique du Conseil d'État qui tranchera si oui ou non le gel des tarifs est applicable. Et à partir de là, en fonction de la réponse donnée, il pourrait y avoir soit une application du gel et donc une obligation peut-être, nous l'espérons, à Que Choisir Ensemble, de remboursement des sommes trop perçues, soit malheureusement, le gel est déclaré inapplicable et du coup, les complémentaires santé auront bien l'autorisation d'augmenter pour 2026.
1: La quasi-totalité des mutuelles ne respecte donc pas le gel des tarifs pour 2026, en attendant peut-être une décision à venir du Conseil d'État. Merci Benjamin Rocher.
2: Merci à vous.
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0: Lady Gaga ou encore UB40 vont nous accompagner jusqu'au prochain point trafic de midi moins le quart. Il y a toujours beaucoup de pluie sur un large quart sud-est du pays, mais également un accident dans la région de Montpellier sur le secteur de Saint-Jean-de-Védas sur l'autoroute A9 en direction de Barcelone. On y revient en détail très vite.
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1: Il est midi, moins le quart, peut-être bientôt l'heure de marquer la pause sur une aire de repos, une aire de service. C'est l'occasion aussi de vous rappeler que la pause s'impose toutes les deux heures ou tous les 200 kilomètres. D'autant plus qu'avec ces conditions météo, eh bien, le corps fatigue plus vite. Beaucoup de pluie, des conditions qui font que les chaussées sont également glissantes. Pensez à bien adapter votre vitesse et vos distances de sécurité. On va évoquer un accident qui vous concerne dans la région Montpellier-Rennes. Vous roulez sur l'autoroute A9, vous quittez Montpellier en direction de Barcelone. Accident en cours sur le secteur de Saint-Jean-de-Védas, près du kilomètre 107 de cette autoroute A9. C'est tout près de la sortie numéro 32 de Saint-Jean-de-Védas. Il y a un poids lourd ainsi qu'une voiture accidentée. Vous passez uniquement sur la voie du milieu et la voie la plus à gauche sur ce secteur. Patrouilleurs et dépanneurs sont également en intervention sur place. Une fois que j'ai évoqué cet accident dans la région de Montpellier, eh bien, je vous ai absolument tout dit du trafic puisque partout ailleurs, vous le constatez, ça se passe bien, hormis toujours quelques ralentissements pour vous qui rejoignez l'autoroute A9 depuis les derniers kilomètres de l'autoroute A54 dans la région de Nîmes, pour vous qui arrivez d'Arles ou encore de Salon-Provence. Allez, pour rejoindre le top horaire de midi et la rédaction du 107.7, un peu de musique, Michael Jackson, The Girl Is Mine. À suivre également Kinvé qui sera à nos côtés avec Regarde-moi sur le 107.7.

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1: Et c'était Kinvé à l'instant avec Regarde-moi sur Radio Vinci Autoroute. Il est 11h52. On va regarder rapidement aussi vos conditions de circulation avec toujours un accident qui vous concerne dans la traversée de Montpellier sur l'autoroute A709 en direction de Barcelone, près du kilomètre 107. C'est une vingtaine de kilomètres après la jonction des autoroutes A9 et A709 sur le secteur de Saint-Jean-de-Védès. Il y a également toujours beaucoup de pluie au programme et puis quelques coups de frein marqués dans la région de Nîmes au bout de l'autoroute A54 pour rejoindre l'autoroute A9 ou encore autour de Lyon sur le contournement est de la ville notamment ou encore à tout près de Fourvière où vous patientez une dizaine de minutes dans tous les cas. On y reviendra bien évidemment très vite en détail axe par axe, région par région à vos conditions de circulation après les infos de midi. D'ici là il y a Lola March, Only for a Moment ou encore Gérard de Palmas et Au Paradis pour terminer l'heure en musique.

0: La marche, Only for a Moment, pour terminer cette matinée, 7h en musique. Dans quelques instants, le retour à vos conditions de circulation. Ce sera également le début de votre 12-14, juste après un point sur l'actualité, avec la rédaction du 107.7. Belle route, bon appétit. C'est vous marquer la pause, il est midi.
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2: Bonjour à toutes et à tous. Ce sera sa quatrième candidature consécutive à 74 ans. Jean-Luc Mélenchon a officialisé hier soir, sans grande surprise, et à un peu moins d'un an de l'échéance, sa quatrième candidature à l'élection présidentielle, après avoir échoué à atteindre le second tour en 2012, en 2017 et en 2022. Le leader de la France Insoumise estime qu'il est le mieux préparé aujourd'hui pour faire face au Rassemblement National. C'est l'heure de la publication du rapport à l'oncle, près de 400 pages d'un rapport pour sauver l'audiovisuel public, selon son auteur, le député allié au Rassemblement National Charles Aloncle, ou bien qui vise sa destruction, selon ses détracteurs. En tout cas, c'est un rapport qui fait déjà l'objet d'une plainte. L'association assez anticorruption a déposé plainte contre X, estimant que Charles Aloncle avait influencé la teneur des débats en posant, selon elle, des questions suggérées par la direction de Lagardère News, afin qu'ils en tirent tous deux des intérêts. Les syndicats représentant les salariés des laboratoires de biologie médicale lancent un appel à la grève générale sur l'ensemble du territoire à partir d'aujourd'hui. Les vagues de rachat de laboratoires indépendants de proximité par des grands acteurs privés ont conduit les employeurs à diminuer la masse salariale et à faire des économies sur les salaires, dénoncent-ils. En bref, le groupe Bouygues annonce recruter 8500 personnes cette année en France, dont 6700 en CDI. Bouygues qui devient ainsi le troisième employeur privé du pays. À l'international, Donald Trump annonce une nouvelle opération militaire pour escorter des navires à travers le détroit d'Ormuz, la marine américaine, qui pourrait impliquer ses navires, ses avions et ses soldats. De son côté, Téhéran répond que toute intervention américaine dans le détroit sera considérée comme une violation du cessez-le-feu. Sur l'autre front, en Ukraine, une frappe de missile russe en plein jour a fait au moins 4 morts et 16 blessés dans la ville de Merefa, c'est dans l'est du pays. Une annonce du gouverneur de la région de Kharkiv ce matin. Et puis en sport, une annonce qui va réjouir les amateurs de la Grande Boucle, le prodige du cyclisme français Paul Sexas annonce sa participation à l'édition 2026 du Tour de France. Il vient de remporter le Tour du Pays Basque et la Flèche Wallonne à seulement 19 ans. Il prendra donc le départ du Tour de France. Ce sera le 4 juillet à Barcelone. Midi et 2 minutes. Merci d'être à l'écoute du 107.7. Dans un instant, le trafic, ce sera juste après votre point météo.
0: Merci beaucoup Marine. La pluie est largement au rendez-vous sur le quart sud-est du pays pour démarrer la semaine, avec parfois des orages qui s'étendent du Languedoc jusqu'à la vallée du Rhône, en passant par la Méditerranée. Seul l'ouest de l'Occitanie reste encore épargné par ce temps maussade, même si quelques averses vont concerner dans les prochaines minutes la région de Perpignan. Et puis cet après-midi, cette perturbation va s'intensifier et devenir durable, avec des pluies toujours bien soutenues. Côté mercure, il fait 13 degrés à Montpellier, à Valence, 14 degrés à Avignon et Lyon. Vous comptez 15 degrés à Clermont-Ferrand, 17 à Marseille. Les grands gagnants, Perpignan avec 21 degrés.
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0: Et c'est donc le début de votre 12-14, votre tranche d'actualité, de musique, d'infos et de trafic, bien évidemment, sur la route de la pause déjeuner. Bon appétit d'ailleurs, si vous marquez la pause, et bienvenue si vous nous rejoignez depuis quelques instants sur le 107.7. Dans quelques secondes, nouveau tour d'horizon de vos conditions de circulation. Au cours de cette prochaine demi-heure, il y aura également votre Magoto, et cette semaine, l'Automobile Magazine s'intéresse à une nouveauté très attendue, la Volkswagen ID Polo. On va également rouler en musique avec Étienne Dao, notamment sur les prochains kilomètres. Mais pour l'instant, comme promis, place à l'infotrafic.
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0: Midi passé de 3 minutes, un trafic qui reste assez calme, même si côté météo, ça reste toujours très perturbé, très pluvieux, avec des chaussées qui sont détrempées, par endroits glissantes. Pensez donc à bien adapter votre conduite. Et puis on va également évoquer des accidents, notamment un accident qui vous concerne toujours dans la région Montpellier-Rennes. Je prends pour cela la direction de l'autoroute A9. Vous quittez Montpellier en direction de Barcelone. Il y a au kilomètre 107 sur le secteur de Saint-Jean-de-Védas un accident qui implique une voiture ainsi qu'un poids lourd. opération de dépannage en cours. La voie de droite est donc neutralisée sur ce secteur. Information qui vous concerne, une vingtaine de kilomètres après la jonction des autoroutes A9 et autoroute A709 sur ce secteur donc de Saint-Jean-de-Védas. Il y a également dans la région de Perpignan, sur l'autoroute A9 toujours, mais cette fois-ci en direction d'Orange et de Lyon, des morceaux de pneus qui ont été repérés près du kilomètre 231. Tout cela va vous concerner une douzaine de kilomètres après Perpignan-Nord, sortie numéro 41. Je quitte désormais la région de Perpignan, mais je reste en Occitanie, notamment pour vous qui arrivez d'Arles, de Salon-de-Provence, sur la toute fin de l'autoroute A54. Vous rejoignez l'autoroute A9 et la région de Nîmes. Quelques ralentissements sur le tout dernier kilomètre de cette autoroute A54. Et puis, quelques coups de frein marqués également de part et d'autre du tunnel sous Fourvière. Nous sommes là du côté de la métropole lyonnaise, où vous allez patienter 5 à 10 minutes supplémentaires pour quitter au Rougeon de Lyon dans chaque sens de circulation. C'est au-delà du réseau Vinci Autoroute. Partout ailleurs, eh bien, pas d'informations particulières à relever. Je vous souhaite bien évidemment bon appétit et bonne pause si vous marquez la pause sur les tout prochains kilomètres.
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C'était Emma avec pitié à l'instant sur Radio Vinci Autoroute, midi passé de 11 minutes. Côté trafic, toujours un accident dans la traversée de Montpellier sur l'autoroute A9 en direction de Barcelone. Le secteur de Saint-Jean-de-Védas, c'est au kilomètre 107 que la voie de droite reste neutralisée. On en reparle en détail juste après la musique d'Ariana, Don't Stop the Music.

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1: Midi passé de 16 minutes, on reparle sans plus tarder de vos conditions de circulation avec de la pluie, avec également un accident dans la région de Montpellier ou encore quelques ralentissements du côté de Nîmes et de la métropole lyonnaise. On va commencer par prendre la direction de l'autoroute A9 pour vous qui quittez Montpellier en direction de Barcelone. Nous sommes à l'ouest de Montpellier sur le secteur de Saint-Jean-de-Védas où un accident s'est produit près du kilomètre 107. Une voiture, un poids lourd accidenté. La voie de droite reste toujours neutralisée pour permettre les opérations de dépannage sur ce secteur, ça vous concerne avant de quitter donc cette agglomération montpelliéraine, ça vous concerne environ un kilomètre en amont de la jonction des autoroutes A9 et autoroute A709, là où ces deux autoroutes se rejoignent pour ne former plus qu'une et poursuivre sur l'autoroute A9. Nous quittons désormais la région montpelliéraine pour prendre la direction de la métropole nîmoise. Si vous arrivez d'Arles de Salon de Provence au bout de l'autoroute A54, toujours quelques difficultés de circulation sur le secteur de Garon pour rejoindre ensuite l'autoroute A9 et la région de Nîmes. Il va falloir patienter quelques minutes sur ce secteur. Quelques minutes également à patienter plus au nord, du côté de Lyon. Si vous quittez Lyon par l'autoroute A46 en direction de Paris, sur le secteur de Mions et de Saint-Priest, une dizaine de minutes à patienter sur cette partie de l'autoroute A46. Et puis même tendance également sur le secteur de la Mulatière. Si vous quittez Lyon par le tunnel sous Fourvière en direction de Paris, c'est au-delà du réseau Vinci Autoroute. Ailleurs, c'est essentiellement

0: De la pluie qui va vous concerner et par temps de pluie, les poids lourds aussi doivent prendre des précautions et adapter leur vitesse et les distances de sécurité. Écoutez à ce propos les conseils de Pierre Collet, formateur conduite poids lourds à Avignon.
1: Les camions projettent beaucoup d'eau et donc ça gêne les voitures, ça gêne moins les camions. La position de conduite est un petit peu plus haute, donc on est un petit peu plus protégé au niveau de la vision puisqu'on y voit au-dessus de ces gerbes d'eau. Sauf si bien sûr les distances de sécurité ne sont pas respectées. Précaution, regardez beaucoup plus loin et réduire sa vitesse.
0: Pierre Collet, formateur conduite poids lourd dans la région d'Avignon, dans le Vaucluse. Prochain tour d'horizon du trafic au plus tard à 12h30. Dans un instant, votre magoto sur le 107.7 et cette semaine, l'Automobile Magazine s'intéresse à une nouveauté très attendue, la Volkswagen ID Polo, une citadine électrique plus accessible, pensée aussi pour rivaliser avec la Renault 5. Décryptage et premières impressions juste après la musique de Marine et Escro sur le 107.7.

0: La route en musique avec Marine Escroc à l'instant sur Radio Vinci Autoroute. Midi passé de 21 minutes et bon appétit si vous allez marquer la pause sur les tout prochains kilomètres sur une aire de repos, une aire de service. La pause qui s'impose, je vous rappelle, toutes les deux heures ou tous les 200 kilomètres. Côté trafic, il y a toujours cet accident en cours dans la région de Montpellier. Si vous quittez Montpellier en direction de Barcelone, au kilomètre 107 de l'autoroute A9 sur le secteur de Saint-Jean-de-Védas, la voie de droite reste toujours impactée et neutralisée sur ce secteur. Et c'est l'heure de votre Magoto sur le 107.7. Nous retrouvons Sébastien Datte, accompagné cette semaine du rédacteur en chef adjoint de l'Automobile Magazine.
1: Et je suis cette semaine en compagnie du rédacteur en chef adjoint de la rédaction. Bonjour Pierre Lefebvre.
2: Bonjour Sébastien.
1: On s'intéresse au gros dossier du mois dans le dernier numéro de l'Automobile Magazine cette semaine. 10 nouveautés pour passer à l'électrique avec notamment la présentation de la Volkswagen ID Polo.
2: L'attendu ID Polo, effectivement Sébastien, parce que cette voiture on l'a découverte sous forme de concept car il y a maintenant plus de deux ans. Et surtout eh bien, pour le constructeur finalement qui porte le nom de la voiture du peuple, mais il manquait une petite citadine, c'est vraiment le cœur du marché européen, notamment
1: français.
2: Il en manquait une plus abordable que la ID3 d'ailleurs, qui est restylée au passage, qui va s'appeler la ID3 Neo. Et bien cette voiture plus abordable que Volkswagen va pouvoir opposer face à la Renault 5, c'est cette ID Polo, une voiture pleine d'arguments et qui surtout marque le retour à certaines traditions un petit peu perdues, oubliées ces dernières années par le constructeur allemand.
1: Retour aux sources en termes de look et en ce qui concerne l'électrification de ce véhicule, à quoi faut s'attendre ?
2: Une double offre batterie, une petite batterie de 37 kWh de capacité, de quoi assurer les besoins du quotidien, mais bien sûr pas forcément de parcourir de très longues distances, notamment sur autoroute, et puis une batterie en haut de gamme de 52 kWh. Alors là aussi, ne rêvons pas, ça sera moins simple qu'avec de plus grosses électriques pour faire des Paris-Marseille, mais vous pourrez quand même partir en week-end parce que dans les deux cas, la voiture, on pourra la charger sur borne rapide. Il faut savoir qu'on ne peut pas le faire avec une Renault 5 en finition de base. Et puis, trois offres moteurs qui vont de un petit peu plus de 100 chevaux à largement plus de 200 chevaux. Il y aura une version GTI aussi de cette ID Polo, ce n'est pas un secret. Et puis, une voiture en fait qui se place face à la Renault 5 avec une approche peut-être plus pragmatique, Sébastien.
1: Et on parle de véhicules abordables côté tarif justement face à la R5.
2: Et bah comme par hasard en version de base sans les aides à l'achat, vous savez, et bah on est sous les 25 000 euros. Donc grosso modo, eh bien on est clairement face à la Renault 5 et on se retrouve avec une vraie Volkswagen.
1: Retour au bercail, c'est le titre de l'article que vous consacrez à cette Volkswagen ID Polo dans votre grand dossier 10 nouveautés pour passer à l'électrique dans le dernier numéro de l'Automobile Magazine. À très bientôt Pierre Lefebvre.
2: À très bientôt Sébastien.
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1: Midi et demi, on revient à vos conditions de circulation avec toujours beaucoup de pluie, la présence également de véhicules en panne, véhicules accidentés ou encore les services de l'autoroute qui interviennent, notamment si vous êtes en Vallée du Rhône. Et je vous rejoins sur l'autoroute A7 pour vous qui voyagez entre Montélimar et Orange en direction de Marseille. Notez qu'un véhicule des services de l'autoroute intervient actuellement sur cette partie de l'autoroute A7 au kilomètre 158. C'est une douzaine de kilomètres après Bolène, sortie qui porte le numéro 19. Ensuite, si vous êtes autour d'Orange, tout se passe bien. Aux portes de Marseille également. Plus au nord, si vous êtes autour de la région lyonnaise, la métropole lyonnaise, pour vous qui allez notamment quitter Lyon par le tunnel sous Fourvière, au-delà du réseau Vinci Autoroute en direction de Paris, il faudra patienter une petite dizaine de minutes sur ce secteur. Quelques ralentissements également en quittant Lyon, cette fois-ci par le sud, sur la métropolitaine 7 pour rejoindre l'autoroute A7, là où la direction des routes centre-est entreprend des travaux de rénovation des viaducs de Pierre-Bénite, où vous allez patienter 5 à 10 minutes également sur ce secteur, et puis toujours quelques coups de frein marqués sur le contournement est de la ville, l'autoroute A46 en direction de Paris, sur les secteurs de Mions ou encore de Saint-Priest. À l'ouest de Lyon, je vous rejoins désormais au nord de Saint-Étienne sur l'autoroute A72 en direction de Clermont-Ferrand ou encore de Lyon. Notez qu'un poids lourd est actuellement en panne près du kilomètre 95, c'est à hauteur de Feur, la sortie qui porte le numéro 6. Vous passez uniquement sur la voie de gauche sur ce secteur. Nous quittons désormais la région Auvergne-Rhône-Alpes, et on va s'intéresser à la région Occitanie, notamment la région Montpellier-Rennes, l'autoroute A9. Vous quittez Montpellier en direction de Barcelone. Notez que sur le secteur de Saint-Jean-de-Védas, il y a toujours les conséquences d'un accident qui s'est produit un petit peu plus tôt. Accident désormais terminé, puisque l'ensemble des véhicules accidentés ont pu quitter les lieux. Malgré tout, la voie de droite reste toujours neutralisée au kilomètre 107. Information qui vous concerne une vingtaine de kilomètres après avoir passé la jonction des autoroutes A9 et autoroute A709. Une fois que j'ai évoquer cela, il me reste simplement à évoquer avec vous la pluie qui reste d'actualité sur un très large quart sud-est du pays. Pensez donc à bien adapter votre conduite. Midi passé de 32 minutes et vous êtes bien au cœur de votre 12-14, votre rendez-vous musique infotrafic de la mi-journée.
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1: Le 12-14 qui se poursuit. Dans une vingtaine de minutes, nous allons monter le son pour un chanteur et guitariste rennais. Il s'appelle Motité, un artiste au style, vous l'entendrez, très singulier. On va également jeter un petit coup d'œil à quelques zones de travaux qui auront lieu cette nuit, juste avant. Un peu de musique avec Cœur de Pirate et Francis.

0: peu de douceur sur la route de la pause déjeuner avec Cœur de Pirate et Francis à l'instant sur Radio Vinci Autoroute. Côté trafic, accident désormais terminé dans la région de Montpellier sur l'autoroute A9 en direction de Barcelone. Côté météo, toujours beaucoup de pluie au programme de ce début de semaine.
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0: Allez, on va rester quelques instants encore dans la région de Montpellier, notamment entre Montpellier et Nîmes, puisqu'à partir de 21h ce soir et au plus tard jusqu'à demain matin 6h, la sortie Galargue numéro 26 de l'autoroute A9 sera fermée en direction de Lyon pour des travaux de rénovation des chaussées. Dans le Gard, dans la région de Nîmes, à partir de 21h ce soir et au plus tard jusqu'à demain matin 6h, c'est la sortie Garon numéro 2 de l'autoroute A54 qui sera fermée en direction de Nîmes pour effectuer notamment des travaux sur des portiques de signalisation. Et puis enfin, notez que dans la région d'Orange, à partir de 21h ce soir et au plus tard jusqu'à demain matin 6h. Là aussi, la sortie Orange Sud numéro 22 de l'autoroute A7 sera fermée en direction de Lyon pour effectuer des travaux sur la chaussée.
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0: Le tout dernier Bruno Mars arrive, ou encore The Corrs avec The Right Time, et promis, je vous retrouverai juste après autour de 12h45 pour revenir en détail avec vous sur vos conditions de circulation. Belle route.
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1: Quasiment midi 45 et on revient à vos conditions de circulation. Ça devrait être assez rapide puisque côté trafic, vous le constatez, ça reste calme. Il y a effectivement quelques ralentissements toujours dans la région de Nîmes. Pour vous qui arrivez de l'autoroute A54 et qui rejoignez l'autoroute A9, quelques ralentissements également plus au nord. Autour de Lyon, le contournement est de la ville, l'autoroute A46 en direction de Paris. Mais également, si vous quittez Lyon par le tunnel sous Fourvière en direction de Paris également, vous allez patienter à chaque fois une dizaine de minutes sur ces deux secteurs. Notez également que si vous quittez Lyon, cette fois-ci par la métropolitaine 7, en direction de Marseille et de l'autoroute A7. Il y a des travaux menés par la direction des routes Centre-Est à hauteur des viaducs de Pierre-Bénite. Quelques coups de frein marqués également sur ce secteur. À l'ouest de Lyon, si vous êtes au nord de Saint-Étienne, en direction de Clermont-Ferrand et de Lyon, sur le secteur de Feur, il y a un poids lourd en panne et en cours de dépannage. Vous passez uniquement sur la voie de gauche, près du kilomètre 95. Ça va vous concerner à hauteur de Feur, la sortie qui porte le numéro 6. Et puis enfin, on va terminer par un petit mot de météo, avec toujours beaucoup de pluie qui continue à vous et nous accompagner tout au long de cette journée. Pensez donc à bien adapter votre conduite, vos distances de sécurité ainsi que votre vitesse. Allez, dans un instant, nous allons monter le son pour un chanteur et guitariste René Motité, un artiste au style très singulier, à la croisée du blues, du folk et du rock. Son deuxième album vient d'ailleurs de sortir et nous allons le retrouver juste après Pascal Obispo et Iker avec Viens.

0: Pascal Obispo hier avec Vian à l'instant sur Radio Vinci Autoroute. Il est midi 49. On refera un tour complet et détaillé de vos conditions de circulation après les infos de 13h. Rassurez-vous, hormis la météo, tout se passe bien.
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0: La fourmi et l'arnaque des cigales mystiques, c'est le titre traduit en français du deuxième album de notre invité. Il est au micro de Charles Dodon.
2: Notre invité propose un voyage entre blues, folk et rock. Son deuxième album vient de sortir. On monte le son pour motiter.

0: Bonjour Motité.
1: Bonjour.
0: On vient d'écouter un extrait de Holding Time qu'on écoutera en entier dans un instant. Il figure sur votre deuxième album. Et le nom de ce disque, il est un peu mystérieux. Vous pouvez nous en parler?
1: Oui, c'est Antoine, The Scam of the Mystical Cicadas. C'est tout simplement un rappel de la cigale et la fourmi avec, vous savez, cette fameuse histoire que les musiciens sont tranquilles à profiter de la vie et qu'une fois que l'hiver arrive, ça devient compliqué pour eux. Et ben, on découvre facilement, très rapidement, que c'est pas vrai. Que c'est beaucoup de travail en fait cette histoire et que du coup voilà, je voulais un peu dénoncer cette arnaque en fait.
0: Le rêve d'enfant, c'est aussi finalement l'origine de votre nom d'artiste?
1: Oui, exactement. C'est un enfant que j'ai connu quand j'étais beaucoup plus jeune qui avait du mal à dire son prénom et qui était voilà, qui disait moi Timothée, bah il disait Motité du coup, ouais.
0: Et Holding Time a des sonorités presque country. On a vraiment l'impression d'être au fin fond des États-Unis. Il y a une fascination pour l'Amérique?
1: Bah c'est pas une fascination, c'est plutôt en fait une culture que mes parents m'ont apporté. On écoutait beaucoup de musique anglaise à la maison, et puis en grandissant, voulant faire évoluer mes goûts musicaux, je me suis vachement penché sur tout ce qui était le blues d'origine, comme les Robert Johnson, ça, et puis la country, forcément la folk, les Bob Dylan et compagnie.
0: Et ce deuxième disque comporte 11 titres. Le processus de création est toujours le même? Vous commencez par l'écriture, par la musique?
1: Toujours la musique, toujours une espèce d'improvisation à la guitare qui va me procurer une vibration particulière, et puis derrière, du coup, ça m'emmène à créer un chant, et puis des paroles, des arrangements, ainsi de suite.
0: Presque de l'impro en fait, finalement?
1: Oui, de l'impro, c'est ça. Moi, j'ai appris la guitare quasiment tout seul, donc en fait j'ai jamais vraiment appris à jouer des morceaux des autres, j'ai toujours un peu appris en jouant mes morceaux. Je crois que la grande force de cet album en fait, c'est de jamais être toujours sur la même dynamique, sur les mêmes sentiments. Donc quand vous allez passer par des chansons très simples avec juste guitare voix, avec des choses beaucoup plus arrangées, avec des guitares électriques, et c'est ça sa vraie force en fait de cet album, c'est d'avoir plein d'ambiances et plein de choses différentes à proposer.
0: Holding Time emmène ce deuxième album intitulé donc
1: Antoine, The Scam of the Mystical Cicadas.
0: Merci Motité.
1: Merci à vous.

C'était Holding Time de Motité. L'artiste est d'ailleurs l'invité de monter le son tout au long de cette semaine. C'est un entretien aussi à retrouver sur le 107.7, notre site internet radiovincéautoroute.com ou encore du côté de notre application. Nous, on va se retrouver après les infos de 13h pour revenir en détail sur l'ensemble de vos conditions de circulation qui restent toujours marquées essentiellement par une météo très maussade dans ce début de semaine. On voit tout cela donc dans quelques minutes. On termine l'heure avec un grand classique, Aerosmith sur Radio Vinci Autoroute avec Walk This Way.

0: La musique d'Aerosmith, c'est Walk This Way pour terminer l'heure en musique sur Radio Vinci Autoroute. Dans quelques instants, nouveau tour d'horizon complet et détaillé de vos conditions de circulation. Ça arrive juste après les infos. Il est tout pile 13h.
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2: Bonjour à toutes et à tous. Emmanuel Macron appelle à une réouverture concertée du détroit d'Ormuz entre l'Iran et les États-Unis, jugeant que le cadre de la nouvelle opération militaire annoncée par Donald Trump pour débloquer cette voie stratégique manque de clarté. C'est dans ce contexte d'ailleurs que des médias iraniens affirment à l'instant que l'Iran a tiré 2 missiles contre une frégate de l'armée américaine qui s'approchait justement du détroit d'Ormuz. Pour rappel, le président américain Donald Trump a promis hier que les États-Unis allaient escorter les navires de pays tiers à travers ce détroit, et ce contre l'avis de Téhéran. Un virus respiratoire a fait 3 morts sur un navire de croisière au large du Cap-Vert. 3 passagers sont décédés. Une autre personne est hospitalisée en ce moment en Afrique du Sud et 2 membres de l'équipage nécessitent des soins urgents en raison d'un possible foyer de hantavirus, une infection qui peut provoquer un syndrome respiratoire aigu. Quelques 150 touristes se trouvent toujours à bord de ce navire de croisière parti d'Ushuaïa. Le directeur régional de l'OMS assure toutefois que le risque de propagation pour l'ensemble du public demeure faible. En France, après 2012, 2017 et 2022, il y aura donc 2027. Jean-Luc Mélenchon est candidat à la présidentielle pour la 4e fois consécutive. Il l'a annoncé hier sur le plateau du 20h de TF1. Après avoir échoué à atteindre le second tour lors des 3 précédentes tentatives, le leader de la France insoumise estime qu'il est le mieux préparé pour faire face au Rassemblement national lors du prochain scrutin. Elle veut accélérer les réformes dans l'audiovisuel public. La ministre de la Culture, Catherine Pégard, doit recevoir aujourd'hui les PDG de France Télé et de Radio France. Elle dit toutefois ne pas avoir l'intention de reprendre les propositions du très controversé rapport à l'oncle dont les 400 pages doivent être rendues publiques demain. En sport, Paul Sexas, le prodige du cyclisme français, annonce qu'il va participer au Tour de France dès cet été pour devenir à 19 ans le plus jeune coureur à prendre le départ de la Grande Boucle depuis près de 90 ans. Et puis la grande messe du théâtre, c'est ce soir. Qui de Ludivine Sagnier, Alison Wheeler, Laurent Lafitte ou François Morel sera récompensé lors de cette 37e Nuit des Molières. La réponse ce soir lors de cette cérémonie qui sera retransmise sur France 2. 13h passées de 2 minutes, c'est la fin de ce flash. Excellente journée sur le 107.7. Dans un instant, le trafic après la météo.
0: Merci beaucoup Marine, la pluie est donc au rendez-vous sur le quart sud-est du pays pour démarrer la semaine avec parfois quelques coups de tonnerre du Languedoc jusqu'à la vallée du Rhône en passant par la Méditerranée. Seul l'ouest de l'Occitanie reste encore épargné par ce temps assez maussade et puis cet après-midi cette perturbation va continuer à s'intensifier et devenir durable avec des pluies toujours bien soutenues. Le mercure affiche entre 14 et 20 degrés cet après-midi.
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0: Le 12-14, votre rendez-vous musique info trafic sur la route de la pause déjeuner qui se poursuit. Deuxième et dernière heure de ce 12-14. Au programme de la prochaine demi-heure, il y aura votre rendez-vous juridique avec notre consultant, Maître Éric Decomont. Nous allons parler cette semaine carburant avec le prix du carburant qui augmente et notamment celui du gasoil. Eh bien, certains automobilistes sont tentés de rouler au gasoil non routier, le GNR ou peut-être aussi le fuel domestique. Mais que risque-t-on? Eh bien, toutes les réponses arriveront dans moins de 30 minutes. De la musique également avec Émilie Simon, mais pour l'instant, on s'intéresse à vos conditions de circulation.
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0: 13h passées de 3 minutes, peu de difficultés en tout cas pour vous qui prenez le volant en ce début d'après-midi, uniquement quelques ralentissements autour de Lyon, notamment si vous rejoignez le tunnel sous Fourvière en direction de Paris au-delà du réseau Vinci Autoroute, si vous quittez également Lyon par le sud, par la métropolitaine 7 sur le secteur de Pierre-Bénite, en direction de Marseille et de l'autoroute A7, là où la direction des routes centre-est entreprend des travaux de rénovation des viaducs, il faudra compter entre 5 et 10 minutes supplémentaires sur ces deux secteurs dans chaque sens de circulation. Une fois que j'ai évoqué la région lyonnaise, on va prendre la direction de l'autoroute A72 à l'ouest de Lyon, notamment au nord de Saint-Étienne, en direction de Clermont-Ferrand et de Lyon, là où un poids lourd est en panne au kilomètre 95, information qui vous concerne tout près de Feur, sortie numéro 6. Et si je vous en parle, c'est qu'il y a des opérations de dépannage qui sont actuellement menées et la voie de droite est neutralisée. Vous passez donc uniquement sur la seule voie de gauche restante sur ce secteur. Plus au sud, en vallée du Rhône, autour de la Méditerranée, hormis la météo et beaucoup de pluie, tout se passe bien en ce qui concerne vos conditions de circulation. Pensez à bien lever le pied et augmenter vos distances de sécurité avec l'ensemble des véhicules qui vous précèdent.
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La Camisa Negra avec Elliot à l'instant sur Radio Vinci Autoroute. 13h passées de 11 minutes. Bienvenue si vous nous rejoignez depuis peu sur le 107.7. On va revenir en détail à vos conditions de circulation à 13h15. Un trafic qui reste globalement calme et fluide dans ce début d'après-midi. On voit tout cela juste après Maëlle et son tout dernier titre. Tic-tac.

0: La musique de Maëlle avec Tic Tac à l'instant sur le 107.7. On s'intéresse dans 30 secondes à vos conditions de circulation. Restez branchés.
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0: Il est 13h, quasiment passé de 15 minutes, et il est donc l'heure de s'intéresser à nouveau à vos conditions de circulation. Point complet et détaillé tous les quarts d'heure sur cette antenne. Nous roulons ensemble sur un large quart sud-est du pays avec un trafic globalement calme, même si tout cela vient, la météo vient perturber un petit peu votre trajet. Beaucoup de pluie qui est toujours d'actualité depuis plusieurs heures désormais sur le sud-est du pays. Si vous êtes dans la région de Nîmes, autour de Montpellier, en Vallée du Rhône également, ou autour de la région lyonnaise, pensez donc à bien adapter votre conduite, votre vitesse et augmenter vos distances de sécurité. D'ailleurs, si vous êtes à l'ouest de Lyon, sur l'autoroute A89, je vous rejoins sur le secteur de l'Arbrel en direction de Lyon. Il y a au kilomètre 536 une barre en plastique, semble-t-il, sur les voies de l'autoroute A89. Tout cela vous concernerait 2 km environ après Chazé-d'Azergues, sortie numéro 37. Et puis autour de Lyon, il faudra compter et patienter une petite dizaine de minutes supplémentaires pour passer les quelques ralentissements qui vous concernent en ce début d'après-midi sur le contournement est de la ville, l'autoroute A46 en direction de Paris, mais également à l'approche du tunnel sous Fourvière pour quitter Lyon en direction de Paris par la métropolitaine 7. Et puis quelques ralentissements également si vous rejoignez la métropolitaine 7 en direction de Marseille et de l'autoroute A7 sur le secteur de Pierre-Bénite où la direction des routes centre-est entreprend des travaux de rénovation des viaducs. Partout ailleurs, je ne vous oublie pas, si vous êtes en Vallée du Rhône, autour d'Orange, d'Avignon, de Valence, de Montélimar, mais tout se passe absolument bien pour vous. Et avec l'augmentation des prix du carburant et notamment du gasoil, certains automobilistes ont pu être tentés de rouler au gasoil non routier, le fameux GNR ou fioul domestique. Mais alors que risquent-ils s'ils passent à l'acte? Eh bien, nous allons poser la question dans un instant à notre consultant juridique, maître Éric de Caumont. Je vous donne rendez-vous dans l'automobile et la loi juste après Angèle et Justice. What you want sur Radio Vinci Autoroute.

0: Angèle et Justice à l'instant sur Radio Vinci Autoroute avec What You Want. Côté trafic, beaucoup de pluie qui reste toujours au programme de votre trajet en ce début d'après-midi. Et puis des obstacles repérés également sur le secteur de l'Arbrelle. Nous sommes sur l'Ouest Lyonnais, l'autoroute A89 à l'approche de Lyon, tout près du kilomètre 536 après Chazé-d'Azergues, sortie numéro 37. Et dans l'automobile et la loi, tout de suite, une question d'actualité en cette période de hausse des prix à la pompe. Francine Thomas, vous êtes en compagnie de notre consultant juridique.
1: Bonjour Maître de Caumont.
2: Bonjour à toutes et à tous.
1: Que risque-t-on si on fait le plein de sa voiture avec du gazole non routier ou du fioul domestique au lieu du gasoil habituel? Au-delà d'un potentiel risque mécanique, est-ce qu'on a le droit de le faire?
2: Alors, sur le risque mécanique, je vais vous mettre à l'aise.
1: A priori non.
2: Non, y a a priori non. Pourquoi? Pour une raison très simple, c'est que tout ça, c'est quasiment le même produit. La différence, elle est quoi? Eh ben, elle est la couleur. Par exemple, le fioul domestique est coloré en rouge, si je ne m'abuse. Ce qui permet
1: de faire
2: aux forces de police, en soulevant le capot, de regarder si vous avez effectivement le vrai gazole, le vrai diesel qui est autorisé pour votre voiture, ou si vous avez, par exemple, du fioul domestique ou du GNR. Donc, quelle est la différence?
1: C'est les taxes.
2: Ben, bien entendu. C'est qu'effectivement, le gazole non routier, il est destiné à alimenter des véhicules, on va dire, professionnels. Et précisément parce que ce sont des utilisations prioritaires, on va dire, en tout cas privilégiées, de même que le fioul domestique pour se chauffer, eh bien, l'État fait un effort, ce qui fait qu'il y a une différence facile de 40 à 50 centimes, ce qui, en ces temps troublés, n'est pas négligeable, mais c'est formellement interdit, bien entendu, vous vous en doutez. Et vous savez que c'est pas le policier ou le gendarme qui va s'occuper de vous, c'est le douanier. Parce que les agents des douanes, comme les agents du fisc, ont des pouvoirs extraordinaires d'investigation. Et parmi leurs rôles, il y a effectivement celui-là. Et d'ailleurs, les sanctions sont prévues par le code des douanes.
1: Ah d'accord.
2: Pas par le code pénal. Donc, en l'occurrence, si on arrive à démontrer, et c'est très facile, que effectivement vous avez utilisé un gazole non routier ou vous avez utilisé du fioul domestique, eh bien, et on va vous dresser, bien entendu, contravention, et vous pouvez avoir des amendes qui vont jusqu'à 1 250 euros, parce que c'est considéré en plus comme une fraude fiscale. Vous risquez jusqu'à 3 ans d'emprisonnement, risquez la confiscation du véhicule. Donc, ça va pas être triste, d'autant plus qu'encore une fois, je rappelle, non seulement ils peuvent vérifier dans le capot moteur, sur certains endroits où il y a des durites transparentes, quel est le carburant utilisé, mais ils peuvent aussi le vérifier avec des appareils spécifiques à la sortie de l'échappement.
1: Merci beaucoup Maître de Caumont, et pour retrouver sans cesse de nouvelles informations sur nos droits d'automobiliste, il y a votre site internet et l'adresse cmaître-2-caumont.fr. À bientôt Maître.
2: À très bientôt.
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0: Doja Cat avec Kiss Me More pour vous accompagner sur la route du travail, la route de la pause déjeuner également. Nous sommes au cœur de votre 12-14, votre rendez-vous musique infotrafic. Et justement, l'infotrafic, on s'y intéresse dans 30 secondes.
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0: Vous prenez le volant depuis quelques minutes, vous roulez aussi peut-être depuis un plus long moment. Côté trafic, vous le constatez, hormis la météo, il n'y a pas ou peu de difficultés, uniquement quelques coups de frein qui restent toujours marqués du côté de la métropole lyonnaise, notamment si vous êtes sur le contournement est de la ville, l'autoroute A46 en direction de Paris, sur le secteur de Mions, où vous allez patienter une petite dizaine de minutes, une dizaine de minutes également à patienter pour quitter Lyon par la métropolitaine 7 et rejoindre la métropolitaine 6, le tunnel sous Fourvière en direction de Paris. C'est au-delà du réseau Vinci Autoroute. Une fois que j'ai évoqué ces quelques ralentissements autour de Lyon, partout ailleurs, vous le constatez, le trafic reste fluide. Oui, mais côté météo, beaucoup de pluie au programme de ce début d'après-midi et ce depuis de longues heures. Des chaussées qui sont donc mouillées et un véhicule qui adhère moins bien dans la route. Il faut adapter votre conduite et surtout réduire votre vitesse. Écoutez à ce propos les conseils de Pierre Collet, formateur conduite poids lourd à Avignon.
3: Le principe de précaution, dès qu'il y a quelque chose d'inhabituel, on doit lever le pied. C'est le bon sens. Les voitures ont une obligation de descendre à 110 km/h sur l'autoroute. Aujourd'hui, cette limitation n'existe pas sur les poids lourds. Il n'y a juste que le bon sens qui fait que normalement on doit lever un petit peu le pied.
0: Pierre Collet, formateur conduite poids lourd à Avignon, dans le Vaucluse. Partout ailleurs, donc, je vous le disais, le trafic reste fluide. On reviendra bien évidemment très vite à vos conditions de circulation au plus tard à 13h45. En attendant, il est 13h passé de 32 minutes et vous êtes bien au cœur de votre 12-14.
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0: Le 12-14 qui se poursuit et se termine. Dernière demi-heure de votre rendez-vous musique infotrafic sur la route de la pause déjeuner. Et il sera question de sortir en famille dans une vingtaine de minutes. Nous mettrons le cap sur l'Auvergne pour une escapade à bord d'anciens autorails. On va également rouler en musique avec Passy. Je zappe et je mate sur les prochains kilomètres. Et juste après, on jettera un petit coup d'œil à quelques zones de travaux prévues ce soir.

0: Si je zappe et je mate un instant sur Radio Vinci Autoroute, alors ne zappez pas le 107.7 hein, puisque c'est bien ici qu'il faut être pour tout connaître en temps réel de vos conditions de circulation. Pour vous qui êtes au volant à 13h35, c'est essentiellement de la pluie qui va venir perturber votre voyage sur un large quart sud-est du pays. De la pluie qui vous épargne si vous êtes en revanche à l'ouest du Languedoc, notamment autour de Perpignan ou encore dans la région de Carcassonne. On y reviendra en détail à 13h45 bien évidemment.
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0: Et l'info en plus m'amène entre Montpellier et Nîmes, puisqu'à partir de 21h ce soir et au plus tard jusqu'à 6h demain matin, la sortie Galargue numéro 26 de l'autoroute A9 sera fermée en direction de Lyon pour rénover la chaussée. Notez également qu'à partir de 21h ce soir et au plus tard jusqu'à demain matin 6h dans le Gard, la sortie Garon numéro 2 de l'autoroute A54 sera fermée en direction de Nîmes pour des travaux sur des portiques de signalisation. Enfin, dans la région d'Orange, à partir de 21h ce soir et au plus tard jusqu'à demain matin 6h, la sortie Orange Sud numéro 22 de l'autoroute A7 sera fermée en direction de Lyon pour effectuer des travaux sur la chaussée.
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0: Allez, on se retrouve à 13h45 après un petit peu de douceur. La douce voix de Mélodie Gardot qui arrive juste après Taylor Swift et Opalite.
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1: 13h46, la pluie est toujours bien installée sur le sud-est du pays, un trafic qui s'écoule de façon tout à fait normale, hormis effectivement cette météo assez capricieuse. On va tout de même évoquer quelques informations, notamment quelques ralentissements qui restent d'actualité autour de Lyon. Je vous rejoins du côté du contournement est de Lyon, l'autoroute A46, si vous êtes en direction de Paris, toujours du monde sur le secteur de Mions, de Saint-Priest, où vous allez patienter une dizaine de minutes dans les quelques ralentissements en place sur ce secteur. Une dizaine de minutes à patienter également si vous quittez Lyon par la métropolitaine 7 en direction de la métropolitaine 6 de Paris et du tunnel sous Fourvière. C'est au-delà du réseau Vinci Autoroute. À l'ouest de Lyon, les autoroutes A89, autoroute A72, tout se passe bien. Tout se passe bien également le long de la vallée du Rhône ou encore autour de la Méditerranée, puisque les seules informations à prendre en considération, ce sont toujours ces averses parfois orageuses, des averses qui sont assez conséquentes autour de Nîmes, dans la région également d'Avignon ou encore le long de la vallée du Rhône et de la métropole lyonnaise. Pensez donc à bien adapter votre conduite. Je vais simplement terminer par une toute nouvelle information qui me parvient dans la région de Vienne. Si vous rejoignez l'autoroute A7 en direction de Lyon à hauteur de Vienne Sud, entrée numéro 11, il y a actuellement un poids lourd en panne dans cette bretelle d'entrée de Vienne Sud, entrée numéro 11, et semble-t-il de la gêne au moment de votre passage sur ce secteur. Et c'est bientôt l'heure de sortir en famille sur le 107.7 cette semaine, cap sur l'Auvergne pour une escapade à bord d'anciens autorails soigneusement préservés par l'association Agrivap. Une sortie originale et pleine de charme, le départ est imminent. Rendez-vous juste après Zawi et Stéphane, Love Noir sur le 107.7.

0: Love Noir, c'était Zaoui et Stéphane à l'instant sur Radio Vinci, autoroute 13h50. Bref, retour à vos conditions de circulation. Tout d'abord, si vous êtes dans la région de Vienne, vous rejoignez l'autoroute A7 en direction de Lyon. Notez que l'entrée de Vienne Sud, entrée numéro 11, est actuellement fermée. Conséquence d'un poids lourd en panne dans cette bretelle d'entrée, vous allez pouvoir rejoindre l'autoroute A7 en direction de Lyon juste après, notamment à hauteur de Condrieu, entrée numéro 10. Et puis, autre information qui vous concerne cette fois-ci, à l'est de Lyon, si vous roulez sur l'autoroute A46, en direction de Paris. Notez qu'à hauteur de la jonction avec l'autoroute A43, un accident s'est produit il y a quelques minutes. Il y a notamment un poids lourd qui est actuellement couché dans cette bretelle de bifurcation qui vous mène vers l'autoroute A43 sur le secteur de Saint-Priest. On y revient en détail après les infos de 14h. Allez, tout de suite sur le 107.7, votre rendez-vous sortir en famille, direction l'Auvergne et ses petites lignes touristiques. Nous retrouvons Quentin Lachaise aux côtés des bénévoles passionnés de l'association AgriVap.
1: Je suis à la gare d'Ambert, connue comme décor de cinéma des films de Claude Berry, mais aussi et surtout pour l'association AgriVap. Ils sont les heureux propriétaires d'une pièce unique, un autorail panoramique. Écoutez les précisions de Sylvain, bénévole et chef de train.
2: L'autorail panoramique, oui, c'est vraiment donc l'ambassadeur de cette voie ferrée. Les panoramiques ont été construits par la régie Renault en 1959 et il n'y en a eu que 10. Ils faisaient les lignes prestigieuses, dont le célèbre Cévenol. Et sur les 10 exemplaires, il n'y en a plus que 3 et qui se trouvent chez nous.
1: Alors, pas de chance, ce jour-là, le panoramique est au repos, mais nous ne perdons pas au change. Nous montons à bord d'un X2800, un autorail des années 60 surnommé Bleu d'Auvergne en raison de sa carrosserie bicolore, bleu et blanc. Il a un puissant moteur de 825 chevaux. Je retrouve Jean-Michel, le conducteur, bénévole lui aussi. Il est dans un tout petit espace pour conduire ce gros engin.
3: Là, il y a le confort de l'époque. Années 60, bon, aujourd'hui, c'est sûr, ça paraît inconfortable. À l'époque, par rapport à ce qu'ils avaient connu avant, c'était bien.
1: La ligne monte à 1000 mètres d'altitude pour atteindre Lachaise-Dieu, petite ville de Haute-Loire, connue pour sa célèbre abbaye. Nous y marquons l'arrêt durant 1h30. Juste le temps de visiter la ville. Au retour, les passagers sont ravis de la balade.
4: Et le voyage est très agréable et nous revenons en première classe, donc c'est encore plus confortable. Mais c'est un joli parcours que j'avoue je connais bien et que j'ai à cœur de faire connaître à ceux qui ne connaissent pas.
5: L'abbatiale, bon, je connaissais déjà, on était venu une fois, mais c'était le plaisir de revenir avec un train.
6: Alors, les paysages sont très beaux, on a été à l'abbaye, c'était très bien, elle est très belle cette abbaye, moi je suis jamais venue ici, c'était parfait. Et puis le train, il n'y a rien à dire, il ne fait pas trop de bruit, on est très bien dedans, très bien installé, les fauteuils en cuir, très bien.
1: Et notez que l'association propose aussi durant l'été des balades en vélo-rail, de quoi allier sport et découverte ferroviaire pour ceux qui veulent se dépenser.
0: Merci beaucoup Quentin et vous retrouvez tous nos rendez-vous sortir en famille sur notre site internet ou encore à l'application du 107.7. 13h53, priorité à votre sécurité. Nouvelle information qui me parvient du côté de l'autoroute A9. Si vous quittez l'autoroute A9 par Galard-Gaguemort, sortie numéro 26, et ce quel que soit votre sens de circulation, une partie des chaussées sont actuellement détrempées au niveau de la barrière de péage et de cette bretelle de sortie de Galard-Gaguemort, sortie numéro 26. Et puis notez également que si vous êtes sur le contournement est de Lyon, l'autoroute A46, vous ne pouvez pas bifurquer actuellement vers l'autoroute A43 sur le secteur de Saint-Priest pour vous qui roulez en direction de Paris. Conséquence d'un poids lourd qui est actuellement couché dans cette bretelle de bifurcation vers l'autoroute A43. On aura l'occasion d'y revenir en détail après les infos de 14h. D'ici là, il y a Noah avec I Don't Know ou encore Jasmine Stimson, Mad World pour terminer l'heure et ce 12-14 en musique.

0: I Don't Know avec Noah pour terminer cette heure en musique. Et ce 12-14, l'infotrafic de retour dans un très court instant. Juste après les infos, il est tout pile 14h.
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2: Bonjour à toutes et à tous. À la une, les États-Unis démentent qu'un navire américain a été frappé par des tirs iraniens dans le détroit d'Ormuz. Depuis ce matin, la marine américaine est censée escorter au travers du passage stratégique des navires de pays tiers bloqués depuis le début du conflit. C'est en tout cas ce qu'a demandé hier le président américain Donald Trump. Téhéran, de son côté, a prévenu que toute intervention américaine dans ce détroit serait considérée comme une violation du cessez-le-feu. Et l'agence iranienne Fars a donc fait état tout à l'heure de deux tirs de missiles sur une frégate américaine qui s'apprête était à entrer dans le détroit, des faits niés par Washington pour le moment. Cinq passagers français se trouvent à bord du bateau de croisière dans l'Atlantique, au sein duquel trois personnes sont mortes en lien avec un possible foyer de hantavirus. L'OMS, l'Organisation mondiale de la santé, estime qu'il y a un faible risque de propagation de ce virus. Pour le moment, le hantavirus est une infection qui peut provoquer un syndrome respiratoire aigu. C'est lors de la publication du rapport à l'oncle, près de 400 pages d'un rapport pour sauver l'audiovisuel public selon son auteur, le député allié au Rassemblement National Charles Aloncle, ou un rapport qui permettrait sa destruction selon ses détracteurs. Il doit être en tout cas rendu public demain et il y a déjà une plainte déposée dans ce dossier. L'association AC Anticorruption a porté plainte estimant que Charles Aloncle avait influencé la teneur des débats en posant, selon elle, des questions suggérées par la direction de la Gardère News afin qu'ils en tirent tous les deux des intérêts. Les syndicats représentant les salariés des laboratoires de biologie médicale lancent un appel à la grève générale sur l'ensemble du territoire à partir d'aujourd'hui. Les vagues de rachat de laboratoires indépendants par des grands acteurs privés ont conduit les employeurs à diminuer la masse salariale et à faire des économies sur les salaires. C'est ce que dénonce notamment la CGT. En bref, le groupe Bouygues annonce recruter 8500 personnes cette année en France, dont 6700 en CDI. Bouygues qui deviendrait ainsi le troisième employeur privé du pays. Et puis en sport, Paul Sexas, le prodige du cyclisme français, annonce qu'il va participer au Tour de France dès cet été. Il devient ainsi à 19 ans le plus jeune coureur à prendre le départ de la Grande Boucle, et ce depuis près de 90 ans. Il est 14h02, c'est la fin de ce flash. Excellente route sur le 107.7. Dans un instant, le trafic, ce sera juste après la météo.
0: Merci beaucoup Marine. La pluie est toujours bien installée sur un large quart sud-est du pays, avec parfois quelques coups de tonnerre du Languedoc-Roussillon jusqu'à la vallée du Rhône en passant par la Méditerranée. Seule une partie de l'ouest de l'Occitanie reste pour l'instant épargnée par ce temps maussade. Côté mercure, il fait 13 degrés actuellement du côté de Valence et Montpellier, 14 à Lyon, 17 degrés à Clermont-Ferrand, 18 à Marseille, 19 degrés pour Perpignan.
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0: Toujours beaucoup de pluie au programme de votre trajet en ce lundi après-midi, mais également des accidents ou encore des chaussées fortement détrempées. Voici donc un petit aperçu de vos conditions de circulation. Dans le détail, je vais commencer par vous rejoindre au sud de Lyon. Si vous rejoignez notamment l'autoroute A7 sur le secteur de Vienne en direction de la métropole lyonnaise, sachez que la bretelle d'entrée de Vienne-Sud, entrée numéro 11, est actuellement fermée, conséquence d'un poids lourd en panne dans cette bretelle d'entrée. Il faudra poursuivre un petit peu sur le réseau secondaire pour rejoindre notamment l'autoroute A7 et la direction de Lyon à hauteur de Condrieu, entrée numéro 10. Autre information qui vous concerne cette fois-ci sur le contournement est de Lyon, l'autoroute A46 sur le secteur de Saint-Priest. Vous roulez sur cette autoroute A46 et vous souhaitez rejoindre l'autoroute A43 en direction notamment de Grenoble. Et bien sachez qu'un poids lourd est actuellement accidenté dans cette bretelle de bifurcation, poids lourd qui est couché sur les voies de cette bretelle de bifurcation. C'est pour cette raison que cette bretelle est actuellement fermée sur ce secteur. Des opérations qui sont en cours, beaucoup de pompiers, mais également de forces de l'ordre sur les retours caméra que j'aperçois devant moi en studio, et puis un dépanneur qui va rejoindre peu à peu ce secteur pour ensuite entamer des opérations de relevage de ce poids lourd qui est actuellement couché. Des opérations qui vont donc être amenées à durer sur cette partie de l'autoroute A46 dans cette bretelle de bifurcation vers l'autoroute A43. Sachez également que sur le secteur de Mions et cette partie partie de l'autoroute A46 en direction de Paris. Il y a un petit peu de monde, 6 km de trafic ralenti qui se traverse en une dizaine de minutes. Un peu de monde également pour quitter Lyon, cette fois-ci par la métropolitaine 7 et le tunnel sous Fourvière, au-delà du réseau Vinci Autoroute, où vous allez patienter également une dizaine de minutes sur le secteur de la Mulatière. Une fois que j'ai évoqué ces quelques informations autour de Lyon, il me reste simplement à vous rejoindre du côté de l'autoroute A9. Si vous voyagez notamment dans la région de Nîmes, vous souhaitez quitter l'autoroute A9 à hauteur de Galard-Gaguemort, échangeur numéro 26, et ce, quel que soit votre sens de circulation, sachez que les chaussées sont fortement détrempées, voire par endroits inondées à hauteur de la barrière de péage de Galard-Gaguemort, sortie numéro 26. Vous savez désormais tout du trafic, pensez à bien lever le pied et à adapter votre vitesse et vos distances de sécurité avec cette météo toujours aussi maussade par endroit, visibilité également très réduite sur les retours caméras que j'ai devant moi en studio.
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U2 American Obituary à l'instant sur Radio Vinci. Autoroute, il est 14h passé de 11 minutes. La principale information, c'est cette bretelle de bifurcation depuis l'autoroute A46 vers l'autoroute A43 sur le contournement est de Lyon qui est actuellement fermé à la circulation en conséquence d'un poids lourd accidenté dans cette bretelle de bifurcation. On va y revenir en détail ensemble à 14h15 après un petit peu de musique, notamment Johnny Hallyday et Rock'n'Roll Attitude sur Radio Vinci Autoroute.

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1: 14h passées de 15 minutes, on va évoquer ensemble au cours de ce nouveau point trafic la météo, la pluie, on va également parler d'animaux errants, mais on va aussi parler de cette coupure de la bifurcation depuis l'autoroute A46 vers l'autoroute A43 pour vous qui roulez en direction de Paris. Et je vous rejoins sans plus tarder sur le contournement est de Lyon. Vous êtes sur l'autoroute A46 en direction de Paris, autoroute A46 où il y a du monde, il faut compter une dizaine de minutes pour passer 5 km de trafic ralenti sur les secteurs de Mions et de Saint-Priest. Et puis lorsque vous allez à Privé sur le secteur de Saint-Priest, sachez que vous ne pourrez pas bifurquer directement sur l'autoroute A43 en direction de Chambéry ou encore de Grenoble. Conséquence d'un poids lourd actuellement accidenté et couché dans cette bretelle de bifurcation. À la place, il faudra poursuivre sur la rocade est lyonnaise, la nationale 346, jusqu'à la sortie numéro 10 de Saint-Bonnet-de-Mur, là où vous allez pouvoir faire un demi-tour et reprendre ensuite la direction de l'autoroute route A43 dans l'autre sens de circulation. Nous quittons désormais le contournement est de la ville pour prendre un petit peu de hauteur direction la région de Thiers et l'autoroute A89. Si vous êtes amené à voyager sur ce secteur, sachez que dans chaque sens de circulation, il y a cette information qui vous concerne, notamment en animal errant, en chevreuil aperçu entre Thiers-Est-la-Monnerie et Noir-Étable, échangeur numéro 30 et numéro 31. Pour vous pensez donc à bien lever le pied sur cette partie de l'autoroute A89 puisque cet animal peut à tout moment traverser les voies de l'autoroute. On peut demander également si vous quittez Lyon par le tunnel sous Fourvière en direction de Paris ou encore en direction de Marseille depuis la métropolitaine 7 vers l'autoroute A7. Vous allez patienter 5 à 10 minutes supplémentaires sur ces deux secteurs. Je vous rappelle que sur le secteur de Pierre-Bénite, il y a d'ailleurs des travaux qui sont menés par la direction des routes 113, travaux de rénovation des viaducs de Pierre-Bénite. Et puis enfin, nous allons terminer et refermer ce point trafic en redescendant ensemble la vallée du Rhône et en prenant la direction de la Méditerranée avec essentiellement de la pluie qui vous concerne du côté de l'autoroute A7, du côté de l'autoroute A9, l'autoroute A54 également. Vous pensez à bien lever le pied, augmenter les distances de sécurité avec l'ensemble des véhicules qui vous précèdent. Sachez également que certaines parties de la chaussée sont par endroits détrempées, voire fortement détrempées. C'est le cas par exemple si vous quittez l'autoroute A9 à hauteur de Galargue-Aigues-Mortes, sortie numéro 26 à hauteur de la barrière de péage de Galargue-Aigues-Mortes, et ce, quel que soit votre sens de circulation. Dans un instant, nous allons recevoir Christophe Ondelatte, journaliste et créateur de podcasts. Il raconte depuis des décennies des histoires criminelles et des faits divers, un univers qui n'était pourtant pas le sien au départ. Il sera notre invité dans Sur la route avec, juste après, Starley et Call on Me sur Radio Vinci Autoroute.

0: Avec Starley à l'instant sur Radio Vinci, autoroute, 14h passées de 20 minutes. Je vous rappelle la principale information, elle vous concerne sur le contournement est de Lyon, l'autoroute A46, secteur de Saint-Priest. Vous êtes en direction de Paris, sachez que vous ne pourrez pas bifurquer directement sur l'autoroute A43 en direction de Chambéry et de Grenoble. Conséquence d'un poids lourd qui est actuellement couché dans cette bretelle de bifurcation, il faudra à la place poursuivre sur la rocade est, la nationale 346, et faire demi-tour à hauteur de l'échangeur de Saint-Bonnet-de-Mur, échangeur qui porte le numéro 10.
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0: Avec un journaliste, présentateur radio et télévision, c'est bien évidemment Christophe Andelatte qui est aujourd'hui notre invité à l'occasion d'une nouvelle expérience théâtrale et on le retrouve au micro de Christelle Molon.
2: Bonjour Christophe Andelatte.
3: Bonjour.
2: Cette voix qu'on connaît tous, la vôtre, vous l'avez mise au service du journalisme pendant des dizaines d'années et vous la mettez aujourd'hui à 100% au service des récits au travers de votre podcast 100% Andelatte. Le fait divers, les histoires criminelles, c'est votre sujet de prédilection. Quoique au départ, finalement, le fait divers, vous êtes tombé dedans un petit peu par hasard?
3: Ah, complètement par hasard. Je faisais de la radio. J'espérais faire de la télé un jour par vanité personnelle, un truc pitoyable. Et un jour, France 2 m'a appelé. Et donc, j'ai rencontré la directrice des magazines. Elle me dit, j'ai un projet pour vous. Alors, je me dis, super, c'est quoi? Une émission de faits divers. Oh, putain, je me suis dit, quelle galère, quoi. Il me colle ce qu'il y a de pire, quoi. Parce que quand on est jeune journaliste, on rêve certainement pas de faits divers. Donc bon, ma vanité l'a emporté sur mon égo, et du coup ça m'a permis d'aborder la matière avec un peu de sang-froid, sans passion. A posteriori, je me dis tant mieux, parce que je crois que c'est une matière, il faut l'aborder avec beaucoup, beaucoup de froideur, faut regarder comment ça marche, faut ne s'intéresser qu'au caractère spectaculaire du meurtre.
2: Alors, après des années de radio, aujourd'hui, c'est dans un podcast que vous livrez vos récits. Récemment, vous vous êtes même essayé au récit sur scène, à Paris, où vous avez raconté l'affaire Ranucci, l'un des derniers condamnés à mort exécutés en France. Ce qui vous intéresse, finalement, dans cette histoire, c'est aussi la façon dont un livre, le célèbre Pullover Rouge de Gilles Perrault, a convaincu, en quelque sorte, l'opinion publique qu'il s'agissait d'une erreur judiciaire. Alors que pour vous, Christian Ranucci était bien l'auteur de l'enlèvement et du meurtre de la petite Marie-Dolores Rambla.
3: C'est pas pour moi, c'est la vérité judiciaire, c'était la décision de la cour d'assises, et elle était étayée. Les mensonges du livre sont très nombreux. Ces avocats ont fait un formidable travail qui a permis enfin d'en finir avec le mensonge selon lequel il fallait que Ranucci soit innocent pour plaider qu'il ne fallait pas qu'il soit guillotiné. Quoi.
2: Qu'est-ce qui vous a donné envie finalement de passer du studio d'enregistrement à la scène?
3: Le premier truc qui m'a donné envie, sérieusement, c'est de faire un truc que j'avais jamais fait. C'est une manière de faire qui est totalement différente. Quand on fait de la radio ou de la télé, on imagine toujours l'auditeur ou le téléspectateur. Là, on l'a en face. Il se concrétise. Et moi, j'aime bien voir à quoi il ressemble. Constater qu'ils sont beaucoup plus jeunes que les auditeurs de radio, que mon public est très féminin. Je sais pas pourquoi. Constater qu'il est intelligent aussi.
2: Christophe Andelatte, vous restez avec nous et on se retrouve dans quelques minutes pour parler voiture. Et en matière de criminalité, la voiture est parfois un vrai personnage.
0: Merci à vous deux. Effectivement, on se retrouve dans une dizaine de minutes après le point trafic de 14h30. Pour aller jusqu'au point trafic de 14h30, il y a bien évidemment de la musique sur le 107.7 avec notamment Camélia Jordana, Calamity Jane. Et on reviendra à 14h30 sur vos conditions de circulation marquées par la pluie, mais également par la coupure de la bretelle de bifurcation qui vous mène de l'autoroute A46 à l'autoroute A43 sur le contournement est de Lyon, l'autoroute A46 pour vous qui roulez en direction de Paris.
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0: Et c'était Camélia Jordana à l'instant sur Radio Vinci Autoroute. Dans un très court instant également, la seconde partie de notre entretien avec Christophe Andelatte. Nous allons parler encore de faits divers, mais aussi de voitures, parfois considérées comme l'arme du crime parfait. Rendez-vous juste après un nouveau point complet et détaillé sur vos conditions de circulation.
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0: Il est 14h passé de 29 minutes. On va évoquer un accident en cours sur le contournement est de Lyon. On va également évoquer la météo et des chaussées qui sont par endroits fortement détrempées, mais également des obstacles qui vous concernent du côté de la région Occitanie, notamment dans la région de Narbonne, où je vous rejoins sans plus tarder. Pour vous qui roulez sur l'autoroute A9 en direction d'Orange et de Lyon, il y a notamment des cônes de signalisation qui ont été percutés dans une zone de travaux près du kilomètre 191. Information qui vous concerne à l'approche de Narbonne Sud, sortie à numéro 38. On va rester du côté de la région Occitanie avec également beaucoup de pluie. Vous le constatez si vous êtes notamment autour de Montpellier ou encore de Nîmes. D'ailleurs, sachez qu'entre Montpellier et Nîmes, en direction d'Orange et de Lyon, il y a une partie des voies de l'autoroute A9 qui sont actuellement inondées sur à hauteur du kilomètre 66. La partie la plus à gauche de la chaussée, semble-t-il, où les chaussées sont fortement détrempées. Une dizaine de kilomètres après avoir passé Galargues-Aigues-Mortes, sortie numéro 26. C'est d'ailleurs sur le secteur de Galargues-Aigues-Mortes, si vous quittez ou rejoignez l'autoroute A9, quel que soit votre sens de circulation, à hauteur de l'échangeur numéro 26. Là aussi, une partie des chaussées sont par endroits fortement détrempées. Nous poursuivons le trajet ensemble du côté de la vallée du Rhône et l'autoroute A7 avec un trafic qui reste fluide, même si là aussi la météo vous concerne, puisque les pluies sont également assez fortes et intenses sur cette partie de la vallée du Rhône et l'autoroute A7. Pensez à bien adapter votre conduite et tout naturellement, on va se retrouver du côté de la région lyonnaise si vous roulez actuellement sur le contournement est de la ville. L'autoroute A46, vous êtes en direction de Paris. Quelques ralentissements qui sont toujours d'actualité sur les secteurs de Mions et de Saint-Priest. Vous allez patienter une dizaine de minutes pour passer 4 à 5 kilomètres de trafic ralenti sur ce secteur. Mais surtout, si vous souhaitiez rejoindre l'autoroute A43 en direction de Chambéry ou encore de Grenoble, sachez que cette bretelle de bifurcation est actuellement fermée, conséquence d'un poids lourd accidenté et couché dans cette bretelle de bifurcation. Beaucoup de monde en intervention, service de secours, patrouilleurs. Il y a également un dépanneur qui va rejoindre le secteur dans les toutes prochaines minutes pour ensuite démarrer des opérations de relevage, des opérations donc qui vont durer durant de longues heures sur cette partie de l'autoroute A46 et cette bretelle de bifurcation vers l'autoroute A43. Dans tous les cas, pour rejoindre l'autoroute A43 et poursuivre en direction de Grenoble, de Chambéry, il faudra rester sur la 46, ensuite emprunter la rocade Est, la nationale 346 et puis faire demi-tour à l'échangeur numéro 10 de Saint-Bonnet-de-Mur qui va vous permettre ensuite de pouvoir rejoindre l'autoroute A43 dans l'autre sens de circulation. Ensuite, autour de Lyon, uniquement quelques coups de frein qui restent toujours marqués sur le secteur de la Mulatière. Si vous quittez la métropolitaine 7 en direction de Paris et de l'autoroute A6, c'est également quelques coups de frein marqués sur le secteur de Pierre-Bénite. Rien de bien méchant en quittant Lyon cette fois-ci en direction du sud et de Marseille en direction de l'autoroute A7. Allez, il est temps de retrouver celui qui a fait un bout de route avec nous aujourd'hui, le journaliste et podcasteur Christophe Andelatte, toujours au micro 107.7 de Christelle Molon.
2: Christophe Andelatte, dans l'affaire Ranucci que vous avez raconté sur scène, la voiture de Christian Ranucci, une Peugeot 304, a eu son importance puisque c'est elle qui a permis d'identifier le suspect.
3: Oui, oui, oui. Ben, la voiture est souvent une pièce à conviction confondante. D'autant plus qu'aujourd'hui, nos voitures sont nos espions. Les GPS qu'on utilise enregistrent notre parcours. Donc la voiture, oui, est un élément de base du crime. C'est dans le coffre des voitures que se transportent beaucoup de cadavres. Il y a des crimes qui sont commis dans les voitures. Il y a des accidents qui sont organisés. Il y a des pièces de voiture qui sont sciées pour que la personne perde le contrôle de sa voiture. Et ça, c'est... La voiture, c'est un outil criminel essentiel.
2: Alors, la voiture, c'est un lieu idéal aussi pour écouter justement des podcasts, le vôtre en particulier, et votre voix justement accompagne littéralement des milliers de conducteurs.
3: De toutes sortes. Mes principaux éditeurs en voiture sont des représentants, enfin des commerciaux, on dit plus représentants, des artisans, des transporteurs, des peintres en bâtiment, des taxis, donc ils font beaucoup de routes. Je suis pas un grand fan de la conduite, moi, les longs trajets, tout ça, ça me saoule. J'aime pas conduire. Mais je pense que pour raccourcir un trajet, eh ben l'idéal c'est de la compter en podcast. Et c'est une manière de rendre le truc plus supportable, je pense, que le compteur ou que Waze.
2: J'allais vous demander quel conducteur vous êtes.
3: Bah, je m'endors au volant.
2: C'est vrai?
3: Ouais. Bah, moi, je serais plutôt du genre à faire tout droit, m'arrêter, c'est juste pour faire le plein d'essence. Mais il y a un truc qui est impossible, c'est conduire après déjeuner. Je ne peux pas, je m'endors au volant. Donc longtemps, je me suis arrêté sur une aire d'autoroute pour dormir dans la voiture, en baissant le siège. Et après, ça va nickel. Je suis incapable de conduire après déjeuner. Mais vraiment, Moi je digère, je dors. C'est problématique.
2: Ce spectacle, l'affaire Hanouti, que vous avez présenté sur scène à Paris début d'année, vous allez l'emmener en tournée l'année prochaine?
3: À partir de janvier 2027, jusqu'en avril, mai, juin, pas qu'en France, ça sera en Belgique, ça sera en Suisse, etc. Ça sera des plus grandes salles. Ça, c'est encore une autre aventure. De vivre la vie, en plus, je pars tout seul, tout seul, avec un régisseur, un producteur, mais je pars pas avec une bande de 5 acteurs, quoi, où on va pouvoir faire la bamboula le soir. Là, je vais me retrouver à 23h dans un hôtel, tout seul, après avoir fait ma soirée, quoi. Et c'est une autre vie. Et j'adore.
2: Merci beaucoup, Christophe Ondelat. Votre podcast, on le rappelle, c'est 100% Ondelat. Ouais. Merci beaucoup et à bientôt.
3: Merci, à bientôt.
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0: Take My Breath Away avec Berlin à l'instant sur Radio Vinci Autoroute. Il est 14h38. Beaucoup de pluie le long de votre voyage sur une bonne partie du quart sud-est du pays. Des chaussées par endroits détrempées, voire inondées partiellement. Et puis il y a également cette coupure de la bifurcation de l'autoroute A46 sur le contournement est de Lyon en direction de Paris vers l'autoroute A43. Impossible de bifurquer directement en direction de Chambéry ou encore de Grenoble. Je vous donne tous les détails à 14h45 pour un nouveau point trafic qui arrive après Eugénie ou encore Robbie Williams.
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2: 14h45, il est temps de marquer un point complet sur vos conditions de circulation, avec toujours beaucoup de pluie au rendez-vous en ce lundi après-midi, également des chaussées fortement détrempées par endroits et puis des accidents qui vont également venir ponctuer votre trajet. C'est le cas par exemple si vous êtes amené à rejoindre l'autoroute A9 dans la région de Nîmes à hauteur de l'entrée de Nîmes Ouest, entrée numéro 25, pour poursuivre ensuite en direction d'Orange et de Lyon. Sachez qu'un véhicule est actuellement accidenté dans cette bretelle d'entrée. Il y a un patrouilleur également présent sur place, un véhicule qui se trouve actuellement au fossé lorsque vous allez emprunter cette bretelle d'entrée numéro 25. Tout près de là, il y a également des chaussées qui sont par endroits fortement détrempées avec, semble-t-il, des flaques assez importantes du côté de l'autoroute A9 pour vous qui voyagez notamment entre Montpellier et Nîmes, tout près du kilomètre 66 en direction d'Orange et de Lyon. Information qui va vous concerner une dizaine de kilomètres après avoir passé Galargues-Aigues-Mortes, sortie qui porte le numéro 26 de l'autoroute A9. Nous quittons désormais l'autoroute A9 et je vais prendre la direction de la région de Carcassonne, bien plus à l'ouest. Si vous roulez actuellement sur l'autoroute A61, vous êtes en direction de Toulouse, vous quittez l'autoroute A61 à Carcassonne-Est, sortie numéro 24, il y a un véhicule en panne dans cette bretelle de sortie qui pourrait gêner votre passage. Nous quittons désormais la région Occitanie et je vais prendre un petit peu de hauteur, beaucoup de hauteur, et vous rejoindre désormais sur le contournement est de Lyon, l'autoroute A46, où un accident est en cours. Cet accident, il va vous concerner si vous êtes en direction de Paris et que vous souhaitez quitter l'autoroute A46 pour rejoindre l'autoroute A43, puisqu'un poids lourd est actuellement couché dans cette bretelle de bifurcation. Il y a du monde en intervention, patrouilleurs, pompiers ou encore les dépanneurs qui sont positionnés pour pouvoir ensuite entamer les opérations de relevage. Tout ça va durer donc un petit peu de temps. Pour rejoindre l'autoroute A43 depuis l'autoroute A46, il faudra poursuivre sur la rocade est de Lyon. Vous allez ensuite quitter cette rocade est à hauteur de la sortie numéro 10 de Saint-Bonnet-de-Mur. Vous allez faire demi-tour et vous allez pouvoir à nouveau ensuite rejoindre la bretelle de bifurcation vers l'autoroute A43 dans ce sens-là. À évoquer également du côté de Lyon, toujours quelques coups de frein qui sont marqués sur les derniers kilomètres de la métropolitaine 7. Si vous quittez Lyon en direction de Paris, de la métropolitaine 6 par la Mulatière et le tunnel sous Fourvière, quelques coups de frein marqués également sur le secteur de Pierre-Bénit en direction de Marseille et de l'autoroute A7, là où la direction des routes centre-est entreprend des travaux de rénovation des viaducs. Et puis enfin, pour être tout à fait complet, la météo, vous le constatez, un temps toujours très humide, très pluvieux, et sur l'autoroute, lorsqu'il pleut, il faut adopter les bons comportement pour une route en toute sécurité. Écoutez à ce propos Hélène Véron de l'association Prévention Routière.
3: Réduisez votre vitesse, pas plus de 110 km/h sur l'autoroute, 100 km/h sur les voies rapides et 80 km/h sur les routes. Adaptez également vos distances de sécurité. Prévoyez l'allongement de la distance de freinage, elle peut être multipliée par 2. Enfin, allumez les feux de croisement et les feux de brouillard avant, mais pas les feux de brouillard arrière, ça c'est interdit.
2: Les conseils d'Hélène Véron de la prévention routière. À 15h, nouveau tour d'horizon de vos conditions de circulation après les infos de la rédaction. D'ici là, un peu de musique avec Show Me Love, un petit souvenir signé Robin S. Assure également le tout dernier titre de Benabar, quoi qu'on dise, sur Radio Vinci Autoroute.

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Quoi qu'on dise, Benabar à l'instant sur Radio Vinci, Autoroute, c'est son tout dernier titre que vous avez peut-être découvert à l'instant sur le 107.7. Il est 14h55, côté trafic, il y a toujours cette météo très défavorable qui concerne une bonne partie du quart sud-est du pays, hormis si vous êtes du côté de Béziers, de Carcassonne ou encore la région de Perpignan, où pour l'instant vous êtes à l'abri de la pluie, voire même par endroits quelques rayons de soleil. C'est le cas notamment sur le secteur du Pertus, c'est ce que je peux apercevoir sur le retour caméra que j'ai devant moi en studio. Ailleurs, beaucoup de pluie, des chaussées glissantes et puis des accidents également en cours, notamment si vous êtes sur le contournement est de la métropole lyonnaise, l'autoroute A46 en direction de Paris. Je vous rappelle que vous ne pouvez pas bifurquer directement sur l'autoroute A43, conséquence d'un poids lourd actuellement accidenté et couché dans cette bretelle de bifurcation en direction de Chambéry ou encore de Grenoble. Il faudra poursuivre sur la rocade est lyonnaise et faire ensuite demi-tour à la sortie numéro 10 de Saint-Bonnet-de-Mur du côté de la Nationale 346. Vous aurez l'occasion d'en reparler en détail avec de nouveaux copilotes qui vont vous accompagner région par région juste après les infos de 15h. Nous on termine l'heure en musique avec Lady Gaga et Applause.

0: Lady Gaga avec Applause pour terminer l'heure en musique. Dans quelques instants, nouveau tour d'horizon de vos conditions de circulation. Ce sera juste après les infos. Il est tout pile 15h.
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2: Bonjour à toutes et à tous. L'agence de presse iranienne Fars affirme que l'Iran a tiré 2 missiles contre une frégate américaine qui s'approchait du détroit d'Ormuz. L'armée américaine, elle, dément avoir été touchée et affirme à l'instant sur X que 2 navires marchands battant pavillon américain ont justement réussi à traverser le détroit d'Ormuz en toute sécurité. L'armée américaine devait, on le rappelle, démarrer ce matin de nouvelles opérations sur demande de Donald Trump pour escorter au travers de ce passage stratégique des navires de pays tiers bloqué depuis le début du conflit. Emmanuel Macron, de son côté, appelle à une réouverture concertée de ce détroit d'Ormuz entre l'Iran et les États-Unis. Le président français juge que le cadre de cette nouvelle opération militaire annoncée par Donald Trump pour débloquer le détroit manque de clarté. Elle veut accélérer les réformes dans l'audiovisuel public. La ministre de la Culture, Catherine Pégard, doit recevoir aujourd'hui les PDG de France Télévisions et Radio France. Elle dit toutefois ne pas avoir l'intention de reprendre les propositions du très controversé rapport Alloncle, du nom de son rapporteur, le député Charles Alloncle, allié du Rassemblement National. Un rapport qui doit être, on le rappelle, rendu public demain. Le navire de croisière, possible foyer de hantavirus, n'a pas été autorisé à accoster au port de la capitale capverdienne Praia. Ses passagers ne pourront pas débarquer afin de protéger la population capverdienne, c'est ce qu'annoncent les autorités sanitaires du pays. 3 passagers sont morts, possiblement des suites de complications liées à ce hantavirus. 150 touristes se trouvent toujours à bord, parmi lesquels 5 Français. Et puis en sport, une annonce qui va réjouir les amateurs de la Grande Boucle. Le prodige du cyclisme français Paul Sexas a annoncé sa participation à l'édition 2026 du Tour de France. Celui qui vient de remporter le Tour du Pays Basque et la Flèche Wallonne et qui a terminé 2e des Strade Bianche et de Liège-Bastogne-Liège, juste derrière Tadej Pogacar, prendra donc le départ. Ce sera le 4 juillet prochain à Barcelone et on le rappelle, il a 19 ans seulement. 15h passées de 2 minutes, c'est la fin de ce flash. Vous restez à l'écoute du 177. Dans 1 heure, l'actu vous sera présentée par Corentin Nadjar-Legui. Dans un instant, le retour au trafic, c'est juste après votre météo.
3: Merci Marine. La météo sur le sud-est, les pluies se maintiennent et sont accompagnées d'orages. Ces orages pouvant donner de la grêle et des rafales de vent jusqu'à 80 km/h progresseront en soirée sur le Languedoc et la région Provence-Alpes-Côte d'Azur en donnant de forts cumuls. Demain, le temps restera instable sur l'ensemble du pays avec des averses ponctuées de coups de tonnerre l'après-midi sur un grand quart sud-ouest du pays. Sur la façade est, la matinée sera très nuageuse avec des pluies fréquentes le matin et ponctuées d'orages sur le couloir rhodanien notamment. Le pourtour du golfe du Lion gardera un temps un petit peu plus clément avec seulement quelques averses. Les températures demain matin, 8 à 12 degrés en général jusqu'à 16 près de la Méditerranée. Et puis les maximales demain après-midi, il fera 17 à Lyon, 18 à Perpignan, 20 à Montpellier, Marseille ou encore Valence.
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3: Les fortes pluies qui vous occupent encore une fois sur un large quart sud-est du pays cet après-midi, c'est vraiment le fil rouge de cette journée. Très mauvaise condition météo, d'où la nécessité de bien adapter votre façon de conduire avec des conséquences directes le long de votre parcours, notamment des chaussées en partie inondées. C'est le cas si vous êtes sur l'autoroute A9 en ce moment entre Montpellier et Nîmes en direction de Lyon avec la voie de gauche qui est impactée par une grosse flaque d'eau après Galargues. La sortie 26, ralentissez bien et restez bien sur la partie droite de la chaussée où ça peut ralentir évidemment. Dans cette zone, vous notez également que suite à un véhicule qui a perdu le contrôle et qui se retrouve accidenté dans la bretelle d'entrée de Nîmes-Ouest, vous êtes sur la 9 et vous rentrez via l'entrée numéro 25 en direction de Lyon. Vous avez donc le patrouilleur qui est présent sur place en protection, le dépanneur qui est arrivé. Donc en attendant évidemment l'intervention du dépanneur, l'entrée va être fermée momentanément pour permettre les opérations de dépannage. Pour l'instant, c'est pas encore effectif, mais je vous annoncerai l'évolution de la situation en temps réel donc sur cet axe A9 au niveau de cette entrée Nîmes-Ouest. Et puis si vous êtes plus à l'est, à côté Provence, là aussi la pluie est au rendez-vous, tout comme en Vallée du Rhône et en région lyonnaise, où ça donne pas mal de cumuls de précipitations à l'heure actuelle et du coup des ralentissements qui sont majorés. Je vous rappelle également un autre événement, cet accident au niveau de la bretelle qui permet d'habitude depuis la 46 de rejoindre la 43 direction Chambéry, qui est fermée suite à un poids lourd couché dans cette bretelle. bretelle d'entrée. Du coup, eh bien, tout simplement pour rejoindre la 43 direction Chambéry, il faudra continuer sur la rocade est lyonnaise, la nationale 346, sortir à Saint-Bonnet-de-Mur, la sortie numéro 10, faire demi-tour au niveau du réseau secondaire pour rentrer par cette même entrée et ensuite reprendre la direction du sud pour prendre ensuite la direction de la 43 en direction de Chambéry. Voilà pour la situation à l'heure actuelle liée cette restriction à ce poids lourd qui est couché au niveau de la bretelle qui permet d'habitude depuis la 46 à Saint-Priest de passer sur la 43 direction Chambéry. Voilà pour les tendances côté trafic et évidemment côté météo, pas de changement, toujours de très mauvais temps en Auvergne-Rhône-Alpes, en Provence ou encore en Occitanie. Adaptez bien votre façon de conduire, notamment dans les entrées et les sorties d'autoroute où les virages sont plus serrés qu'ailleurs. Si vous arrivez trop vite, vous risquez une perte de contrôle de votre véhicule.
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Benjamin Biolay, Soleil Profond à l'instant sur le 107.7, il est 15h12, merci de faire la route avec nous cet après-midi, avec un trafic largement impacté par les pluies, et par pluies parfois orageuses, évidemment, qui concernent le quart sud-est du pays, que ce soit en Auvergne-Rhône-Alpes, en Provence ou en Occitanie. Pensez à toujours bien réduire votre vitesse sous la pluie sur autoroute et à bien augmenter les distances de sécurité. Le prochain point trafic complet après la musique de Fishback.

0: La route avec Fishback et Masque d'Or sur le 107.7. Restez avec nous, bien sûr. L'info trafic revient dans 30 secondes.
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0: L'infotrafic dominé par la pluie, on va y revenir dans un instant, pas mal de pluie en cours hein, à l'heure actuelle. Du côté du quart sud-est du pays, et puis dominé également ce point trafic par cette restriction de circulation à l'est de Lyon, suite à un poids lourd accidenté dans une bretelle. Eh bien, impossible, si vous arrivez de la 46 du sud de Lyon, du côté de Saint-Priest, de prendre la bretelle qui permet d'habitude de passer sur la 43 direction Chambéry. Une bretelle qui est fermée suite à un poids lourd qui est couché sur le flanc. Dans cette bretelle, du coup, pour vous qui souhaitez rejoindre Chambéry, la direction, vous continuez sur la rocade est lyonnaise, vous sortez à Saint-Bonnet-de-Mur, la sortie numéro 10, vous faites demi-tour, et vous reprenez ensuite la 43 en direction de Chambéry. Voilà pour la situation dans un secteur où c'est bien dense, hein, notamment avant d'arriver sur cette zone de Saint-Priest. Sur la 46, il y a 5-10 minutes de ralentissement, tout comme dans le prolongement au-delà de Saint-Priest en direction de Paris, 10 minutes supplémentaires pour rejoindre Chassieux sur la rocade est lyonnaise. Pas aidé évidemment par les mauvaises conditions météo hein, qui continuent de s'abattre à la fois sur Auvergne-Rhône-Alpes, mais plus généralement sur l'ensemble du quart sud-est du pays, je le disais, avec des pluies parfois orageuses, des pluies intenses qui sont d'actualité, notamment côté Languedoc en ce moment, des orages qui peuvent vous surprendre bien sûr sur la route. Ils peuvent être bref, mais intenses. Écoutez les explications d'Hélène Coréal, responsable du service prévision de Météo France Région Sud-Est.
3: Les orages sont dangereux parce que ce sont des phénomènes qui se développent très rapidement. Un orage peut être stationnaire ou il peut se déplacer. Et ce qui en fait sa dangerosité quand il est stationnaire, c'est les cumuls notamment de précipitations qui vont être plus importants.
0: Hélène Coréa de Météo France, en cas d'orage, vous réduisez votre vitesse. Et si le phénomène est intense, arrêtez-vous sur une aire de repos de service, mais ne vous arrêtez pas sur les voies de circulation ou sous les ponts ou sur la bande d'arrêt d'urgence. Voilà pour ces précisions concernant cette météo qui va continuer eh bien être mauvaise tout au long de l'après-midi et même jusqu'en soirée, même jusqu'à demain, selon les prévisions de Météo France. Nous aurons l'occasion d'y revenir. À 15h18, merci de faire la route avec nous et en musique dans un instant Lynn ou encore Vanessa Carlton, mais tout de suite musique avec The King of Pop, le biopic de Michael Jackson qui est sorti cette semaine au cinéma, interprété Michael Jackson dans ce biopic par son neveu Jafar Jackson Beat It, qui figure sur la bande originale de ce biopic, tout de suite sur le 107.7.

Vanessa Carlton à l'instant sur le 107.7, retour au trafic pour vous qui nous écoutez dans la région d'Avignon. Vous êtes sur la 7 en direction de Marseille. Des cônes de chantier ont été percutés et se retrouvent au milieu de la chaussée au kilomètre 194 après Avignon le Pontet. La sortie 23, ralentissez de fait parce qu'il y a beaucoup de pluie sur le quart sud-est aujourd'hui, que ça soit en Provence, en Occitanie, en Auvergne-Rhône-Alpes. On refait le point sur toutes vos conditions de circulation, le temps d'écouter Sienna Spirou en musique.

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1: Il est 15h30 et on revient sur vos conditions de circulation, des conditions dominées par la météo. Mauvaises conditions météo aujourd'hui, hein, beaucoup de pluie, des averses parfois orageuses, donc anticipez, ralentissez, augmentez bien les distances de sécurité où que vous soyez, finalement, entre Auvergne-Rhône-Alpes, Provence et Occitanie. En Auvergne-Rhône-Alpes, du côté de l'Est lyonnais, je vous rappelle qu'il y a une restriction de circulation depuis la mi-journée, conséquence d'un poids lourd accidenté dans la bretelle, qui mène d'habitude à Saint-Priest depuis la 46 vers la 43 direction Chambéry. Alors si vous êtes dans cette zone et que vous souhaitez continuer sur la 43, eh bien, il faudra continuer sur la rocade est lyonnaise, sortir du côté de Saint-Bonnet-de-Mur à la sortie numéro 10 pour reprendre ensuite l'autoroute la Nationale 346 pour ensuite reprendre la 43 en direction de Chambéry. Donc ça provoque forcément des bouchons dans ce secteur-là puisqu'il y a tout le report du trafic qui se fait non pas depuis la 46 directement vers la 43 puisque c'est fermé, hein, en tout cas cette bretelle à cause de cet accident de poids lourd qui est couché sur le flanc, mais plutôt du côté de la Nationale 346 où vous patientez à Saint-Priest pour rejoindre la 43 en direction de Chambéry. Voilà pour la situation en ce qui concerne ce secteur en particulier. De manière générale, ailleurs, sur la région lyonnaise, il y a au centre de Lyon un petit peu de trafic, forcément, avec là aussi les mauvaises conditions météo, des bouchons qui sont un petit peu majorés par rapport à d'habitude de part et d'autre des quais du Rhône. 10 minutes de bouchons dans chaque sens, en direction de Paris, en direction de Marseille. Si vous êtes au-delà de Lyon, de manière générale, ça se passe plutôt bien. À noter la présence plus au sud d'obstacles du côté d'Avignon. Vous êtes sur la 7 direction Marseille, au kilomètre 194, après Avignon, le Pontet, la sortie 23, cône de chantier dans une zone de travaux qui ont été percutés, qui se retrouvent au milieu des voies, donc pensez à anticiper. Sinon, ailleurs, pas d'autres difficultés majeures devant vous, encore une fois, hormis la météo, qui est défavorable tout au long de cette journée. Ça va continuer ce soir et jusqu'à demain.
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1: Partager la route pour réduire nos émissions, faire des économies, une idée devenue concrète pour de nombreux automobilistes. Les solutions sont nombreuses, covoiturage, bus à la demande ou encore car longue distance. Ces pratiques gagnent du terrain partout en France. Reportage au cœur de ce que l'on appelle la mobilité partagée dans notre rendez-vous Décarbonant la route, juste après Pauline et son titre Allô le monde.

0: La route avec Pauline. Allô le monde à l'instant sur le 107.7. Merci de faire la route avec nous. Bon courage avec des mauvaises conditions météo. Souvent un petit peu plus de fatigue, surtout quand on fait des longs trajets. Il faut rester beaucoup plus concentré forcément. Donc on n'oublie pas de bien s'arrêter régulièrement, de marquer la pause. Une pause tranquillement sur une aire de service, une aire de repos, 15 à 20 minutes. Et ensuite on repart frais et dispo pour continuer le voyage. On vous tient au courant de l'information à trafic, évidemment en temps réel sur cette antenne. Donc restez avec nous, prochain point. C'est à 15h45, pas de souci majeur, on met la météo hein, le long de votre parcours. Simplement une restriction toujours d'actualité à Lyon, à l'est de Lyon, impossible depuis la 46 à Saint-Priest de rejoindre directement la 43 en direction de Chambéry. La bretelle est fermée à cause d'un accident de poids lourd avec une déviation en place, mise en place justement pour vous permettre de contourner l'événement en sortant un petit peu plus au nord à Saint-Bonnet-de-Mur sur la nationale 346 pour faire demi-tour et reprendre la 43 en direction de Chambéry. Tout de suite, c'est décarbonant la route pour réduire les émissions de CO2 sur nos routes. Virginie Decorte, les solutions se multiplient.
1: Parmi ces solutions, le covoiturage domicile-travail. Il permettrait, selon l'ADEME, l'Agence de l'environnement et de la maîtrise de l'énergie, de réduire de 30 à 40% le nombre de véhicules sur certains axes saturés. Une pratique adoptée depuis plusieurs années par Thierry, Christian et Gilbert, trois Azuréens qui travaillent dans la même entreprise.
2: C'est évident qu'on a intérêt à se regrouper tous ensemble. Ça fait du gain de temps, évidemment du gain d'argent, et c'est plus sympa en plus.
3: Et puis également pour l'écologie, tant qu'à faire, si on peut éviter de prendre trois voitures ou quatre voitures quand on est à quatre, c'est toujours mieux. Voilà.
4: Écoutez, moi, donc, je suis sur Nice Nord, je travaille sur Cannes, donc le covoiturage, c'est aujourd'hui devenu une habitude. Et de plus, avec le prix du carburant, on essaie de le développer de plus en plus.
1: Autre solution en pleine montée, les cars longue distance, comme proposent Blablacarbus, Alza et Flixbus. Charles Billiard est le porte-parole du leader européen.
5: On a des cars qui peuvent accueillir entre 50 et 80 personnes. On remplace environ 25-30 voitures sur la route. On a effectivement des gens qui utilisent nos services comme un moyen de joindre leur domicile à leur travail. Je pense à des trajets peut-être comme Rouen-Paris, Lille-Paris, Reims-Paris, ou entre Grenoble et Lyon, une de nos lignes qui marche le mieux. Évidemment, ça fait partie des solutions. On a beaucoup d'offres sur ce type de liaison qui fait entre 100 et on va dire 250 km. Tous nos cars en France sont à la norme Euro 6, donc ils émettent assez peu de CO2. 15 à 20% de notre flotte roule au carburant alternatif.
1: Autre alternative, les services de bus à la demande qui apparaissent comme une solution intermédiaire, en particulier dans les zones reculées. Ils représentent quelques millions de voyages par an en France, ce qui reste marginal quantitativement, mais stratégique dans des zones peu desservies.
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0: 15h38, vos conditions de circulation sont de retour dans quelques minutes avec le fil rouge de cette journée. La pluie au rendez-vous un petit peu partout sur le quart sud-est, adaptez bien votre façon de conduire. Et puis, un véhicule de l'autoroute qui intervient au sud de Montpellier sur la 9 en direction de Barcelone, sur la bande d'arrêt d'urgence, tout près des voies de l'autoroute, donc décalez-vous pour plus de sécurité au kilomètre 111.
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1: L'infotrafic de retour à 15h46 avec un trafic qui s'écoule bien, plutôt bien dans l'ensemble, mais évidemment le fil rouge c'est la météo aujourd'hui, avec beaucoup de pluie, des chaussées mouillées, voire détrempées par endroits. Adaptez bien votre façon de conduire, premier réflexe quand il pleut sur autoroute, vous ralentissez. Il y a quand même une restriction de circulation en ce moment en région lyonnaise, impossible depuis la 46 de rejoindre la 43 en direction de Chambéry, la bretelle qui permet de le faire d'habitude est fermée suite à un accident de poids lourd, couché dans cette bretelle. Du coup, le dépannage est en cours, hein, mais du coup, pour rejoindre la 43 depuis la 46, si vous arrivez de Saint-Priest, il faudra continuer sur la rocade lyonnaise, sortir à Saint-Bonnet-de-Mur, la sortie numéro 10, faire demi-tour sur le réseau secondaire, reprendre cette même rocade pour aller vers le sud et enfin reprendre la 43 en direction de Chambéry. Ailleurs, d'une manière générale, sur Auvergne-Rhône-Alpes et puis même sur la région lyonnaise, hein, il y a des bouchons au centre de Lyon, sur les métropolitaines, majorés un petit peu forcément par les mauvaises conditions météo. C'est souvent le cas quand il y a du monde et plus des mauvaises conditions météo, les bouchons prennent un petit peu plus d'ampleur. C'est le cas sur les quais du Rhône, dans les deux sens, avec 10 minutes, un quart d'heure de bouchon dans chaque sens. Direction Paris, direction Marseille. Le reste du trafic, au-delà de l'agglomération lyonnaise et au-delà d'Auvergne-Rhône-Alpes, je vous rappelle que si vous circulez plus au sud, du côté de l'Occitanie, là aussi, la météo est en fil rouge, avec pas mal de pluie, mais également à Narbonne, un obstacle, un morceau de pneu qui peut vous gêner, après Narbonne-Est sur la 9 en direction de Lyon. Kilomètre 186, c'est votre repère. Une fois qu'on a dit ça, on a tout dit, puisque partout ailleurs, sinon, ça se passe bien devant vous. La route ensemble et surtout en musique, bien sûr, pour rejoindre tranquillement 16h l'actualité avec la rédaction. Avant un nouveau point trafic, les prévisions météo, la pluie qui va perdurer cet après-midi, ce soir et demain. On verra ça avec les prévisions de Météo France au début de la prochaine heure. En attendant, voici Yael Naïm avec Go Through the River sur le 107.7.

La route avec Achille et millions de cœurs à l'instant sur le 107.7. Merci de faire la route avec nous. Étienne Dao, finit l'heure avec vous avant de retrouver à 16h l'actualité avec la rédaction. Les prévisions météo avec pas mal de pluie, hein, qui, ces averses pluie orageuses qui vont perdurer sur le quart sud-est tout au long de cette fin de journée ce soir. Et puis après, un nouveau point de trafic, hormis la météo, pour l'instant quand même, ça se passe relativement bien dans l'ensemble sur le quart sud-est et c'est bien là la bonne nouvelle. Étienne Dao, donc en musique avant Stromae dans le prochain quart d'heure pour accompagner votre route sur le 107.7.

0: La route avec Étienne Daho à l'instant sur le 107.7. Je vous rappelle qu'un cycliste a été vu roulant sur la bande d'arrêt d'urgence près des voies sur la 7 en direction de Lyon après Chalin, Saint-Rambert-d'Albon. La sortie 12, soyez extrêmement attentifs à partir du kilomètre 14. Cycliste qui n'a rien à faire là, qui se met en danger tout simplement en étant tout près des voies de l'autoroute. Le patrouilleur et les gendarmes vont intervenir. Dans deux minutes, un nouveau point trafic complet arrive. 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
2: Bonjour à toutes et à tous. Les Émirats arabes unis émettent une alerte sur des menaces potentielles de missiles après avoir fait état de tirs de drones iraniens sur l'un de leurs pétroliers dans le détroit d'Hormuz. La télévision d'État iranienne a affirmé que des missiles avaient été tirés sur des bateaux américains dans ce même détroit. Washington a pour sa part démenti, affirmant que deux navires marchands ont pu traverser le point de passage stratégique avec succès et sans accroc. Une opération de déblocage que la Maison-Blanche avait déjà annoncée et face à laquelle Téhéran avait promis des attaques. Un possible débarquement en urgence aux Canaries pour le bateau de croisière présumé foyer de hantavirus. La compagnie maritime Oceanwide Expedition a fait état de 3 morts hier, alors qu'un seul cas de ces infections transmises par des rongeurs a pour l'heure été confirmé. Parti d'Ushuaia au sud de l'Argentine, le navire est actuellement au large du Cap-Vert où il était resté à quai 24 heures. Ses 149 passagers pourraient être accueillis et pris en charge sur les îles de Las Palmas et Tenerife. Il n'a quasiment pas plu le mois dernier, a dit Météo France, qui dans son dernier bilan a relevé une sécheresse presque généralisée dans le pays. Bilan en totale contradiction avec le mois de février, qui avait quant à lui été marqué, on le rappelle, par les crues et inondations. La météo, dans le détail, s'est à retrouver à la fin de ce flash. Côté sport, à 19 ans, il sera le plus jeune coureur du Tour de France depuis près de 90 ans. La nouvelle coqueluche du cyclisme français, Paul Sexas, a annoncé ce matin qu'il prendra pour la première fois le départ de la Grande Boucle le 4 juillet dans un clip vidéo publié par son équipe Decathlon CMA-CGM. Une décision qui était très attendue après son début de saison exceptionnel et ses 7 victoires en 2026 dont le Tour des Pays-Bas. C'est seulement sa 2e année chez les professionnels. Et puis les frères Lebrun entrent en scène à 18h après une phase de groupe parfaite avec 3 victoires et 3 matchs. L'équipe de France doit débuter sa 16e de finale au championnat du monde par équipe de tennis de table. Ce sont les États-Unis qui se présentent sur leur route. 16h02, vous êtes bien sur le 107.7. L'actualité reviendra dans 1 heure. Pour l'instant, on passe à la météo.
0: Et juste avant la météo, merci Quentin. Retour au trafic pour vous qui circulez du côté de Narbonne sur l'A9 en direction de Lyon. Après Narbonne Sud, la sortie 38, km 191 des cônes de chantier ont été percutés. Se retrouve au milieu des voies. Le patrouilleur se rend sur place pour les ramasser. Sur le sud-est, cet après-midi, les pluies se maintiennent et sont accompagnées d'orages, des orages qui peuvent donner de la grêle et des rafales de vent et qui progresseront, ces orages en soirée sur le Languedoc et la région provençale Côte d'Azur en donnant de forts cumuls. Demain, le temps restera instable sur l'ensemble du pays avec des averses ponctuées de coups de tonnerre l'après-midi. Sur un grand quart sud-ouest, sur toute la façade est, la matinée sera nuageuse avec des pluies fréquentes et ponctuées d'orages là aussi sur le couloir rhodanien. Le pourtour du golfe du Lion gardera là un temps un petit peu plus clément avec quelques averses seulement. Les températures, les minimales, 8 à 12 degrés en général jusqu'à 16 près de la mer. Et puis les maximales demain après-midi sur le quart sud-est, il fera 17 à Lyon, 18 à Perpignan, 20 à Montpellier, Marseille ou encore Valence.
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0: L'infotrafic de retour, 16h passées de 3 minutes avec encore la pluie comme fil rouge et quelques événements le long de votre voyage cet après-midi, notamment à Lyon. Sur l'autoroute A46, vous êtes à Saint-Priest en direction de Paris, impossible de passer directement sur l'autoroute A43 direction Chambéry. La bretelle qui permet de le faire d'habitude est fermée suite à un accident de poids lourd. Le poids lourd est en train d'être relevé par des moyens lourds mis en place par le dépanneur, notamment un camion grue qui est en train d'essayer de remettre sur ses roues la remorque du poids lourd en attendant. Donc vous continuez votre route pour prendre la 43, vous sortez sur la rocade est lyonnaise à Saint-Bonnet-de-Mur. La sortie 10, vous faites demi-tour sur le réseau secondaire et vous reprenez ensuite à la direction du sud pour prendre la 43 en direction de Chambéry. Voilà pour cette principale difficulté et cette restriction liée à cet accident. Si vous êtes plus à l'ouest du côté de Lyon, de part et d'autre des quais du Rhône, toujours 10 minutes, un quart d'heure pour passer les bouchons en direction de Paris, en direction de Marseille, sur les métropolitaines au-delà du réseau Vinci Autoroute. Plus au sud, beaucoup plus au sud pour le coup. Si vous circulez du côté de Chalin sur le secteur de la 7 entre Valence et Lyon, en direction de Lyon et de Paris, après Chalin-Saint-Rambert-d'Albon, la sortie 12, il y a la présence d'un cycliste sur les voies, en tout cas sur la bande d'arrêt d'urgence, à partir du kilomètre 14, repéré donc dans ce secteur avec ce cycliste qui se met en danger, qui n'a rien à faire sur les bords de l'autoroute et qui peut indirectement vous mettre en danger également. Donc anticipez, regardez bien loin devant vous à partir du kilomètre 14 sur la 7 en direction de Lyon, les forces de l'ordre et les services de sécurité se rendent sur place. Au-delà de cette zone, beaucoup plus au sud pour le coup, si vous êtes du côté de l'Occitanie, là où la pluie est au rendez-vous un petit peu comme partout ailleurs sur le quart sud-est, sur l'autoroute A9 en direction de Lyon, deux zones d'obstacles à 5 km d'écart, d'abord au kilomètre 191 après Narbonne Sud, la sortie numéro 38, vous avez des cônes de signalisation sur les voies, puis au kilomètre 186, vous avez également des morceaux de pneus après Narbonne Est, la sortie numéro 37, toujours en direction de Lyon sur cet axe A9. Partout ailleurs, pas d'autres difficultés, le trafic reste calme, mais sachez encore une fois que la pluie est au rendez-vous en ce moment. La pluie un petit peu partout, des pluies orageuses avec des forts cumuls de précipitations, des flaques d'eau parfois. Donc anticipez bien sûr si vous abordez la zone. Et puis notez une information qui vous concerne si vous quittez Arles en ce moment sur la Nationale 113 en direction de Marseille avec une voie de moins pour circuler suite à un obstacle. Kilomètre 70 du coup, bouchon derrière, 10 minutes déjà de retenue avec 2-3 kilomètres de bouchon si vous arrivez du centre d'Arles sur cette nationale en direction de Marseille.
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Joy Jonathan, comme d'hab sur le 107.7 1999, le titre de Prince qui arrive pour vous accompagner cet après-midi sous la pluie. Des pluies plus ou moins fortes, des averses parfois orageuses avec un manque de visibilité. Vous le savez, quand il pleut, il faut pourquoi pas s'arrêter, mais pas sur les voies, dit sur la bande d'arrêt d'urgence, toujours rejoindre une aire de service, une aire de repos. Il y en a en moyenne tous les 20 km sur l'autoroute. N'hésitez pas si d'aventure les averses sont trop fortes. Prince, avant le nouveau point trafic de 16h15.

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1: L'état du trafic à 16h15 et les mauvaises conditions météo qui persistent sur le quart sud-est du pays avec pas mal de pluie. En ce moment, on va revenir sur la Provence ou l'Occitanie dans un instant. Avant cela, un détour par la région lyonnaise. Pourquoi ? Parce qu'il y a des restrictions liées notamment à un accident. Sur la 46 en direction de Paris, impossible de rejoindre directement la 43 direction Chambéry au niveau de la jonction de Manicieux. La bretelle qui permet de le faire d'habitude est fermée suite à un poids lourd accidenté. Couché sur le flanc. Les opérations pour le relever sont en cours actuellement. Remorque et tracteur pris en charge par les dépanneurs, quoi qu'il en soit. Pour rejoindre la 43 depuis la 46, eh bien, il va falloir aller au-delà de cette jonction d'habitude utilisée en prenant la sortie Saint-Baudet-de-Mur, la sortie 10 de la Nationale 346 dans le prolongement de la 46, pour faire demi-tour via le réseau secondaire, reprendre ce même axe pour ensuite rejoindre la 43 en direction de Chambéry. Voilà pour la solution. Bien sûr, acté pour continuer votre route dans cette région. Notez également que si vous êtes sur la 46, mais cette fois direction Marseille-Saint-Étienne, dans la même région, juste avant Saint-Priest-Bel-Air, la sortie numéro 11, il y a un accident signalé sur voie de droite au kilomètre 41, pas plus d'infos pour le moment, dans des conditions météo toujours très difficiles, hein, pas mal de pluie, des chaussées mouillées, voire détrempées. Quoi qu'il en soit, les bouchons s'accumulent dans cette région. Plus à l'ouest, si vous êtes du côté du centre de Lyon, toujours le même constat. On est à 10 minutes, un quart d'heure de bouchon sur les métropolitaines, de part et d'autre des quais du Rhône. Ça n'a pas évolué de manière significative depuis tout à l'heure. Voilà pour l'essentiel en ce qui concerne, en tout cas, la région lyonnaise et Auvergne-Rhône-Alpes, plus au sud autour de la Méditerranée. Un nouvel événement, un nouvel accident est signalé si vous êtes sur l'autoroute A9, direction Barcelone, entre Nîmes et Montpellier, après Lunel. La sortie 27, kilomètre 81, a priori une voiture sur la bande d'arrêt d'urgence, ça reste à confirmer. Patrouilleur se rend sur place en protection dans une zone où la pluie est au rendez-vous, là aussi, assez largement d'ailleurs. Et puis vous notez que si vous êtes plus à l'est, il y a un quart d'heure de bouchon sur la Nationale 113 en direction de Marseille. Ça faisait suite à un obstacle sur les voies, l'obstacle a été ramassé, mais persiste le bouchon de 10 minutes, un quart d'heure dans cette zone au niveau de l'aire des Cantarelles avant d'accéder à la région de Saint-Martin-de-Gros pour continuer vers Marseille. Donc tenez-en compte sur cette Nationale gérée par la direction des routes Méditerranée. Voilà pour les dernières tendances côté trafic, pas d'autres difficultés le long de votre voyage. Jamiroquai et Matt Pokora et Shania Twain, voilà le programme des réjouissances et le prochain quart d'heure en musique sur le 107.7 Radio Vinci Autoroute. Bon après-midi.

0: La route avec Matt Pokora, retour au trafic avec cet accident pour vous qui nous écoutez. Sur l'autoroute A46, direction Marseille-Saint-Etienne, hein, après Saint-Priest-Bel-Air. À sortie 11, km 41, une voiture accidentée sur la voie de droite. Le patrouilleur est sur place en protection. Donc anticipez si vous abordez cette zone dans un secteur où il y a une restriction également impossible depuis la 46. Puis Saint-Priest de rejoindre directement la 43 direction Chambéry. La bretelle toujours fermée suite à un dépannage de poids lourd accidenté depuis le début d'après-midi. On en reparle dans le prochain point trafic après Sean Ashwain et Marie Sarah.
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1: Il est 16h30 et on revient sur l'ensemble de vos conditions de circulation, des conditions rythmées par des restrictions liées à des accidents, notamment si vous êtes à l'est de Lyon. Sur l'autoroute A46 à Saint-Priest en direction de Paris, impossible de rejoindre la bretelle qui permet de prendre la 43 en direction Chambéry. Cette bretelle est fermée depuis le début d'après-midi suite à un accident de poids lourd. Le poids lourd est en train d'être relevé, la remorque et le tracteur. Donc en attendant la fin de l'intervention des services de dépannage, pour l'heure, vous continuez votre route pour reprendre la 43. Vous sortez à la sortie de Saint-Bonnet-de-Mur, la sortie numéro 10 sur la rocade est lyonnaise. Vous faites demi-tour sur le réseau secondaire. Vous reprenez cette même rocade. Et puis ensuite, vous prenez la 43 direction Chambéry hein, pour reprendre votre route. Dans ce secteur, à l'est de Saint-Priest, si vous êtes dans l'autre sens justement, à ce niveau-là, du côté de Saint-Priest, au tout début, juste après la jonction avec la 43, un accident est en cours. Sur la voie de droite, une voiture accidentée, vous ne passez que sur la voie de gauche, kilomètre 41. C'est votre repère avec le patrouilleur qui est déjà présent sur place en protection. Pour le reste, sur l'agglomération lyonnaise, c'est du classique. Vous avez des bouchons sur le métropolitain au centre de Lyon dans les deux sens avec le mauvais temps. Ils sont un petit peu majorés, hein, un quart d'heure, 20 minutes. Donc chaque sens pour passer les quais du Rhône en direction de Paris comme en direction de Marseille. Ça, c'est pour la région lyonnaise. Ailleurs, sur Auvergne-Rhône-Alpes, pas d'autres difficultés. Plus au sud, si vous êtes du côté de l'Occitanie, je vous rappelle qu'il y a en direction de Barcelone, entre Nîmes et Montpellier, un véhicule accidenté sur la bande d'arrêt d'urgence signalé au kilomètre 81, après la sortie 27 de Lunel. Pas plus d'infos pour le moment, soyez attentifs, puisque la visibilité est parfois réduite dans cette zone où là aussi la pluie et les pluies sont abondantes, avec des pluies orageuses qui peuvent vous concerner à tout moment. Et puis, si vous êtes au-delà de ce secteur, ailleurs, sur l'Occitanie, de manière générale, à part un poids lourd en panne dans une entrée de Perpignan, en l'occurrence Perpignan-Nord, l'entrée 41 de la 9 en direction de Barcelone, pas d'autres difficultés au programme. Si vous êtes plus à l'est, du côté de la Camargue, de la Provence, ça se passe quand même relativement bien. À noter au nord de Marseille, un petit peu de trafic, forcément, fin de journée. Notamment la liaison Vitrolles et Penmirabeau en direction du centre de Marseille. Vous avez 10 minutes de bouchon à l'heure actuelle. Voilà pour les dernières tendances côté trafic. Avec en fil rouge, encore une fois, la pluie au rendez-vous. Adaptez bien votre vitesse, votre façon de conduire. Les chaussées sont parfois détrempées, donc ralentissez bien, augmentez bien les distances de sécurité.
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1: Un véhicule à contresens sur l'autoroute, c'est une urgence absolue. Détection, traitement de l'information, diffusion des alertes, sécurisation du trafic. Tout s'enclenche très vite. Comment cela fonctionne, hein, étape par étape? Et bien, la réponse arrive dans votre question d'autoroute après la musique d'Ahmed Mouissi. Et le titre « Regarde-moi ».

0: Amène-moi ici à l'instant, 16h38, des conditions de circulation difficiles avec pas mal de pluie hein, cet après-midi sur le quart sud-est du pays, des chaussées détrempées, parfois une visibilité réduite. Quand il y a des fortes averses orageuses qui vous concernent sur le quart sud-est, eh bien, vous adaptez bien votre façon de conduire, vous n'hésitez pas à vous arrêter. Mais toujours sur une aire de service, une aire de repos, il y en a en moyenne tous les 20 km sur l'autoroute. On refait le point sur toutes vos conditions de circulation, c'est à suivre à 16h45. D'ici là...
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0: La détection et la gestion des contresens sont au cœur de votre question d'autoroute avec vous, Quentin Lachaise.
2: Que se passe-t-il quand un contresens est détecté ou signalé ? Parce qu'ils peuvent entraîner des collisions frontales, les contresens deviennent immédiatement une priorité. Les explications avec Maud Bonnel de Vinci Autoroute.
3: Des boucles de comptage au sol permettent d'avoir une détection automatique des incidents et donc d'un sens inverse à la circulation normale.
2: En coulisses, tout doit alors aller très vite.
3: Ces alarmes se déclenchent dans un PC sécurité qui nous dit d'un fond sonore alarme contresens. Des opérateurs saisissent cette information dans une fiche dédiée contresens et qui va déclencher automatiquement des panneaux à messages variables, alerter la radio, les forces de l'ordre et le patrouilleur pour être informé de ce contresens possible.
2: Les PC sécurité ferment également les entrées et barrières de péage pour retenir le trafic le temps d'une autre procédure, la levée de doute.
3: Il faut absolument qu'on ait la validation ou des forces de l'ordre qui sont déjà sur place ou qu'on ait pu voir en caméra que le véhicule est reparti dans le bon sens. Tant qu'on n'a pas la fin de cette alerte, nous laissons toujours cet affichage et cette annonce par la radio. C'est vraiment les forces de l'ordre qui sont là pour aller vérifier que le conducteur est dans le bon sens ou pas.
2: En France, en 2022, 1200 contresens ont été détectés sur l'ensemble du réseau autoroutier.
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0: Merci de faire la route avec nous, la route en musique. Corona, The Rhythm of the Night, se souvient des années 90, et puis juste après, un nouveau point trafic complet.
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1: Mauvaises conditions météo et accidents, voilà le programme de votre point trafic de 16h45 avec d'abord dernier événement en date. Sur le secteur du Languedoc entre Nîmes et Montpellier, un bouchon qui est en train de se former après Lunel, la sortie 27. Pourquoi ? Parce qu'il y a un accident en cours, kilomètre 81, avec une voiture sur la bande d'arrêt d'urgence. Également, un petit fourgon sur le flanc, sur voie de gauche, voie du milieu. Vous ne passez au pas que sur la voie de droite, dans un secteur où les chaussées sont complètement détrempées. Bouchon qui est en train de se former. Forcément, dans ce secteur, n'oubliez pas les feux de détresse pour prévenir ceux et celles qui arrivent derrière vous. Suite à cet événement donc en cours et confirmé au kilomètre 81, de la 9 en direction de Barcelone. Le reste du trafic, toujours en Occitanie. Un autre accident est signalé sur la bande d'arrêt d'urgence cette fois. Si vous êtes à l'est de Carcassonne, sur la 61 en direction de Toulouse, kilomètre 334, a priori une voiture sur la bande d'arrêt d'urgence accidentée. Après Lézignan, la sortie 25, le patrouilleur est en route pour sécuriser cette zone. Ailleurs, sur le pourtour méditerranéen, hormis les mauvaises conditions météo, pas d'autres difficultés au programme, exception quand même à Marseille, au nord de Marseille, il y a pas mal de monde. Sur la 7, au-delà du réseau Vinci Autoroute dans le secteur entre Vitrolles et les Pennes Mirabeau, vous avez 10 minutes, un quart d'heure de bouchon sur cette partie gérée par la direction donc des routes méditerranéennes. Le reste du trafic au-delà du pourtour méditerranéen, si vous êtes plus au nord en Auvergne-Rhône-Alpes, des restrictions de circulation liées à un accident là aussi en cours. C'est un poids lourd accidenté dans la bretelle qui mène d'habitude à Saint-Priest à l'est de Lyon sur la 46, sur la 43 direction Chambéry. Donc la bretelle est toujours fermée pour l'instant, le temps du dépannage de poids lourd. Du coup, vous allez plus loin à Saint-Bonnet-de-Mur, la sortie 10 dans le prolongement de la jonction de Manicieux pour reprendre le réseau secondaire, faire demi-tour et reprendre ensuite l'autoroute à 43 en direction de Chambéry. Dans un secteur où c'est déjà bien chargé cet après-midi, Vénissieux-Saint-Priest, il y a un quart d'heure, 20 minutes de bouchon sur cette zone de la 46 en direction de Paris dans l'autre sens. Rappelez-vous que le trafic est également bien dense sur 4-5 km à Saint-Priest en direction de Marseille et Saint-Étienne. Comptez une dizaine de minutes pour passer la zone. Et puis au centre de Lyon, pas de changement, 20 minutes dans chaque sens pour passer le tunnel sous Fourvière en direction de Paris et puis quitter les quais du Rhône en direction de Marseille sur la métropolitaine 7. Voilà pour les dernières tendances côté trafic, pas d'autres difficultés sinon par ailleurs le long de votre parcours. Allez, la route ensemble et surtout en musique avec le prochain quart d'heure rythmé avant 17h, l'actualité avec la rédaction et le début de votre 17-20, session d'actualité d'infotrafic et de musique. Je reviendrai pour tout vous dire de l'état du trafic avec, encore une fois, de mauvaises conditions météo qui peuvent parfois altérer votre voyage. On aura l'occasion d'en reparler dans les prochains kilomètres. D'ici là, Visage ou encore Maeva en musique.

16h55, la route avec Maëva à l'instant sur le 107.7. Je vous rappelle qu'il y a un bouchon qui est en train de prendre de l'ampleur entre Nîmes et Montpellier sur la 9 en direction de Barcelone. Suite à un accident impliquant une voiture, un fourgon, kilomètre 81, deux voies sur trois sont neutralisées. Les gendarmes, les dépanneurs, les patrouilleurs sont présents sur place. On ne passait que sur la voie de droite, voie de gauche et voie du milieu neutralisée par le patrouilleur. Derrière, déjà un kilomètre de retenue, 5 à 10 minutes de retenue d'ores et déjà sur cet axe A9 en direction de Barcelone. On en reparle bien sûr dans les prochains kilomètres, prochain point trafic juste après Frédéric Goldman & Jones, Davy, et puis l'actualité à 17h avec la rédaction.

0: Avec Goldman Jones sur le 107.7 juste avant de refermer à 7h. Je vous rappelle un bouchon consécutif à un accident sur l'autoroute A9 en direction de Barcelone. Un fourgon, une voiture accidentée sur voie de gauche, voie du milieu et bande d'arrêt d'urgence. Vous ne passez que sur la voie de droite. 10 minutes de bouchon derrière après Lunel, la sortie 27 en direction du sud. On en reparle dans 2 minutes. 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
2: Bonjour à toutes et à tous. Les Européens devront répondre en cas de profit pétrolier excessif, a dit Emmanuel Macron dans le sillage de la crise énergétique provoquée par le conflit au Moyen-Orient. Le chef de l'État a tenu ses propos depuis l'Arménie, où il a participé au 8e sommet de la communauté politique européenne. Il a par ailleurs estimé dans ce contexte qu'aucun producteur ne faisait monter le prix de l'énergie à dessein, selon ses mots, pointant surtout une situation géopolitique liée au blocus du détroit d'Ormuz. Emmanuel Macron qui appelle cet après-midi à une réouverture pacifique de ce point de passage. Dans l'actualité brûlante, justement, de ce fameux détroit, un navire sud-coréen en feu après une explosion, c'est ce qu'a annoncé Séoul, alors que les niveaux d'alerte sont montés d'un cran depuis ce matin. Tout à l'heure, les Émirats Arabes Unis ont mis en cause l'Iran dans des tirs de drones sur l'un de leurs pétroliers. Téhéran a simplement fait état de frappes de missiles en guise d'avertissement contre des bateaux américains, deux navires marchands qui ont pu traverser avec succès dans le cadre d'une opération de déblocage du point de passage stratégique, a indiqué de son côté la Maison Blanche. Une ONG israélienne dénonce les maltraitances subies en prison par les activistes de la flottille pour Gaza, dont plusieurs navires ont été interceptés jeudi dernier par la marine israélienne. Ils tentaient de briser le blocus imposé par l'État hébreu pour créer un couloir humanitaire. En France, pas de mise en examen pour Aurore Berger, annonce le parquet de Paris. La ministre déléguée à la lutte contre les discriminations et l'égalité entre les femmes et les hommes faisait l'objet d'une enquête de la Cour de justice de la République sur fond de faux témoignages sous serment. Elle avait été entendue à deux reprises l'an dernier sous le statut de témoin assisté et soupçonnée d'avoir menti sur ses liens supposés avec une lobbyiste des crèches privées. Et puis ce rendez-vous attendu au ministère de la Culture pour les PDG de France Télévisions et Radio France. En amont de cette réunion cruciale, la ministre Catherine Pégard a fait savoir qu'elle n'avait pas l'intention de reprendre les propositions très controversées du rapport Alloncle publié la semaine dernière. Un rapport qui évoque des coupes budgétaires, des suppressions de chaînes et notamment la fusion entre France 2 et France 5. À 17h02, à présent sur le 107.7, nouveau tour d'horizon de l'actualité dans une heure. Pour l'instant, place au trafic, juste après la météo.
0: Merci Quentin, la météo pour ces prochaines heures. Ce soir avec des orages qui vont persister autour de la Méditerranée entre Languedoc et Provence-Alpes-Côte d'Azur. Demain, le temps restera instable sur l'ensemble du pays avec des averses ponctuées de coups de tonnerre l'après-midi sur un grand quart sud-ouest. Sur toute la façade est, à la matinée sera très nuageuse avec des pluies fréquentes. Le matin, ponctuées d'orages sur le couloir rhodanien. Le pourtour du golfe du Lion gardera un temps plus clément avec seulement quelques averses en cours de journée. Les températures, les minimales pour demain matin, 8 à 12 degrés en général jusqu'à 16 près de la Méditerranée. Et puis les maximales demain après-midi. Sur le quart sud-est, il fera 17 à Lyon, 18 à Perpignan, 20 à Montpellier, Marseille ou encore Valence.
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0: C'est parti pour votre 17-20, session d'actualité d'infotrafic et de musique dans une vingtaine de minutes. Votre rendez-vous consacré aux séries Play Replay. Vous avez certainement entendu parler de la Casa des Papel, l'un de ses personnages emblématiques, est de retour dans la saison 2 du spin-off de la série Berlin et la Dame à l'Hermine. Un nouveau braquage se profile cette fois à Séville. Vous saurez tout dans une vingtaine de minutes. Et puis votre rendez-vous consacré à la consommation, que choisir, nous parlerons de complémentaire santé. Ça sera aux alentours de 17h50. D'ici là, place à vos conditions de circulation en détail, bien sûr.
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0: Et on commence avec un bouchon consécutif à un accident. Vous êtes sur l'autoroute A9 entre Nîmes et Montpellier en direction de Barcelone. Après Lunel, la sortie numéro 27, vous avez déjà 20 minutes de bouchon, une seule voie pour passer au niveau d'un accident, kilomètre 81, impliquant un fourgon et une voiture, fourgon à l'origine sur le flanc qui a été remis sur ses routes par le dépanneur. Mais il reste la voie de gauche et la voie du milieu neutralisée, pas mal de débris au milieu de la chaussée. À ce niveau-là, une seule voie et au pas pour passer, forcément, à l'approche de, et même au tout début du trafic dense qu'il y a le soir en semaine avec les trajets travail-domicile. Bah forcément, ça donne des perturbations. Déjà 20 minutes pour passer un petit peu plus d'un kilomètre de bouchon dans cette zone sur cet axe A9 en direction de Barcelone. Le reste du trafic en Occitanie, de manière générale, ça se passe plutôt bien. Notez un autre accident quand même. Si vous êtes à l'est de Carcassonne sur la 61 en direction de Toulouse, kilomètre 334 après Lésignan, la sortie numéro 25. Une voiture est accidentée sur la bande d'arrêt d'urgence. Le patrouilleur est également présent sur place en protection. Voilà pour les dernières infos utiles le long de votre parcours sur ce secteur de l'Occitanie. Si vous êtes plus à l'est, côté Provence, là c'est plus classique, hein, y a pas d'événement majeur, simplement du monde à l'entrée de Marseille. Notamment Vitrolles, les Pennes-Mirabeau sur la 7, 10 minutes, un quart d'heure de bouchon. Puis ensuite ça ralentit ponctuellement sur la 7 ou la 55, l'autoroute du littoral, mais dans des proportions classiques pour une fin de journée en semaine. Le reste du trafic beaucoup plus au nord, en région lyonnaise, des restrictions de circulation là aussi toujours d'actualité. Depuis le début d'après-midi, suite à un accident de poids lourd, impossible depuis la 46 en direction de Paris, à Saint-Priest de passer sur la 43 direction Chambéry. La bretelle qui permet de le faire d'habitude est fermée. Du coup, vous continuez sur la rocade est lyonnaise, vous sortez la sortie 10 de Saint-Bonnet-de-Mur pour faire demi-tour sur le réseau secondaire et reprendre cet axe à 43 en direction de Chambéry. Donc dans la bretelle, un poids lourd à l'origine couché, la remorque a été remise sur ses roues. Tracteur également, mais sachez qu'il y a des opérations importantes pour ramasser le contenu de ce poids lourd qui s'est en partie déversé sur la chaussée, donc ça va prendre du temps. C'est pour ça que pour l'heure et pour une durée indéterminée, impossible de prendre cette bretelle qui mène de la 46 vers la 43 dans un secteur où le trafic reste chargé. 10 minutes de bouchon sur la 46 en direction de Paris et 5-10 minutes également dans l'autre sens à Saint-Priest en direction de Marseille et de Saint-Étienne. Et puis, rappelez-vous, pour terminer, au centre de Lyon, toujours pas mal de difficultés de part et d'autre des quais du Rhône. Vous avez 20 minutes de bouchon à chaque fois en direction de Marseille, en direction de Paris, via le tunnel sous Fourvière. Côté météo, enfin, sachez que la pluie est toujours en rendez-vous sur l'ensemble du quart sud-est. Des pluies parfois orageuses qui rendent les chaussées mouillées, voire détrempées par endroits. À chaque fois, c'est le même constat. Hein, quand les chaussées sont mouillées sur autoroute, vous ralentissez, vous augmentez bien les distances de sécurité.
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Vernis Rouge est le titre à l'instant. La fille sur le 107, c'est avant. Amanda Bourneuf fait un nouveau point trafic à 17h15. Une voie supplémentaire a été rendue à la circulation. Deux voies étaient neutralisées jusqu'à présent. Après l'UNEL sur la 9 en direction de Barcelone suite à un accident, il ne reste plus qu'une. Passée sur deux voies au kilomètre 81 à l'origine. Donc un fourgon sur le flanc qui a été relevé et mis sur la bande d'arrêt d'urgence. Une voiture également accidentée. Les gendarmes, le patrouilleur sont également sur place. Les pompiers viennent d'arriver sur les lieux. Amanda Bourneuf, avant le nouveau point trafic complet à 17h15. Restez avec nous.

0: La route avec Amanda Bourneuf à l'instant sur le 107.7. Le retour à l'infotrafic, c'est dans moins d'une minute.
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0: L'état du trafic, 17h17 précisément, avec un trafic qui reste perturbé par des accidents, notamment le long de votre parcours à Lyon. On va y venir dans un instant. Avant cela, à détour par l'Occitanie et la région entre Nîmes et Montpellier sur l'autoroute A9 en direction de Barcelone, après Lunel, la sortie numéro 27. Sachez qu'il y a deux voies pour passer suite à un accident qui s'est produit un petit peu plus tôt, impliquant un fourgon couché à l'origine sur le flanc, sur voie de gauche, voie du milieu, et une voiture sur la bande d'arrêt d'urgence. Alors notez que le trafic repart sur l'ensemble des voies désormais, puisque le fourgon a été évacué, en tout cas sur la bande d'arrêt d'urgence. Il n'y a plus de gêne sur les voies de circulation désormais. Tout se passe sur la bande d'arrêt d'urgence, kilomètre 81 après Lunel, la sortie 27 en direction de Barcelone, ce qui devrait libérer le bouchon, hein, bouchon derrière, d'un petit peu plus de 20 minutes, 3 km de retenue dans ce secteur, mais ça repart sur 3 voies désormais. Et à l'instant, je l'apprends avec le retour caméra que j'ai en studio. Du côté de l'Occitanie, d'autres informations, notamment si vous êtes plutôt du côté de Carcassonne, sur la 61 en direction de Toulouse. Après Lézignan, la sortie 25, km 334, vous avez une voiture accidentée sur la bande d'arrêt d'urgence. Le patrouilleur présent également sur place en protection. Voilà pour les deux principales infos à retenir du côté en ce moment de l'Occitanie. Ailleurs, si vous êtes plus à l'est en Provence, trafic qui s'écoule plutôt bien malgré les mauvaises conditions météo, comme un peu partout, hein, sur le quart sud-est avec des pluies parfois orageuses. Sachez qu'une fois passé les secteurs de Vitrolles, des Peu-de-Mirabeau pour rejoindre Marseille, sur la 7, la 55, vous allez rencontrer les ralentissements classiques de fin de journée. Pas plus de 10 minutes, un quart d'heure pour passer les bouchons. Et puis de l'autre côté de la vallée du Rhône, si vous êtes en région lyonnaise, une restriction qui reste d'actualité suite à un poids lourd accidenté, impossible à Saint-Priest, à l'est de Lyon, depuis la 46, de prendre la 43 en direction de Chambéry. La bretelle qui permet de faire d'habitude est fermée. Le poids lourd a été remis sur ses roues, mais il y a pas mal de débris sur la chaussée. Donc pour l'instant, hein, pour l'instant, pas d'évolution. La bretelle est toujours fermée à l'heure actuelle. Du coup, dans ce secteur, pour rejoindre la 43, il faudra continuer sur la rocade est lyonnaise, sortir à Saint-Bonnet-de-Mur à la sortie 10, faire demi-tour sur le réseau secondaire et reprendre cette même rocade en direction du sud pour ensuite prendre la 43 en direction de Chambéry. Voilà pour les dernières infos. Dans un secteur qui reste bien chargé, mais de manière assez classique, là, 10 minutes, un quart d'heure de bouchon dans les deux sens, à Saint-Priest sur la 46, direction Paris comme direction Marseille, Saint-Étienne, et puis au centre de Lyon, sur les quais du Rhône, direction là aussi Paris comme direction à le sud de Lyon et Marseille, vous avez au moins 20 minutes à chaque fois de bouchon dans les deux sens de circulation au-delà du réseau Vinci Autoroute. Voilà qui clôt notre point trafic complet, pas d'autres difficultés, si ce n'est dans la région de Tarare, au nord-ouest de Lyon, où j'apprends à l'instant que sur l'A89, vous circulez en direction de Clermont-Ferrand, des obstacles ont été vus sur la chaussée. Dans une zone de chantier, des cônes de signalisation percutés à partir du kilomètre 491, après Tarare au centre, la sortie 34. Allez, dans un instant, comme promis, c'est Play Replay, votre rendez-vous consacré aux séries. Vous connaissez certainement La Casa de Papel, et bien l'un des personnages emblématiques de la série, de retour dans la saison.

0: Pascal Obispo Icard à l'instant sur le 107.7 et le titre vient. Restez avec nous, Mika en musique pour vous accompagner. Je vous rappelle que vous repassez sur trois voies dans la région de Montpellier, entre Nîmes et Montpellier, sur la autoroute A9 en direction de Barcelone suite à un accident. La circulation a été contrainte sur une seule voie au kilomètre 80 après Lunel, la sortie 27, mais vous repassez sur trois voies. Du coup, il y a quand même un bouchon sur 2-3 kilomètres à résorber progressivement. D'ailleurs, dans l'autre sens, il y a un petit effet curiosité aussi. Et du coup, il y a un ralentissement également en direction de Lyon, à l'est de Montpellier, après la jonction à 9 à 709. On en reparle dans le prochain point trafic qui arrive très vite, après la musique donc de Mika, comme promis. Place à votre rendez-vous série. Et aujourd'hui, c'est Play Replay avec Mathilde Ferrière qui nous parle de Berlin et la Dame à l'Hermine, la saison 2 du spin-off de La Casa des Papels, centré sur Berlin, un personnage aussi charismatique qu'imprévisible.
1: Séville, un beau décor pour réfléchir au prochain cas sans toute quiétude.
2: Il y a des personnages qu'on n'oublie pas, et Berlin en fait partie.
3: J'admire votre talent. J'ai une proposition. J'aimerais que vous voliez pour moi un tableau de Léonard de Vinci, La Dame à l'Hermine.
2: Netflix dévoile Berlin et La Dame à l'Hermine, un nouveau chapitre très attendu de l'univers de la série La Casa des Papel. Après Paris, la série change de décor et s'installe à Séville. Un nouveau lieu, une nouvelle équipe et un plan aussi élégant que risqué.
4: T'es devenu fou ? Tu as dit oui ?
5: Non, j'ai pas non plus dit oui. J'ai dit qu'il fallait que j'y réfléchisse.
4: Tu vas nous embarquer dans un plan aussi confus qu'hasardeux par orgueil.
5: Comment savoir si je peux te faire confiance ?
6: Ça, tu le sauras jamais, mais tu pourras le ressentir.
2: Au centre du récit, un objectif mystérieux, des alliances fragiles et Berlin, plus que jamais maître du tempo, entre jeu de dupes, rapport de force et décisions irréversibles, la série explore une autre facette du personnage sans jamais lever complètement le voile.
5: Préparez-vous, ça va être l'opération la plus extraordinaire de toute l'histoire.
7: J'espère que vous êtes prêts, c'est l'heure du lever de rideau.
2: Berlin et la Dame à l'Hermine, une nouvelle partie s'ouvre et comme souvent avec Berlin, rien ne se passe jamais comme prévu. Série à retrouver dès le 15 mai sur Netflix.
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0: La route avec Mika à l'instant sur le 107.7, restez avec nous. Laurent Voulzy vous accompagne en musique dans votre 17-20. Avant cela, vos conditions de circulation en détail.
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0: L'infotrafic de retour à 17h30 avec un trafic qui est toujours dense, hein, forcément. Pas aidé par les mauvaises conditions météo, toujours d'actualité. Pas mal de pluie hein, sur le quart sud-est du pays, des pluies parfois orageuses. Adaptez bien votre façon de conduire. Des accidents également le long de votre voyage, avec un accident qui est en train de se terminer entre Nîmes et Montpellier sur l'autoroute A9. En direction de Barcelone, hein, un fourgon, une voiture à l'origine accidentée, deux voies sur trois neutralisées, mais depuis quelques minutes, vous repassez sur trois voies, ce qui donne quand même un bouchon. 10 minutes, un quart d'heure pour passer à 3-4 kilomètres de retenue. Après Lunel, la sortie numéro 27, mais ça repart sur trois voies, donc progressivement, ça va se libérer. Dans l'autre sens, il y a un petit effet curiosité lié au va-et-vient des véhicules de sécurité, du coup, ça ralentit aussi. En direction de Lyon, juste avant cette même sortie Lunel, vous mettez 5 minutes pour traverser cette difficulté sur des chaussées, encore une fois, hein, mouillées, hein, voire détrempées par endroits. Donc adaptez bien votre façon de conduire. Ailleurs, sur l'Occitanie, de manière générale, ça se passe plutôt bien. Un autre accident qui est quand même en cours. Ça se passe à l'est de Carcassonne, sur l'autoroute A61 en direction de Toulouse. Après les Ignans, la sortie numéro 25, vous avez une voiture accidentée sur la bande d'arrêt d'urgence avec le patrouilleur présent sur place au kilomètre 334. Ne passez pas trop près. On quitte l'Occitanie pour évoquer plus à l'est la Provence, où ça se passe plutôt bien, même si là aussi les conditions météo sont mauvaises. Il y a simplement un petit peu de trafic au nord de Marseille, sur la 7, la 55, mais comme d'habitude, un peu plus de 10 minutes pour passer les principaux bouchons. Si vous êtes du côté de Lyon, à présent bien plus au nord, avec là aussi des mauvaises conditions météo et des opérations d'importance pour évacuer un poids lourd accidenté dans la bretelle de Saint-Priest, qui permet d'habitude depuis la 46 de rejoindre la 43 direction Chambéry. Eh bien, la bretelle est toujours fermée à l'heure actuelle, puisque les opérations se poursuivent. La remorque a été remise sur ses roues, mais une partie de son chargement s'est déversée sur la chaussée, donc il va falloir tout nettoyer, des opérations qui risquent encore de prendre du temps, quoi qu'il en soit. Une déviation est mise en place dans un secteur bien chargé, où depuis Vénissieux à Saint-Priest, vous avez 20 minutes de bouchon. Sachez que si vous souhaitez rejoindre la 43, eh bien, il faudra continuer au-delà de Manissieux, la jonction avec la 43 depuis la 46, prendre la rocade est lyonnaise, sortir à Saint-Bonnet-de-Mur, la sortie 10, faire demi-tour, et reprendre la rocade en direction du sud pour ensuite emprunter la 43 en direction de Chambéry, de Grenoble. Voilà pour les dernières infos utiles concernant cet événement qui est toujours d'actualité depuis le début d'après-midi. Si vous êtes au centre de Lyon, rappelez-vous là qu'il y a toujours pas mal de monde, hein, de part et d'autre des quais du Rhône, direction Paris, direction Marseille, avec à chaque fois au moins 20 minutes de bouchon sur 5 à 6 kilomètres. Voilà pour les dernières tendances, sinon partout ailleurs en Auvergne-Rhône-Alpes, pas d'autres difficultés, hormis encore une fois la météo. 17h33.
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0: Le 17-20 se poursuit en musique avec Laurent Voulzy. Assure également Jason Derulo pour le prochain quart d'heure. Tout ça pour rejoindre 17h45. Et puis à 17h50, votre rendez-vous consommation. Nous parlerons encore des complémentaires santé. Plus de détails à venir dans quelques minutes.

0: La route avec Laurent Voulzy, Rock Collection, à suite Jason Derulo comme promis, avant un nouveau point trafic complet à 17h45, le trafic qui repart du côté de la 9 entre Nîmes et Montpellier en direction de Barcelone suite à un accident. Il y a eu jusqu'à 30 minutes de bouchon après l'UNAL, la sortie 27, accident terminé, et le trafic qui repart, le bouchon derrière qui est en train de régresser sensiblement.
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0: On reste sur l'autoroute A9 entre Orange et Nîmes à partir de 22h ce soir, au plus tard jusqu'à 5h du matin. La sortie Roquemort, la sortie numéro 22 de la 9 sera fermée en direction de Barcelone pour réparer des glissières de sécurité.
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0: Très bon voyage à toutes et à tous. Jason Derulo en musique comme promis, le duo Angel Justice avant le prochain point trafic. Rendez-vous pour cela à 17h45. Restez avec nous.
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1: L'infotrafic toujours rythmé en cette fin d'après-midi par plusieurs informations le long de votre parcours, notamment en région lyonnaise. Vous êtes nombreux, ça c'est plutôt classique pour un lundi. À 17h45, surtout avec des mauvaises conditions à météo, des chaussées mouillées, voire détrempées. Du coup, sur les métropolitaines, vous avez tout simplement au centre de Lyon, au-delà du réseau Vinci Autoroute, 20 minutes dans chaque sens pour passer les quais du Rhône. Si vous êtes plus à l'est, du côté de Saint-Priest, sur la 46 en direction de Paris, entre Vénissieux et Saint-Priest, vous avez un bouchon 20 minutes également pour passer 4-5 km de retenue. Alors notez que au moment d'arriver sur le secteur de la 43, la jonction de Manicieux, vous ne pouvez pas, depuis la 46, depuis Saint-Priest, rejoindre directement l'autoroute A43. Pourquoi ? Parce qu'il y a un accident de poids lourd depuis le début d'après-midi. Poids lourd qui s'est retrouvé couché dans cette bretelle. Il est en train d'être relevé. Il y a pas mal de débris sur la chaussée. Bref, les opérations vont prendre encore du temps. Donc, pour contourner cet événement, vous continuez sur la rocade est lyonnaise. Vous sortez via la sortie numéro 10 sur cette nationale 346 pour faire demi-tour et reprendre ensuite la 43 en direction de Chambéry et de Grenoble. Voilà pour la situation à l'heure actuelle. Et si vous poursuivez sur la rocade est lyonnaise, vous serez dans les bouchons de toute façon, hein, entre Saint-Priest et Chassieux, 10 minutes, un quart d'heure de retenue en direction du nord, en direction du sud. C'est classique. À Saint-Priest, mais également à Saint-Symphorien-d'Ozon, à Comunet, jusqu'à Givors. Vous avez des bouchons ponctuels, 10 minutes, un quart d'heure maximum pour les traverser. Si vous êtes au-delà de Lyon, ailleurs, ça se passe d'une manière générale plutôt bien. Le long de votre parcours sur le reste d'Auvergne-Rhône-Alpes, tout comme entre Provence et Occitanie, il n'y a plus d'événements entre Nîmes et Montpellier. Encore quelques ralentissements ponctuels entre Lunel et l'est de Montpellier suite à un accident qui a eu lieu tout à l'heure. Alors, l'accident est terminé, mais reste quelques minutes à chaque fois pour passer des zones de ralentissement sur 2-3 kilomètres dans ce secteur où là aussi les chaussées sont mouillées, voire détrempées. Donc là aussi, forcément, vous adaptez votre façon de conduire quand il pleut sur autoroute. Premier bon réflexe, vous ralentissez, vous augmentez surtout les distances de sécurité pour parer à toute éventualité. Voilà pour les derniers détails côté trafic. Pas d'autres difficultés au programme en ce moment. Dans un instant, votre rendez-vous conso. Et nous allons reparler des complémentaires santé. Malgré le gel des tarifs prévus par la loi, les hausses de cotisations ont explosé. Selon notre partenaire, l'association Que Choisir Ensemble, vous l'entendrez, ça sera juste après la musique d'Elena.

0: La route avec Elena et le titre Capuche sur le 107.7. À suivre Fun ou encore Kinvé pour aller jusqu'à 18h à l'actualité avec la rédaction. Je vous rappelle que la météo est défavorable aujourd'hui. Pas mal de pluie, des bouchons également en agglomération du côté de Lyon, de Marseille. On aura l'occasion de refaire le point dans quelques minutes. Allez, place à votre rendez-vous consommation. Comme promis, Charles Dodon est avec Benjamin Rocher de l'association Que Choisir Ensemble.
1: Bonjour Benjamin Rocher.
2: Bonjour.
1: C'était attendu et ça se confirme. Malgré l'interdiction, les mutuelles santé ont bien augmenté leurs tarifs cette année.
2: Oui, à Que Choisir Ensemble, nous avons effectué un appel à témoignages sur les cotisations 2026 à partir du mois de janvier. On a eu plus de 4000 réponses et c'est sans appel. Environ 98% des répondants indiquent avoir subi une hausse de cotisation des mutuelles pour l'année 2026.
1: Et en plus, on ne parle pas d'une hausse de quelques euros.
2: Non, pas du tout. C'est une hausse qui peut être très importante selon les profils. En moyenne, elle est de 106 euros annuels, ce qui n'est quand même pas rien si on compare aux augmentations des années précédentes. Et c'est effectivement un problème pour certains profils. Alors, notre appel à témoignage a beaucoup concerné les retraités. Notre moyenne d'âge était de 66 ans. Et c'est normal puisque c'est cette catégorie d'âge qui paye sa complémentaire santé à 100% puisqu'il n'y a plus de prise en charge par l'employeur.
1: Et l'association Que Choisir Ensemble avait appelé, d'ailleurs les assurés, à contester la hausse des tarifs, ça n'a pas fonctionné.
2: Alors, dans une petite minorité de cas, en fait, ça a fonctionné. À peu près 8% de nos répondants indiquent avoir eu une régularisation a posteriori. Après, ce qu'il faut savoir, c'est qu'on ne peut pas distinguer s'il s'agit d'un gel total des cotisations ou bien d'un simple geste commercial de la part de l'assureur, en fait. Mais ça montre une chose, ça montre que quand la mutuelle veut geler ou effectuer un geste commercial, elle peut le faire.
1: Et Benjamin, que va-t-il se passer dans les prochaines semaine, est-ce qu'on peut imaginer un véritable gel des tarifs, éventuellement un remboursement ou on ne sait pas du tout?
2: Alors, le gouvernement qui avait mis on va dire peu d'empressement à faire appliquer la loi a finalement saisi pour avis le Conseil d'État qui a 2 mois pour rendre sa décision. Donc d'ici l'été, on devrait avoir un avis juridique du Conseil d'État qui tranchera si oui ou non le gel des tarifs est applicable et à partir de là, en fonction de la réponse donnée, il pourrait y avoir soit une application du gel et donc une obligation peut-être, nous l'espérons à Que Choisir Ensemble, de remboursement des sommes trop perçues, soit malheureusement le gel est déclaré inapplicable et du coup les complémentaires santé auront bien l'autorisation d'augmenter pour 2026.
1: La quasi-totalité des mutuelles ne respecte donc pas le gel des tarifs pour 2026 en attendant peut-être une décision à venir du Conseil d'État. Merci Benjamin Rocher.
2: Merci à vous.
0: Et merci à tous les deux. Vous retrouvez évidemment ce rendez-vous consommation sur notre site internet radio-vinci-autoroute.com, comme tous les rendez-vous d'ailleurs que vous retrouvez sur cette antenne. Dans un instant, 18h, l'actualité avec la rédaction. Et puis on reviendra sur vos conditions de circulation toujours rythmées par la pluie sur le quart sud-est du pays. Restez avec nous, le temps d'écouter Fun et

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1: Kinvé à l'instant pour terminer cette heure. Le retour de l'infotrafic, c'est dans 2 minutes à présent. 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
3: Le prix du baril à nouveau en hausse de 5%. Les bourses européennes qui clôturent dans le rouge ce soir. Les marchés réagissent encore avec inquiétude après ce regain de tension au Moyen-Orient. L'Iran dément le passage par le détroit d'Ormuz de 2 navires marchands américains après l'annonce de Washington en la matière. Le régime des Mollahs a en tout cas bien confirmé avoir tiré des missiles dans le détroit en guise d'avertissement, dit-il. Reste cette explosion sans victime sur un bateau sud-coréen ou encore ces tirs ayant touché un navire pétrolier d'après les Émirats Arabes Unis, dont le ministre de la Défense a aussi pointé plusieurs attaques de drones et missiles imputés à l'Iran sur son sol. Autre théâtre de la guerre, le Liban. Le Hezbollah a fait état de combat avec l'armée israélienne dans le sud, malgré la trêve théorique. Ces derniers jours, l'État hébreu a été mis en cause pour ses attaques parfois au-delà de la ligne jaune, poussant les populations à évacuer des zones en alerte. Lui aussi est en état d'alerte. Possible débarquement en urgence aux Canaries pour le bateau de croisière présumé foyer de hantavirus. 3 personnes ont été déclarées mortes et un seul cas de cette infection transmise par des rongeurs a pour l'heure été confirmé. Parti d'Ushuaia au sud de l'Argentine, le navire est actuellement au large du Cap-Vert où il était resté à quai 24 heures. Ses 149 passagers pourraient être accueillis et pris en charge sur les îles de Las Palmas et Tenerife. Une dégradation en France des finances publiques, mais des progrès pour l'emploi. Avant de céder sa place, le gouverneur de la Banque de France, François Villeroy de Gallo, a livré son analyse sur la situation actuelle, adressant un bilan mitigé de l'économie française. Il a appelé à dépasser urgence et polémique en tout genre. Et puis pour un mot de sport, les frères Lebrun entrent en scène en ce moment après une phase de groupe parfaite avec 3 victoires en 3 matchs. L'équipe de France doit débuter sa 16e de finale au championnat du monde par équipe de tennis de table. Ce sont les États-Unis qui se présentent sur leur route. 18h02, vous êtes bien sur le 107.7. L'actualité reviendra dans 1 heure. Pour l'instant, on passe à la météo dans vos régions.
1: Merci Quentin, la météo à venir pour ce soir avec encore de la pluie et des orages sur le Languedoc et la région Provence-Alpes-Côte d'Azur avec de forts cumuls attendus. Demain, le temps restera instable sur l'ensemble du pays avec des averses ponctuées de coups de tonnerre, notamment en cours de journée sur le sud-ouest mais également sur le couloir rhodanien sur la façade est, sur le pourtour du golfe du Lion. En revanche, le temps sera plus calme avec seulement quelques averses. Les températures minimales, 8 à 12 degrés en général, 13 à 16 autour de la Méditerranée. Puis les maximales, demain après-midi, comptez sur 17 à Lyon, 18 à Perpignan, 20 à Montpellier, Marseille ou encore Valence.
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1: Le 17-20 se poursuit, votre session d'actualité d'infotrafic et de musique avec dans une vingtaine de minutes votre rendez-vous mobilité. Le Mobilimag, vous trouvez qu'il est difficile de se garer en ville ? Eh bien, ce n'est peut-être qu'un début. Des milliers de places doivent être supprimées dans tout le pays d'ici la fin de l'année. Nous ferons le point dans quelques minutes. Et puis votre artiste singulier, Motité, qui arrive dans la prochaine heure. Un artiste au style très singulier entre blues, folk et rock. Son 2e album vient de sortir et il viendra nous le présenter. Ça sera aux alentours de 18h50. D'ici là, place à vos conditions de circulation en détail.
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1: 18h passées de 3 minutes en ce début de soirée. Toujours le même constat, beaucoup de pluie sur la route, les chaussées mouillées, voire détrempées par endroits. Et une attention toute particulière, forcément, avec une vitesse abaissée et des distances de sécurité augmentées. C'est la règle d'or, hein, quand il y a de la pluie, comme c'est le cas un petit peu partout sur le quart sud-est du pays. Au-delà de ça, eh bien, une nouvelle information qui me parvient, si vous êtes en Auvergne, à l'est de Clermont-Ferrand, sur la 89, la présence de piétons marchant près des voies, entre la barrière de péage des Martes d'Artières et la jonction avec la 71. 11 407, un dernier repère connu, le patrouilleur se rend sur place. Sinon, ensuite, tout se concentre en agglomération, c'est là où le trafic est perturbé, à Lyon par exemple. Sur l'autoroute A46, vous êtes dans les difficultés en direction de Paris. Si vous comptez prendre la 43 en direction de Chambéry, ben vous ne pouvez pas depuis Saint-Priest, puisque depuis le début d'après-midi, un poids lourd est accidenté dans la bretelle, les opérations de dépannage se poursuivent. Du coup, pour contourner l'événement, il va falloir continuer sur la rocade est lyonnaise, sortir à la sortie 10. Pour faire demi-tour sur le réseau secondaire, devrait reprendre la rocade en direction du sud et enfin prendre la 43 en direction de Chambéry et de Grenoble. Et dans l'autre sens, si vous poursuivez au-delà, c'est-à-dire si vous continuez sur la 46 en direction de Marseille-Saint-Etienne, eh bien sachez qu'il y a 10 minutes de ralentissement dans cette zone. Bouchon également dans les sorties, Saint-Symphorien-Nozon-Communet, ça c'est plutôt classique. Et bouchon également pour vous qui passez de la 46 à l'autoroute A47, direction Givors et Saint-Etienne. D'ailleurs, sur la 47, un accident sur la voie de gauche est en cours, un poids lourd, une voiture. Premier kilomètre de cet axe, les bouchons vont prendre de l'ampleur, et le prennent déjà, que ça soit sur la 7 ou la 46, vous arrivez de Communet, vous arrivez de Vienne, vous arrivez du centre de Lyon, de Solez, vous avez déjà au moins 20 minutes de bouchon à chaque fois pour passer les difficultés. Donc j'apprends de la part de la direction des routes Centre-Est qui gère la 47 en direction de Saint-Etienne, premier kilomètre, voie de gauche concernée, un accident, une voiture, un poids lourd. Vous ne passez que sur une voie au lieu de deux habituellement. Voilà pour les dernières tendances côté trafic en région lyonnaise, au centre de Lyon. Rappelez-vous qu'aussi, il y a pas mal de difficultés. 20 minutes de bouchon dans chaque sens pour passer les métropolitaines de part et d'autre des quais du Rhône. Voilà ce que l'on pouvait dire sur vos conditions de circulation. Pas d'autres difficultés au programme.
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La route avec Emma et le titre Pitié sur le 107.7, 18h12, excellent début de soirée. Bon courage si vous êtes encore dans les difficultés, notamment au sud de Lyon. Tout début de la 47 en direction de Givors et Saint-Etienne, vous avez un accident au premier kilomètre, voie de gauche neutralisée, vous ne passez que sur la voie de droite et forcément les conséquences se font sentir pour vous qui arrivez du centre de Lyon par Solez, de Comines et par la 46 ou de Vienne. Mais à chaque fois, vous patientez un petit moment avant de passer d'un axe à l'autre en raison de cet accident sur voie de gauche, vous ne passez que sur la voie de droite. Sur cet axe à 47 géré par la direction des routes 113. On en reparle dans quelques minutes. Prochain point trafic à 18h15. Le temps d'écouter Terence Trend d'Arby.

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1: Il est 18h16 et on revient sur vos conditions de circulation, toujours rythmées par les mauvaises conditions météo et quelques événements le long de votre parcours, notamment des accidents au sud de Lyon, par exemple sur l'autoroute A47 en direction de Givors et Saint-Étienne. Tout début de cet axe, une voie de moins pour passer, voie de gauche neutralisée. Suite à un accident, vous ne passez que sur la voie de droite entre une voiture et un poids lourd. Et du coup, des gros bouchons derrière pour vous qui arrivez notamment de Vienne, du centre de Lyon par Solèze ou encore de Comunet. Vous avez à chaque fois au moins 20 minutes de retenue avant de passer d'un axe à l'autre. Si vous êtes plus à l'est, sur la 46 en direction de Paris, entre Vénissieux et Saint-Priest, vous avez 10 minutes de bouchons. Et notez qu'à Manicieux, à la jonction avec la 43, vous ne pouvez pas depuis la 46 en direction de Paris, vous engagez directement sur la 43 direction Grenoble. Bretelle qui est fermée suite à un accident de poids lourd depuis tôt en début d'après-midi. Un poids lourd qui s'est couché dans la bretelle. La remorque a été relevée, mais il faut évacuer le chargement, une partie du chargement qui est tombée sur la chaussée avec un camion ben qui a été spécifiquement amené sur place pour pouvoir évacuer une partie de la cargaison. Donc les opérations s'annoncent encore longues et difficiles. C'est pour ça que vous passez la 46. Vous sortez à Saint-Bonnet-de-Mur, la sortie 10 de la rocade est lyonnaise. Vous faites demi-tour et vous reprenez la 43 en direction de Chambéry via cette rocade à l'est de Lyon. Ailleurs et surtout au centre de Lyon, toujours 20 bonnes minutes de circulation difficile un petit peu partout sur les métropolitaines depuis les quais du Rhône en direction de Marseille comme en direction de Paris via le tunnel sous Fourvière. Voilà pour la région lyonnaise qui est perturbée en ce début de soirée par ces difficultés. Le mauvais temps aussi, hein, forcément. On en parle aussi un petit peu partout d'ailleurs du mauvais temps. La pluie au rendez-vous sur la région lyonnaise mais sur l'ensemble du quart sud-est avec des pluies parfois orageuses, hein, qui limite votre visibilité. Pensez à bien adapter votre façon de conduire quand il pleut sur autoroute. Plus au sud, autour de la Méditerranée, si vous êtes du côté de Marseille, les bouchons classiques pour accéder à la cité phocéenne, rien d'exceptionnel, pas plus de 10 minutes, un quart d'heure de ralentissement sur la 7 et la 55. Plutôt côté Occitanie, outre les mauvaises conditions météo, bah, ça se passe quand même relativement bien et c'est plutôt là l'essentiel en ce début de soirée, que vous soyez en Languedoc ou en Roussillon. Dans un instant, comme promis, votre Mobile Mag sur Radio Vinci Autoroute. Vous trouvez qu'il est difficile de se garer en ville ? Eh bien, c'est peut-être qu'un début. Des milliers de places doivent être supprimées dans tout le pays d'ici la fin de l'année. Nous ferons le point avec notre partenaire Roule Média juste après la musique du rappeur marseillais Taïk.

0: À la route avec Taïk, le titre Girlfriend dans quelques instants de Rasmus pour accompagner votre voyage jusqu'à 18h30 heure du prochain point trafic. Un trafic largement perturbé du côté de la région lyonnaise, notamment suite à un accident du côté de la 47, tout premier kilomètre de cet axe au sud de Lyon en direction de Givors à Saint-Etienne. Vous avez une seule voie au lieu de deux pour passer. Du coup, derrière, gros bouchon, hein, que vous arriviez du centre de Lyon, de Comunet, de Vienne, pour rejoindre la 47. Vous mettez au moins chaque fois une demi-heure pour passer la difficulté. C'est l'heure de votre rendez-vous mobilité sur le 107.7. Nous accueillons Sébastien Datte et son invité.
1: Notre Mobilimag, c'est en partenariat avec Roule Média et je suis, comme toutes les semaines, avec Marine Madelmont de la rédaction. Bonjour Marine.
2: Bonjour Sébastien.
1: Se garer en ville est déjà un véritable casse-tête dans de très nombreuses agglomérations et ça ne va pas s'arranger. D'ici la fin de l'année, des milliers de places de stationnement vont disparaître.
2: Et oui, vous avez raison. En 2026, les voitures garées juste avant les passages piétons, c'est terminé. D'ici au 31 décembre de cette année, donc, les communes devront supprimer tout stationnement sur les 5 mètres qui précèdent chaque passage clouté. Résultat, moins de place pour les automobilistes, mais une visibilité largement améliorée pour les piétons et donc forcément moins d'accidents.
1: D'où sort exactement cette mesure ? On ne l'avait pas vu venir, Marine.
2: Alors, cette mesure, en fait, elle ne date pas d'hier. Hein. Cette obligation figure dans la loi d'orientation des mobilités, la fameuse loi LOM, vous en avez peut-être entendu parler, votée fin 2019. Les communes disposaient de plusieurs années pour se mettre en conformité, mais le compte à rebours touche bientôt à sa fin, hein, puisque la date butoir approche. À la fin de l'année, toutes les traversées piétonnes devront être dégagées sur 5 mètres en amont.
1: Alors qu'on manque déjà de places de stationnement, quel est le but précis, Marine, de ces suppressions de places ?
2: Eh bien, tout est une question de visibilité. Une voiture garée trop près du passage piéton crée un véritable mur visuel. Le conducteur ne voit pas le piéton qui s'avance et le piéton ne voit pas le véhicule qui arrive. Bref, à 30 km/h, une voiture a besoin d'environ 13 mètres pour s'arrêter sur une route sèche. Donc libérer ces 5 mètres permet de gagner plus d'un mètre et demi de champ de vision quand même.
1: Et on imagine notamment pour les enfants qui sont bas et qui sont souvent cachés par ces véhicules. La suppression de ces places de stationnement tout près des passages piétons, une des nouveautés 2026 à découvrir sur votre site media.roule.fr. À très bientôt Marine.
2: À bientôt Sébastien.
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1: Des difficultés de circulation, vous en retrouvez essentiellement en région lyonnaise en ce moment. Sur le quart sud-est, le fil rouge, évidemment, c'est la météo avec de mauvaises conditions et des chaussées mouillées, voire détrempées par endroits. Adaptez bien votre façon de conduire. Mais c'est surtout à Lyon, donc, où le trafic est largement perturbé à cause d'un accident. Par exemple, au sud de Lyon, du côté de Givors, sur la 47 en direction de Saint-Étienne. Premier kilomètre de cet axe, vous avez au moins une demi-heure de bouchon que vous arriviez du centre de Lyon, depuis la 7 Nord et Solèze, depuis Communé par la 46 ou Vienne par l'autoroute A7. Depuis Marseille, vous avez donc une demi-heure à chaque fois de difficultés à traverser au niveau de cet accident. Une seule voie pour passer au lieu de deux habituellement. La voie de gauche impactée par une voiture, un poids lourd accidenté. Vous ne passez que sur la voie de droite et au pas en ce début de soirée. Plus à l'est, vous circulez sur la 46 en direction de Paris. Notez que à Saint-Priest, vous ne pouvez pas, depuis la 46, rejoindre la 43 en direction Grenoble, parce que la bretelle qui permet de faire le lien entre ces deux axes est fermée depuis le début d'après-midi suite à un accident de poids lourd, avec des panaches qui se poursuivent. Il faut charger la remorque et le tracteur du poids lourd pour l'évacuer. Il faut ramasser une partie du chargement qui s'est déversé sur les voies avec un camion benne qui est arrivé pour prendre en charge justement ces morceaux qui se sont répandus sur la chaussée. Donc ça va prendre encore beaucoup de temps. C'est pour ça que si vous êtes sur la 46 et qu'à l'origine votre destination c'était la 43 direction Grenoble, eh bien vous pouvez contourner cet événement tout simplement en continuant sur la rocade est lyonnaise en sortant à Saint-Bonnet-de-Mur, la sortie numéro 10, en prenant le réseau secondaire, en faisant demi-tour et en reprenant la rocade en direction cette fois du sud pour ensuite emprunter la bretelle qui vous mène sur la 43 en direction de Chambéry et de Grenoble. Voilà pour la situation à l'est de Lyon, au centre de l'agglomération lyonnaise. Rappelez-vous qu'il y a encore 10 minutes, un quart d'heure de bouchon dans chaque sens sur les métropolitaines de part et d'autre des quais du Rhône. Voilà pour les derniers détails côté trafic en ce qui concerne la région lyonnaise. Ailleurs, de manière générale, sur le reste d'Auvergne-Rhône-Alpes, plus au sud, autour de la Méditerranée, ça se passe bien. Au nord de Marseille, un petit peu de monde, hein, mais dans des proportions plutôt classiques pour accéder à la cité phocéenne en ce moment. 10 minutes de ralentissement, pas plus, pour les principales difficultés sur la 7 ou la 55, l'autoroute du littoral, au-delà du réseau Vinci Autoroute. 18h33.
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1: Le 17-20 se poursuit, session d'actualité d'infotrafic. Et de musique, 18h45 pour le nouveau point sur vos conditions de circulation. Et puis à 18h50, nous allons monter le son pour un chanteur et guitariste René Motité, un artiste au style très singulier, hein, à la croisée du blues, du folk et du rock. Découverte à suivre, ça sera aux alentours de 18h50. D'ici là, Axel Red en musique.

0: La route avec Axel Red à l'instant sur le 107.7 et son titre Sensualité. Restez avec nous. Bruno Mars arrive pour accompagner votre route en musique. Gwen Stéphanie aussi. Tout ça pour rejoindre 18h45, heure du prochain point trafic où on reparlera des difficultés que vous rencontrez en région lyonnaise, notamment au sud de Lyon. Accident au tout début de la 47, mais j'apprends à l'instant que cet accident est terminé. Donc ça, c'est plutôt une bonne nouvelle. Ça va libérer les bouchons que vous arrivez de Solesse, de Communet ou de Vienne par la 7 ou la 46 pour basculer sur la 47 direction Givors et Saint-Étienne. Vous retrouvez deux voies de circulation. Information de la direction des routes Centre-Est qui s'occupe de la gestion de cet axe entre Lyon et Saint-Étienne.
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0: Entre Orange et Nîmes, à partir de 22h ce soir au plus tard jusqu'à 5h du matin, la sortie Roquemort, la sortie 22 de la 9, sera fermée en direction de Barcelone pour réparer des glissières de sécurité.
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0: Bon voyage et bon début de soirée à toutes et à tous. Bruno Mars et Gwen Stéphanie au programme.
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1: 8h46, l'état du trafic avec un début de soirée plutôt calme hein, sur le quart sud-est hors agglomération. En ville, en revanche, il reste des difficultés ou des restrictions de circulation liées à différents événements. D'abord, un accident de poids lourd sur la 46 en direction de Paris. Impossible de rejoindre directement depuis Saint-Priest la 43 direction Chambéry et Grenoble, tout simplement parce que ce poids lourd s'est couché dans cette bretelle en début d'après-midi. Il est en train d'être dépanné. Vous avez également une partie de son chargement qui s'est déversée sur la chaussée, donc il faut le ramasser. Donc des opérations qui prennent du temps. C'est pour ça qu'en ce début de soirée, impossible de faire la liaison directe entre A46 et autoroute A43 en direction de Chambéry. Du coup, eh bien, pour contourner cet événement, vous continuez sur la rocade est lyonnaise. Vous sortez à la sortie numéro 10, la sortie suivante, hein, dès la première sortie de la nationale 346 en direction de Paris. Faites demi-tour, vous reprenez cette nationale en direction du sud, puis ensuite la 43 en direction de Chambéry et de Grenoble. Notez que dans la zone de la 46, hein, dans la Saint-Priest, il y a encore 5-10 minutes de bouchon hein, dans chaque sens, si on met de côté cet événement et cette restriction de circulation. Du côté du sud de Lyon, les bouchons sont encore d'actualité, même si la tendance est à l'amélioration, puisque l'accident est terminé sur la 47 au premier kilomètre de cet axe en direction de Saint-Étienne. Ça a impacté les voies de la 7 en venant du centre ou du sud de Lyon. Ça a impacté aussi le trafic de la 46. Mais désormais, tout va pouvoir s'écouler plus normalement, même s'il reste encore 20 minutes de bouchons à chaque fois pour passer les difficultés. Puis au centre de Lyon, c'est surtout à l'approche et dans la traversée du tunnel de Fourvière en direction de Paris que le trafic est le plus chargé. 10 minutes, un quart d'heure de retenue depuis les quais du Rhône sur la métropolitaine 7 en direction du nord. Plus au sud, je le disais, le trafic est plutôt calme en ce moment, même si les conditions météo sont mauvaises, avec encore des pluies et des averses parfois orageuses qui limitent votre visibilité. Quand il pleut sur l'autoroute, vous le savez, votre véhicule adhère moins bien à la route. Pour éviter l'aquaplanage, écoutez les recommandations de Joris Dariès du centre de formation ECF by SPS.
2: L'aquaplanage s'explique par le fait qu'une fine pellicule d'eau s'intercale entre le pneumatique et la chaussée. Et la conséquence de ça, c'est qu'il n'y a plus d'accroche, plus d'adhérence. Donc si on veut changer de direction ou freiner, le véhicule sera dans l'incapacité de le faire et on ne pourra malheureusement pas éviter un véhicule ou un obstacle. Donc le meilleur réflexe dans ces cas-là, c'est de réduire sa vitesse avant que l'aquaplanage se produise, bien entendu, et d'augmenter ses distances de sécurité.
1: Voilà pour ces précisions, signé Joris Dariès du centre de formation ECF by SPS. Allez, restez avec nous sur le 107.7 dans un instant, juste après la musique de Mentissa. Nous allons monter le son pour un chanteur et guitariste René Mokité, un artiste au style très singulier, hein, la croisée du blues, du folk et du rock. Son deuxième album vient de sortir, nous le retrouverons juste après donc Mentissa.

0: La route avec Mentissa, la chanson d'amour sur le 107.7, 18h52. Merci de faire la route avec nous. Vous circulez en ce moment entre Lyon et Valence sur la 7 en direction de Marseille. Après Chana, Saint-Rambert d'Albon, la sortie numéro 12. J'apprends que des obstacles peuvent vous gêner au milieu de la chaussée. Des morceaux de pneus repérés au kilomètre 44. Le patrouilleur se rend sur place pour les ramasser.
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0: La fourmi et l'arnaque des cigales mystiques, c'est le titre traduit en français du deuxième album de notre invité. Il est au micro de Charles Dodon.
2: Notre invité propose un voyage entre blues, folk et rock. Son deuxième album vient de sortir. On monte le son pour motiter.

0: Bonjour Motité.
1: Bonjour.
0: On vient d'écouter un extrait de Holding Time qu'on écoutera en entier dans un instant. Il figure sur votre deuxième album. Et le nom de ce disque, il est un peu mystérieux. Vous pouvez nous en parler?
1: Oui, c'est Antoine, The Scam of the Mystical Cicadas. C'est tout simplement un rappel de la cigale et la fourmi avec, vous savez, cette fameuse histoire que les musiciens sont tranquilles à profiter de la vie et qu'une fois que l'hiver arrive, ça devient compliqué pour eux. Et ben, on découvre facilement, très rapidement, que c'est pas vrai. Que c'est beaucoup de travail en fait cette histoire et que du coup voilà, je voulais un peu dénoncer cette arnaque en fait.
0: Le rêve d'enfant, c'est aussi finalement l'origine de votre nom d'artiste?
1: Oui, exactement. C'est un enfant que j'ai connu quand j'étais beaucoup plus jeune qui avait du mal à dire son prénom et qui était voilà, qui disait moi Timothée, bah il disait Motité du coup, ouais.
0: Et Holding Time a des sonorités presque country. On a vraiment l'impression d'être au fin fond des États-Unis. Il y a une fascination pour l'Amérique?
1: Bah c'est pas une fascination, c'est plutôt en fait une culture que mes parents m'ont apportée, d'écouter beaucoup de musique anglophone à la maison, et puis en grandissant, voulant faire évoluer mes goûts musicaux, je me suis vachement penché sur tout ce qui était le blues d'origine, comme les Robert Johnson, ça, et puis la country, forcément la folk, les Bob Dylan et compagnie.
0: Et ce deuxième disque comporte 11 titres. Le processus de création est toujours le même? Vous commencez par l'écriture, par la musique?
1: Toujours la musique, toujours une espèce d'improvisation à la guitare qui va me procurer une vibration particulière, et puis derrière, du coup, ça m'emmène à créer un chant, et puis des paroles, des arrangements, ainsi de suite.
0: Presque de l'impro en fait, finalement?
1: Oui, de l'impro, c'est ça. Moi, j'ai appris la guitare quasiment tout seul, donc en fait j'ai jamais vraiment appris à jouer des morceaux des autres, j'ai toujours un peu appris en jouant mes morceaux. Je crois que la grande force de cet album en fait, c'est de jamais être toujours sur la même dynamique, sur les mêmes sentiments. Donc vous allez passer par des chansons très simples avec juste guitare voix, avec des choses beaucoup plus arrangées avec des guitares électriques, et c'est ça sa vraie force en fait de cet album, c'est d'avoir plein d'ambiances et plein de choses différentes à proposer.
0: Holding Time emmène ce deuxième album intitulé donc
1: Antoine, The Scam of the Mystical Cicadas.
0: Merci Motité.
1: Merci à vous.

C'était All In Time de Motité, l'artiste invité de monter le son toute cette semaine en entretien, retrouvé sur notre site, sur le 107.7 et notre application, bien sûr. Restez avec nous, Kimber Rose arrive tout de suite pour accompagner votre voyage avant à 19h, l'actualité avec la rédaction, et puis le nouveau point trafic dans la foulée. Restez avec nous.

0: La route avec Kimber Rose, I'm sorry sur le 107.7. Restez avec nous, le prochain point trafic, c'est dans 2 minutes. 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
2: Bonsoir à toutes et à tous. La police allemande parle d'une situation confuse après qu'une voiture a fauché et percuté plusieurs passants dans le centre de Leipzig. Difficile de donner un bilan précis, disent les autorités. Le maire de la ville, située dans l'est de l'Allemagne, a lui fait état de 2 morts et plusieurs blessés. Le conducteur du véhicule a été arrêté dans la foulée. Aucun détail pour l'heure sur ses motivations. Il n'y avait aucun projet de cibler les Émirats arabes unis, affirme le régime des Mollahs. Les Émirats ont qualifié d'attaque dangereuse les tirs de drones et de missiles iraniens sur l'un de ses navires et de ses sites pétroliers. Téhéran a bien admis avoir lancé des tirs dans le détroit d'Ormuz en guise d'avertissement, niant toutefois que 2 navires marchands américains ont pu traverser avec succès, comme l'a soutenu Washington. L'armée américaine a de son côté indiqué avoir coulé 6 petits navires iraniens et rouvert un couloir de navigation. Des tensions qui nourrissent encore l'inquiétude des marchés, les bourses européennes ayant fermé dans le rouge et le prix du baril de pétrole affichant une hausse de 5% ce soir. Emmanuel Macron a appelé à une réouverture pacifique du Détroit, interrogé en Arménie à sa sortie du 8e sommet de la communauté politique européenne accueilli à Erevan. Le chef de l'État a salué par ailleurs le choix de l'Arménie de se tourner vers l'Europe, tout comme celui de la paix avec l'Azerbaïdjan, le seul raisonnable d'après lui pour s'affranchir de la Russie, dit-il. Il n'a quasiment pas plu le mois dernier, c'est ce que dit Météo France, qui dans son dernier bilan a relevé une sécheresse presque généralisée dans le pays, sorte de yo-yo après un mois de février qui avait quant à lui été marqué par les crues. Demain, à partir de 6h, la Sarthe et la Mayenne seront d'ailleurs placées en vigilance orange, pluie, inondation. Et puis, ces nouvelles annonces pour les amoureux du 7e art, avec la suite du casting au sein du jury du Festival de Cannes. La star Demi Moore et la réalisatrice oscarisée Chloé Zhao en feront partie, jury qui, on le rappelle, sera présidé par le réalisateur sud-coréen Park Chan-wook. Le festival, lui, aura lieu du 12 au 23 mai. Il est maintenant 19h02, retour de l'actualité dans 1 heure sur le 107.7. Pour l'instant, place au trafic, juste après la météo.
0: Merci, la météo toujours perturbée ce soir avec des orages qui vont dominer sur le Languedoc et la région Provence-Alpes-Côte d'Azur en donnant de bons cumuls. Demain, le temps restera instable sur l'ensemble du pays avec des averses ponctuées de coups de tonnerre l'après-midi. Sur le sud-ouest, le couloir rhodanien également. Sur le pourtour du golfe du Lion, en revanche, un temps plus clément vous concernera avec seulement quelques averses. Les températures, les minimales pour demain matin, 8 à 12 degrés, 13 à 16 autour de la Méditerranée. Puis les maximales demain après-midi sur le quart sud-est, il fera 17 à Lyon, 18 à Perpignan, 20 à Montpellier, Marseille ou encore Valence.
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0: Le 17-20 se poursuit, session d'actualité, d'infotrafic et de musique. Dans une vingtaine de minutes, votre rendez-vous santé qui arrive. Cette semaine, nous parlerons d'une maladie qui concerne plus d'une femme sur deux. Et aussi certains hommes, la cystite. Bonne nouvelle, il est désormais possible de la dépister en pharmacie, d'obtenir un traitement antibiotique sans passer par le médecin. On verra ça aux alentours donc de 19h20. Puis à 19h50, votre rendez-vous, l'automobile et la loi avec l'augmentation des prix du carburant. Certains automobilistes ont pu être tentés de rouler au gazole non routier ou au fioul domestique. Mais que risque s'ils passe à l'acte. Que risque-t-il ? Eh bien, on verra ça aux alentours de 19h50.
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0: Allez, l'infotrafic de retour en ce début de soirée avec un trafic qui s'écoule dans l'ensemble plutôt bien sur le quart sud-est. Encore quelques événements quand même à prendre en considération, notamment en Auvergne-Rhône-Alpes, des obstacles, cône de chantier sur la 89, direction Clermont-Ferrand, après Balbigny, la sortie 33 au kilomètre 482. Vous avez dans l'autre sens à Thiers une voiture en panne sur voie de droite, dépanneur est sur place, patrouilleur en protection, kilomètre 430 après Thiers, la sortie 29 en direction de Lyon. Si vous circulez plus à l'est du côté de la région lyonnaise, justement, sachez que le trafic est encore perturbé au sud de Lyon à cause de la accident désormais terminé. Reste une dizaine de minutes de ralentissement et de bouchons cumulés sur la 46, la 7 pour rejoindre la 47 direction Givors-Saint-Etienne. Et puis sur la 46, toujours cette restriction de circulation. La bretelle qui permet de rejoindre d'habitude de prendre la 43 direction Chambéry est fermée à cause d'un accident de poids lourd depuis le début d'après-midi avec les opérations de dépannage qui se poursuivent et notamment il faut transférer le chargement du véhicule accidenté dans un autre camion ben. Donc ça prend du temps avec un tractopelle présent sur place. Les opérations se poursuivent. poursuivre quoi qu'il en soit. Pour contourner cette difficulté, vous passez la 46, vous continuez sur la rocade est lyonnaise, vous sortez la première sortie de la rocade est, la sortie numéro 10, vous faites demi-tour sur le réseau secondaire pour reprendre la nationale en direction du sud et ensuite prendre la 43 en direction de Chambéry et de Grenoble. Plus à l'ouest, du côté du centre de Lyon, reste encore des difficultés pour accéder au tunnel Sefourvière depuis les quais du Rhône, avec encore 10 minutes, un quart d'heure de bouchon sur 5 à 6 km. On termine ce point trafic en parlant de la liaison la vallée du Rhône à l'autoroute A7 entre Lyon et Valence, avec des morceaux de pneus repérés au sud de Lyon après Chana, Saint-Romer d'Albon, la sortie 12 sur les voies, kilomètre 44, et puis plus au sud, surtout le pourtour méditerranéen, ça se passe bien désormais malgré les mauvaises conditions météo. Vous avez encore un petit peu de monde, même si tout rentre dans l'ordre désormais. À Marseille, quasi plus de difficultés. Donc retour à la normale imminent du côté de Vitrolles, des Pays de Mirabeau, de Septem, au nord de la cité phocéenne, au-delà du réseau Vinci Autoroute.
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La route avec Marguerite à l'instant sur le 177, retour au trafic. Si vous êtes en Occitanie sur la 9 en direction de Barcelone, vous sortez à Agde à la sortie numéro 34, une voiture est arrêtée dans cette sortie et peut vous gêner. Et puis si vous êtes sur la 9 un petit peu plus au sud en Roussillon, dans la région de Perpignan en direction là aussi de Barcelone, vous comptez marquer la pause sur l'aire de repos de Rivesaltes, et bien sur la bretelle qui permet de rejoindre cette aire de repos, une voiture est également en difficulté. Tenez-en compte lors de votre trajet. Elliot en musique avant le prochain point trafic de 19h15.

0: La route avec Elliot, c'est la Camisa Negra sur le 107.7. Restez avec nous, bien sûr. L'état du trafic, ça revient dans un petit peu moins d'une minute.
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0: D'une information pour vous qui circulez en Auvergne, du côté de Thiers, hein, sur la 89, en direction de Lyon, avec une voiture qui est immobilisée sur voie de droite, kilomètre 430, vous ne passez que sur les deux voies les plus à gauche. Le patrouilleur est sur place après la sortie numéro 29. Dans ce secteur, kilomètre 430, anticipez bien avec ce patrouilleur qui vous indique ce véhicule en difficulté. Plus à l'est, en région lyonnaise, si vous nous écoutez, à l'heure actuelle, du côté de Lyon et son agglomération, il n'y a quasiment plus de difficultés. Un petit peu de monde au sud de Lyon, 10 minutes de bouchon encore depuis Comines vers Givors, direction Saint-Étienne. Au centre de Lyon, 10 minutes pour passer le tunnel sous Fourvière en direction de Paris. En revanche, à Saint-Priest, il n'y a plus de bouchon, mais il y a une restriction de circulation suite à un poids lourd accidenté depuis le début d'après-midi dans ce secteur de Saint-Priest, au niveau de la jonction entre A46 et autoroute A43 en direction de Chambéry. Mais la bretelle est fermée avec des opérations pour tout simplement évacuer une partie du chargement qui est tombée du camion, puisque le camion s'est couché dans cette bretelle. Pour rejoindre la 43 depuis la 46, bien sûr, la 46, il faut continuer sur la rocade est lyonnaise, sortir à Saint-Bonnet-de-Mur, la sortie 10, faire demi-tour et reprendre ensuite depuis la rocade la bretelle de la 43 qui vous mènera à Chambéry et à Grenoble. Voilà pour cette restriction et ce contournement possible pour vous qui circulez dans cette zone à l'heure actuelle. Voilà ce que l'on pouvait dire sur vos conditions de circulation en Auvergne-Rhône-Alpes, plus au sud. Pas de difficultés particulières, hormis la pluie, hein, qui est toujours au rendez-vous. Des chaussées mouillées, voire détrempées par endroits, adaptez bien votre vitesse, ralentissez, augmentez bien les distances de sécurité entre Provence, Occitanie et même Auvergne-Rhône-Alpes, bien sûr. Benabar en musique, et puis dans un instant votre rendez-vous santé qui arrive. Cette semaine, nous parlons d'une maladie qui concerne plus d'une femme sur deux et certains hommes aussi. C'est la cystite. Bonne nouvelle, eh bien, il est désormais possible de la dépister en pharmacie, d'obtenir un traitement antibiotique sans passer par le médecin. Tous les détails arrivent après Benabar.
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0: La route avec Benabar à l'instant sur le 107.7, restez avec nous. James Blunt continue le voyage en musique. Côté trafic, hein, ce début de soirée, le trafic est désormais calme un petit peu partout. Reste quelques ralentissements ponctuels du côté de Lyon, on aura l'occasion d'y revenir à 19h30. Place à votre rendez-vous santé en partenariat avec le magazine Bien-être et Santé. Charlotte Latour est avec Juliette Legros, directrice de la rédaction du magazine.
1: 50 à 60% des femmes adultes contractent au moins une cystite au cours de leur vie. C'est énorme. Et les

0: hommes aussi peuvent être sujets aux cystites. Aujourd'hui, nous parlons donc diagnostic et soins avec vous, Juliette Legros. Déjà, qu'est-ce que c'est qu'une cystite ?
1: Alors en fait, on l'appelle plus communément infection urinaire, donc ça se situe au niveau de la vessie, et c'est provoqué le plus souvent par une bactérie. Les symptômes, ils sont bien connus des femmes qu'on a eues. Il y a des brûlures à la miction, des envies pressantes et répétées d'aller aux toilettes, ou encore une pesanteur dans le bas-ventre. Et c'est quand même une infection qui est presque exclusivement féminine, mais quelques hommes la rencontrent quand même.
0: Pour les femmes, désormais, le dépistage peut se faire en pharmacie.
1: Oui, les pharmaciens, ils sont autorisés à réaliser un test de dépistage et à orienter derrière la patiente vers une prise en charge adaptée. Donc le mode opératoire, il est très simple. La patiente, elle recueille un échantillon d'urine dans un flacon que lui a fourni le pharmacien. Le pharmacien analyse avec une petite bandelette urinaire et le résultat est disponible en quelques minutes seulement.
0: Alors attention, hein, cela dit, je crois pour les femmes enceintes et les hommes ou tout patient qui se trouve dans une situation dite atypique, là pour le coup, il faut une consultation du médecin.
1: Oui, c'est ça. Ces populations, elles sont d'emblée orientées vers une consultation médicale. Et c'est pour cette raison qu'on parle de dépistage uniquement pour les cystites dites simples. Et c'est le pharmacien qui va déterminer ça grâce à un cadre qui est bien établi avec des critères. Le premier, c'est l'âge. La patiente, donc, doit être âgée entre 16 et 65 ans. Ensuite, il va vérifier qu'il s'agit de symptômes évocateurs de cystite aiguë simple avec une infection qui est apparue récemment, pas plus de 3 dans les mois qui ont précédé et sans signe de complications. Mais c'est très souvent le cas. Et donc, si tous ces critères sont remplis, il peut réaliser le test qui a un nom un peu barbare, le TROD, l'acronyme de test rapide d'orientation diagnostique.
0: Et si ce test est positif, c'est antibiotique directement, on passe même pas chez le médecin, il n'y a pas de prescription ?
1: Voilà, c'est ça. Si le test confirme la cystite et qu'il n'y a aucune contre-indication, le pharmacien, il délivre immédiatement l'antibiotique qui est recommandé. Donc, c'est une prise unique, donc très pratique. Et en plus, j'ajoute que le dispositif, il est pris en charge par l'assurance maladie et la complémentaire santé.
0: Bah, c'est une belle avancée, ça. Merci beaucoup, Juliette Legros. Bien-être et santé magazine à retrouver dans toutes les pharmacies partenaires.
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0: The Kid Laroi et Justin Bieber à l'instant sur le 107.7. Très bon voyage, très bon début de soirée. 19h30, l'heure du prochain point trafic. Bien, c'est dans moins d'une minute.
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0: L'infotrafic de retour à 19h30 en ce début de soirée où il y a deux événements au programme le long de votre parcours qui ont des conséquences le long de votre voyage. En Auvergne-Rhône-Alpes pour ces deux événements. Le dernier en date, cet accident signalé sur la 89. Vous circulez à l'est de Clermont-Ferrand en direction de Lyon après la barrière de péage des Martres-d'Artière. Accident signalé au kilomètre 417. Pas plus d'infos. A priori, une voiture sur la bande d'arrêt d'urgence, mais ça reste à confirmer. Plus à l'est, vous êtes à l'est de Lyon sur la 46 en direction de Paris. Je vous rappelle qu'un accident de poids lourd est en cours depuis le début d'après-midi. Un poids lourd qui s'est renversé dans la bretelle qui mène de la 46 vers la 43 direction Chambéry pour vous qui arrivez de Saint-Priest de Vénissieux. Du coup, impossible de rejoindre directement depuis la 46 à 43 dans ce secteur. Il faudra continuer sur la rocade est lyonnaise, sortir à Saint-Bonnet-le-Mur, la sortie 10, faire demi-tour et reprendre ensuite depuis la nationale 346 l'autoroute à 43 en direction de Chambéry et de Grenoble. Au centre de Lyon, encore un petit peu de monde, tout comme au sud de la ville, mais pas plus de 5-10 minutes de ralentissement désormais. Du côté du tunnel sous Fourvière sur la métropolitaine 7 ou alors sur la 46 pour rejoindre la 47 direction Givors et Saint-Étienne. Voilà pour l'essentiel, c'est tout. Puisque partout ailleurs ça se passe bien, en vallée du Rhône autour de la Méditerranée, mais le fil rouge de cette journée reste la pluie avec des averses toujours possibles, des chaussées mouillées voire détrempées par endroits. Adaptez bien votre façon de conduire et surtout ralentissez bien partant de pluie sur autoroute. Il est 19h31.
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0: Le 17-20 se poursuit, dernière ligne droite avec dans une vingtaine de minutes l'automobile et la loi, votre rendez-vous juridique avec l'augmentation des prix du carburant et notamment du gasoil. Certains automobilistes ont pu être tentés de rouler au gasoil non routier ou au fioul domestique. Mais que risque-t-il s'il passe à l'acte? Eh bien, on se posera la question dans une vingtaine de minutes. D'ici là, la route avec M et Mojo.

0: La route avec M. Taylor Swift arrive dans un instant pour vous accompagner jusqu'à 19h45, heure du prochain point trafic. Dernier événement en date, cet accident en Auvergne. Vous êtes sur la 89 en direction de Lyon, juste avant le Zoo, la sortie numéro 28. Un accident est signalé au kilomètre 417. Les services de sécurité se rendent sur place.
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0: Entre Orange et Nîmes, sur l'est du Languedoc, à partir de 22h ce soir, plus tard jusqu'à 5h du matin, la sortie Roquemort, la sortie 22 de la 9 sera fermée en direction de Barcelone pour réparer des glissières de sécurité.
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0: Taylor Swift et REM avant le prochain point trafic de 19h45. Bon début de soirée avec Radio Vinci Autoroute.
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1: L'infotrafic avec plusieurs accidents le long de votre parcours, que pour certains, ça, il y a des conséquences le long de votre trajet, et notamment sur l'est de Lyon, la 46 à Saint-Priest en direction de Paris. Vous ne pouvez pas emprunter la 43 à direction Chambéry. Cette bretelle qui mène de la 46 vers la 43 est fermée depuis le début d'après-midi suite à un accident de poids lourd. Les opérations pour vider le chargement de ce poids lourd accidenté sont toujours d'actualité. Donc pour contourner l'événement, depuis la 46, vous continuez sur la rocade est lyonnaise. Vous sortez à Saint-Bonnet-de-Mur, la sortie 10, vous faites demi-tour sur le réseau secondaire, vous reprenez la nationale 346 en direction du sud, pour ensuite emprunter la 43 direction Chambéry et Grenoble. Voilà pour cette restriction de circulation. Plus au sud, du côté de Comunet, toujours sur la 46 en direction cette fois de Marseille-Saint-Etienne, un accident est signalé impliquant une voiture, un poids lourd au kilomètre 61. A priori, la bande d'arrêt d'urgence est impactée, mais anticipée forcément si vous arrivez sur cette zone à l'heure actuelle. Ailleurs, et notamment plus à l'ouest, vous circulez du côté de l'Auvergne. Sachez qu'il y a sur la 89 en direction de Lyon une voiture accidentée sur la bande d'arrêt d'urgence, kilomètre 417, juste avant le zoo, la sortie numéro 28. Les pompiers et le patrouilleur sont présents sur place, ne passez pas trop près. Enfin, autre accident, beaucoup plus au sud, du côté de Montpellier, au niveau de l'entrée de Montpellier-Ouest, sur la 709 en direction de Nîmes, vous avez une voiture accidentée, le patrouilleur sur place et les gendarmes également, dans un secteur où la pluie tombe à grosses gouttes en ce moment, comme sur l'ensemble du quart sud-est, avec des pluies plus ou moins fortes, des pluies parfois orageuses avec un manque de visibilité, des chaussées détrempées dans les entrées et les sorties d'autoroute. Au niveau des bifurcations, là en fait où les virages sont plus serrés qu'ailleurs, eh bien sachez qu'il faut savoir anticiper, surtout bien plus ralentir que d'habitude. Dans un instant, avec l'augmentation des prix du carburant, notamment du gasoil, certains automobilistes ont pu être tentés de rouler au gasoil ou non routier, ou au fioul domestique. Mais que risquent-ils s'ils passent à l'acte? Nous poserons la question dans un instant à notre consultant juridique, Maître Éric Decomand. Rendez-vous dans l'Automobile et la Loi après la musique de Lynn.

0: La route avec Lynn, sur Prince et Maël pour rejoindre 20h l'actualité avec la rédaction. Puis un nouveau copilote accompagnera votre soirée. Il vous dira tout de l'état du trafic. Trafic rythmé par plusieurs accidents le long de votre voyage. Un des derniers en date si vous êtes au sud de Lyon sur l'autoroute A46 en direction de Givors ou encore de Marseille du côté de Comunet après la sortie 16. Il y a une voiture et un poids lourd accidenté au kilomètre 61 sur la bande d'arrêt d'urgence. Ne passez pas trop près. Les services de sécurité se rendent sur place. Dans l'automobile et la loi, tout de suite, une question d'actualité en cette période de hausse des prix à la pompe. Francine Thomas est en compagnie de notre consultant juridique.
1: Bonjour Maître de Caumont.
2: Bonjour à toutes et à tous.
1: Que risque-t-on si on fait le plein de sa voiture avec du gazole non routier ou du fioul domestique au lieu du gasoil habituel? Au-delà d'un potentiel risque mécanique, est-ce qu'on a le droit de le faire?
2: Alors, sur le risque mécanique, je vais vous mettre à l'aise.
1: A priori non.
2: Non. Pourquoi? Pour une raison très simple, c'est que tout ça, c'est quasiment le même produit. La différence, elle est quoi? Eh ben, elle est la couleur. Par exemple, le fioul domestique est coloré en rouge, si je ne m'abuse. Ce qui permet aux forces de police, en soulevant le capot, de regarder si vous avez effectivement le vrai gazole, le vrai diesel qui est autorisé pour votre voiture, ou si vous avez, par exemple, du fioul domestique ou du GNR. Donc, quelle est la différence?
1: C'est les taxes.
2: Ben, bien entendu. C'est qu'effectivement, le gazole non routier, il est destiné à alimenter des véhicules, on va dire, professionnels. Et précisément parce que ce sont des utilisations prioritaires, on va dire, en tout cas privilégiées, de même que le fioul domestique pour se chauffer, eh bien, l'État fait un effort, ce qui fait qu'il y a une différence facile de 40 à 50 centimes, ce qui, en ces temps troublés, n'est pas négligeable, mais c'est formellement interdit, bien entendu, vous vous en doutez. Et vous savez que c'est pas le policier ou le gendarme qui va s'occuper de vous, c'est le douanier. Parce que les agents des douanes, comme les agents du fisc, ont des pouvoirs extraordinaires d'investigation. Et parmi leurs rôles, il y a effectivement celui-là. Et d'ailleurs, les sanctions sont prévues par le code des douanes.
1: Ah d'accord.
2: Pas par le code pénal. Donc, en l'occurrence, si on arrive à démontrer, et c'est très facile, que effectivement vous avez utilisé un gazole non routier ou vous avez utilisé du fioul domestique, eh bien, et on va vous dresser, bien entendu, contravention, et vous pouvez avoir des amendes qui vont jusqu'à 1 250 €, parce que c'est considéré en plus comme une fraude fiscale. Vous risquez jusqu'à 3 ans d'emprisonnement, risquez la confiscation du véhicule. Donc, ça va pas être triste, d'autant plus qu'encore une fois, je rappelle, non seulement ils peuvent vérifier dans le capot moteur, sur certains endroits où il y a des durées transparentes, quel est le carburant utilisé, mais ils peuvent aussi le vérifier avec des appareils spécifiques à la sortie de l'échappement.
1: Merci beaucoup Maître de Caumont, et pour retrouver sans cesse de nouvelles informations sur nos droits d'automobiliste, il y a votre site internet et l'adresse cmaître-de-caumont.fr. À bientôt Maître.
2: À très bientôt.
0: Merci, et vous retrouvez évidemment ce rendez-vous sur notre site internet l'automobile et la loi, également sur radio-vinci-autoroute.com. Retour au trafic, plusieurs accidents, 4 accidents en cours le long de votre voyage, et puis une zone d'obstacle également à signaler sur la 9. Vous êtes dans la région de Béziers en direction de Lyon. Un morceau de pneu après Béziers Ouest à la sortie 36, km 161, ralenti. Anticipez bien sûr si vous abordez la zone. Le prochain point trafic après l'actualité de 20h avec la rédaction. D'ici là, je vous laisse en compagnie de Prince et de Maëlle.

0: La route avec Maëlle et le titre Tic Tac pour terminer cette heure. Le retour de l'infotrafic avec pas mal d'informations à vous donner. C'est dans 2 minutes après l'actualité. 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
2: Bonsoir à toutes et à tous. Le prix du baril de pétrole à nouveau en hausse de 5%. Les bourses européennes qui clôturent dans le rouge. Les marchés réagissent encore avec inquiétude après ce regain de tension au Moyen-Orient. Ce soir, Israël se dit en état d'alerte élevée après l'interception par les États-Unis de missiles iraniens. Donald Trump affirme pour sa part ce soir qu'il n'y a eu aucun dégât dans le détroit d'Ormuz, à part un navire sud-coréen incendié. Le locataire de la Maison-Blanche a aussi évoqué ces embarcations iraniennes coulées par l'armée américaine et la réouverture d'un couloir de navigation dans le détroit. Tout cela démenti par Téhéran qui avait reconnu dans l'après-midi avoir lancé des missiles en guise d'avertissement contre les forces américaines. L'Iran a aussi tenté d'éteindre le feu avec les Émirats Arabes Unis qui l'accusent d'escalade dangereuse après avoir notamment fait état de tirs de missiles sur l'un de ses sites pétroliers et de ses navires. Sur un autre front, l'armée russe a annoncé un cessez-le-feu unilatéral avec l'Ukraine entre les 8 et 9 mai. Moscou prévient que des missiles seront massivement lancé sur Kiev si l'Ukraine viole cette trêve. Situation toujours floue à Leipzig dans l'est de l'Allemagne après l'arrestation d'un automobiliste qui a percuté la foule. Ses motivations sont pour l'heure inconnues. La police allemande a indiqué qu'il était difficile de donner un bilan précis. Le maire de la ville lui fait état de 2 morts et plusieurs autres blessés. Une dégradation des finances publiques mais des progrès pour l'emploi. Avant de céder sa place, le gouverneur de la Banque de France François Villeroy de Galhau a livré son analyse sur la situation actuelle, dressant un bilan mitigé de l'économie française. Il a appelé à dépasser urgence et polémique en tout genre. Et puis elle était en tête d'affiche de plusieurs succès du cinéma français. La comédienne Claire Maurier s'est éteinte à l'âge de 97 ans. Après des débuts de carrière au théâtre dans les années 50, elle a été révélée dans les films de François Truffaut, par exemple, dont Les 400 coups. 20h02, vous êtes bien sur le 107.7. Dans une heure, ne manquez pas le nouveau numéro. Des routiers sont toujours aussi sympas avec, comme toujours aux manettes, Sébastien Ponchelet. Pour l'instant, on passe à la météo.
3: Exactement, un coup d'œil sur la météo de ce mardi. Bien, le temps reste instable sur l'ensemble du territoire avec des averses ponctuées de coups de tonnerre l'après-midi sur un grand quart sud-ouest du pays. Des Alpes du Sud à la Bourgogne, le ciel est très chargé avec des pluies parfois soutenues. L'après-midi, averses et orages concernent les régions bordant la Côte d'Azur, les Côtes de Manche et le pourtour du Golfe du Lion gardent un temps un petit peu plus clément avec seulement quelques averses. Enfin, la neige est de retour en montagne à partir de 1800 mètres sur les Pyrénées, 2400 sur les Alpes. Les températures minimales sont comprises entre 8 et 12 degrés. 5 à 7 près des principaux reliefs, 12 à 16 autour de la Grande Bleue, et puis les maximales vont de 15 à 19 degrés en général, 20 à 22 autour de la Méditerranée.
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3: 20h03, on a fait évidemment un petit coup d'œil sur la météo qui vous attend demain, mais ce soir évidemment on en parle aussi de la météo avec quasiment la plus grosse difficulté hein, parce qu'il y a quand même très très peu de secteurs hein, qui sont épargnés par la pluie hein, sur quasiment tout le sud du pays, évidemment en ce qui nous concerne sur le grand quart sud-est, donc levez bien le pied sur des chaussées bien trempées. Allez, quelques infos à retenir, notamment cet accident qui vous concerne du côté de Clermont-Ferrand. Vous roulez sur l'A89, vous êtes en direction de Lyon, après le péage des Martres d'Artières. Une voiture accidentée, plus qu'une voie pour circuler, la voie la plus à gauche. Les autres sont neutralisées par les services de secours sur place au kilomètre 417 de la 89. Du côté de Lyon, toujours cette restriction de circulation. La bretelle qui vous mène de la 46 à la 43. Vous roulez sur la 46, vous êtes en direction de Paris. Cette bretelle, elle est fermée, elle est impossible de la prendre avec un accident en cours depuis le début de l'après-midi avec des opérations justement là en ce moment de nettoyage des voies, de relevage du poids lourd, enfin vous l'avez compris, de toute façon vous ne pouvez pas passer par là, il vous suffit tout simplement de continuer sur la rocade est, de prendre la sortie numéro 10 Saint-Bonnet de Mur, vous faites demi-tour dans ce secteur et vous pouvez reprendre ensuite via la nationale 346 la direction de la 43 et en direction de Chambéry. Toujours du côté de Lyon, un accident qui vous vous concerne sur la 46, dans l'autre sens, en direction de Marseille et de Saint-Étienne, après Communé, échangeur numéro 16. Une voiture, un poids lourd accidenté, tout se passe sur la bande d'arrêt d'urgence au kilomètre 61. Là aussi, vous en écartez bien. Un petit tour du côté d'Orange, dans la vallée du Rhône, sur la 7, en direction de Marseille. Après Orange Centre, échangeur 21, il y a des débris signalés sur voie de gauche au kilomètre 170. Évidemment, là aussi, un patrouilleur va intervenir dans les toutes prochaines minutes. Voilà donc pour ce point trafic partout ailleurs où je n'ai pas évoqué votre secteur, je ne vous ai pas oublié, hein, c'est que tout va bien.
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3: Lisa Stanfield, Teddy Swims, mais aussi Vanessa Paradis pour les premiers artistes qui vont vous accompagner en ce début d'heure. Bonne route.

Teddy Swim sur le 107.7. Allez, globalement, ça se passe bien cette heure-ci. On va rester évidemment très, très vigilant avec beaucoup de pluie, hein, sur beaucoup de secteurs, des chaussées bien, bien glissantes. Pensez à bien, bien lever le pied. Puis évidemment, je reviendrai sur quelques événements, quelques accidents et surtout des restrictions de circulation qui vous concernent du côté de Lyon, notamment sur la 46 pour vous qui êtes en direction de Paris. Je vous dis tout dans moins de 3 minutes. Vanessa Paradis, le point trafic dans la foulée. À tout de suite.

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1: 20h16, le trafic sur un très large quart sud-est.

Du côté de Lyon, c'est une restriction de circulation pour vous qui roulez sur l'autoroute A46, vous êtes en direction de Paris. La bretelle qui vous permet de passer de la 46 à la 43 est fermée, en cause un accident qui est d'actualité hein, depuis le début de l'après-midi, avec pas mal d'obstacles, de débris à ramasser dans cette bretelle. Et donc pour le moment, elle reste impraticable. Vous continuez tout simplement sur la rocade est lyonnaise, vous sortez à la sortie numéro 10, Saint-Bonnet de Mur, vous faites demi-tour et vous pouvez via la nationale 346 récupérer l'autoroute A43. Du côté de Lyon, toujours sur la 46, mais cette fois-ci dans l'autre sens, en direction de Marseille et de Saint-Etienne, après commune et échangeur numéro 16, un accident confirmé, une voiture, un poids lourd, tout se passe sur la bande d'arrêt d'urgence. Je vous demande évidemment de bien vous en écarter. Un petit tour du côté de Carcassonne pour constater que dans l'Aude, sur la 61, en direction de Toulouse, après Carcassonne-Est, c'est l'échangeur 24, il y a une voiture qui est en panne sur la bande d'arrêt d'urgence au kilomètre 325. Là aussi, on s'écarte bien. Et puis, du côté de la Côte d'Azur, vous roulez sur l'autoroute A8 en direction de l'Italie, dans la sortie 37, sortie Puget sur Argence. Il y a un obstacle confirmé hein, dans cette sortie, donc vraiment prudence au moment de l'aborder. Voilà, vous savez déjà tout hein, à cette heure-ci, il n'y a pas d'autres difficultés, hormis évidemment la pluie, je vous en ai parlé dès le début de ce point trafic. Le prochain point trafic, c'est 20h30. Dans un instant, nous recevrons Christophe Ondelat, le journaliste créateur de podcasts, raconte depuis des décennies des histoires criminelles et autres faits divers, qui pourtant au départ n'étaient pas sa tasse de thé. Il sera notre invité dans quelques instants, juste après Tracy Chapman.

0: Tracy Chapman sur le 107.7. Allez, tout va bien cette heure-ci. Des points réguliers sur le trafic, évidemment. Le prochain, c'est à 20h30. Laissez-moi juste vous rappeler qu'il y a une restriction de circulation du côté de Lyon sur la 46 en direction de Paris. La bretelle qui vous permet de passer de la 46 à la 43 est fermée en cause d'un accident. Et je vous donnerai dans le prochain point trafic toutes les astuces pour contourner cette fermeture.
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0: Journaliste, présentateur télé, radio, Christophe Andelatte est notre invité à l'occasion d'une toute nouvelle expérience théâtrale. Nous le retrouvons au micro de Christelle Mollon.
2: Bonjour Christophe Andelatte.
3: Bonjour.
2: Cette voix qu'on connaît tous, la vôtre, vous l'avez mise au service du journalisme pendant des dizaines d'années et vous la mettez aujourd'hui à 100% au service des récits au travers de votre podcast 100% Andelatte. Le fait divers, les histoires criminelles, c'est votre sujet de prédilection. Quoique au départ, finalement, le fait divers, vous êtes tombé dedans un petit peu par hasard ?
3: Ah, complètement par hasard. Je faisais de la radio. J'espérais faire de la télé un jour par vanité personnelle, un truc pitoyable. Et un jour, France 2 m'a appelé. Et donc, j'ai rencontré la directrice des magazines. Elle me dit, j'ai un projet pour vous. Alors, je me dis, super, c'est quoi ? Une émission de faits divers. Oh putain, je me suis dit, quelle galère, quoi. Il me colle ce qu'il y a de pire, quoi. Parce que quand on est jeune journaliste, on rêve certainement pas de faits divers. Donc bon, ma vanité l'a emporté sur mon égo, et du coup ça m'a permis d'aborder la matière avec un peu de sang-froid, sans passion. A posteriori, je me dis tant mieux, parce que je crois que c'est une matière, il faut l'aborder avec beaucoup, beaucoup de froideur, faut regarder comment ça marche, faut pas ne s'intéresser qu'au caractère spectaculaire du meurtre.
2: Alors, après des années et des années de radio, aujourd'hui, c'est dans un podcast que vous livrez vos récits. Récemment, vous vous êtes même essayé au récit sur scène, à Paris, où vous avez raconté l'affaire Ranucci, l'un des derniers condamnés à mort exécutés en France. Ce qui vous intéresse, finalement, dans cette histoire, c'est aussi la façon dont un livre, le célèbre Pullover Rouge de Gilles Perrault, a convaincu, en quelque sorte, l'opinion publique qu'il s'agissait d'une erreur judiciaire. Alors que pour vous, Christian Ranucci était bien l'auteur de l'enlèvement et du meurtre de la petite Marie-Dolores Rambla.
3: C'est pas pour moi, c'est la vérité judiciaire, c'était la décision de la cour d'assises, et elle était étayée. Les mensonges du livre sont très nombreux, ces avocats ont fait un formidable travail, qui a permis enfin d'en finir avec le mensonge selon lequel il fallait que Ranucci soit innocent pour plaider qu'il ne fallait pas qu'il soit guillotiné. Quoi.
2: Qu'est-ce qui vous a donné envie finalement de passer du studio d'enregistrement à la scène ?
3: Le premier truc qui m'a donné envie, sérieusement, c'est de faire un truc que j'avais jamais fait. C'est une manière de faire qui est totalement différente. Quand on fait de la radio ou de la télé, on imagine toujours l'auditeur ou le téléspectateur. Là, on l'a en face. Ils se concrétisent. Et moi, j'aime bien voir à quoi ils ressemblent. Constater qu'ils sont beaucoup plus jeunes que les auditeurs de radio, que mon public est très féminin. Je sais pas pourquoi. Constater qu'il est intelligent aussi.
2: Christophe Andelatte, vous restez avec nous et on se retrouve dans quelques minutes pour parler voiture. Et en matière de criminalité, la voiture est parfois un vrai personnage.
0: Exactement, suite de l'entretien après le point trafic, c'est dans 4 minutes, James Morrison et Nelly Furtado pour nous y emmener. Je reviendrai évidemment sur quelques événements en cours à cette heure-ci, puis attention hein, parce que les conditions météo, elles sont vraiment très défavorables. À tout de suite.

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1: À 20h30, l'infotrafic sur un très large quart sud-est. Allez, globalement, ça se passe bien, hormis la météo, où vous en êtes rendu compte, elle est vraiment défavorable. Beaucoup de pluie, beaucoup de perturbations, un intempérie sur un très large quart sud-est. On va même pouvoir agrandir le périmètre, puisque c'est quasiment toute la France qui est sous l'eau. Levez évidemment bien le pied sur ces chaussées bien mouillées. Pour le reste, des infos à prendre en compte. Une restriction de circulation du côté de Lyon. Pour vous qui roulez sur la 46, vous êtes en direction de Paris. La bretelle qui vous permet de passer de la 46 à la 43 est fermée. Il y a un accident en cours avec des opérations justement de dépannage et de lavage des chaussées dans cette bretelle. Vous ne pouvez pas l'emprunter. Vous continuez tout simplement sur la rocade est lyonnaise. Vous sortez à l'échangeur numéro 10, Saint-Bonnet-de-Mur. Vous faites demi-tour et vous reprenez la nationale 346 afin de récupérer la 43 en direction de Chambéry. Partout ailleurs, ça se passe quand même vraiment, vraiment bien mieux. Juste un obstacle à évoquer, c'est du côté de la Côte d'Azur sur la 8 en direction de l'Italie, dans la sortie 37, sortie Puget sur Argence. Il y a un séparateur de voie, une grosse pièce de plastique hein, quand même, qui est bien présente dans cette sortie. Donc prudence au moment de l'aborder, et évidemment vous en doutez, un patrouilleur qui va aller sur place. Voilà, je vous savais déjà tout hein, à cette heure-ci, hein, il n'y a plus rien d'autre à évoquer. On a parlé de la pluie, évidemment. Je vous renouvelle tous mes conseils de sagesse. Et il est donc temps de retrouver celui qui fait un petit bout de route avec nous aujourd'hui, le journaliste et podcasteur Christophe Andelat, toujours au micro de Christelle Molon.
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3: Christophe Andelat, dans l'affaire Ranucci que vous avez raconté sur scène, la voiture de Christian Ranucci, une Peugeot 304, a eu son importance puisque c'est elle qui a permis d'identifier le suspect.
4: Oui. Ben, la voiture est souvent une pièce à conviction confondante. D'autant plus qu'aujourd'hui, nos voitures sont nos espions. Les GPS qu'on utilise enregistrent notre parcours. Donc la voiture est un élément de base du crime. C'est dans le coffre des voitures que se transportent beaucoup de cadavres. Il y a des crimes qui sont commis dans les voitures. Il y a des accidents qui sont organisés. Il y a des pièces de voiture qui sont sciées pour que la personne perde le contrôle de sa voiture. Et ça, c'est... La voiture, c'est un outil criminel essentiel.
3: Puis alors, la voiture, c'est un lieu idéal aussi pour écouter justement des podcasts, le vôtre en particulier. Et votre voix, justement, accompagne littéralement des milliers de conducteurs.
4: De toutes sortes. Mes principaux éditeurs en voiture sont des représentants, enfin des commerciaux, on dit plus représentants, des artisans, des transporteurs, des peintres en bâtiment, des taxis, donc ils font beaucoup de routes. Je suis pas un grand fan de la conduite, moi. Les longs trajets, tout ça, ça me saoule. J'aime pas conduire. Mais je pense que pour raccourcir un trajet, eh ben, l'idéal, c'est de la compter en podcast. Et c'est une manière de rendre le truc plus supportable, je pense, que le compteur ou que Waze.
3: J'allais vous demander quel conducteur vous êtes.
4: Je m'endors au volant.
3: C'est vrai?
4: Ouais. Moi, je serais plutôt du genre à faire tout droit, à m'arrêter, c'est juste pour faire le plein d'essence. Mais il y a un truc qui est impossible, c'est conduire après déjeuner. Je ne peux pas, je m'endors au volant. Donc longtemps, je me suis arrêté sur une aire d'autoroute pour dormir dans la voiture, en baissant le siège. Et après, ça va nickel. Je suis incapable de conduire après déjeuner. Mais vraiment, Moi je digère, je dors. C'est problématique.
3: Ce spectacle, l'affaire Ranucci, que vous avez présenté sur scène à Paris ce début d'année, vous allez l'emmener en tournée l'année prochaine?
4: À partir de janvier 2027, jusqu'en avril, mai, juin, pas qu'en France, ça sera en Belgique, ça sera en Suisse, etc. Ça sera des plus grandes salles. Ça, c'est encore une autre aventure. De vivre la vie, en plus, je pars tout seul, on est enfin tout seul, avec un régisseur, un producteur, mais je pars pas avec une bande de 5 acteurs, quoi, où on va pouvoir faire la bamboula le soir. Là, je vais me retrouver à 23h dans un hôtel, tout seul, après avoir fait ma soirée, quoi. Et c'est une autre vie. Et j'adore.
3: Merci beaucoup, Christophe Andelat. Votre podcast, on le rappelle, c'est 100% Andelat. Ouais. Merci beaucoup et à bientôt.
4: Merci, à bientôt.
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0: Attic sur le 107.7 et toujours venant des conditions de circulation qui sont un peu compliquées, hein, vraiment une météo défavorable, quand même pas beaucoup de secteurs qui soient épargnés par la pluie en ce moment, surtout le sud du pays. Alors nous, en ce qui nous concerne, sur un très large quart sud-est, c'est le cas bien évidemment, on ne déroge pas à la règle, donc prudence, levez le pied évidemment sur des chaussées bien trempées. Quelques événements à évoquer dans le prochain point trafic, Claudio Capéo mais aussi Patrick Hernandez pour nous y emmener, à tout de suite.
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1: 20h45, des conditions de circulation qui sont surtout marquées sur un très large quart sud-est par la pluie. Vraiment, soyez très très vigilants avec des chaussées vraiment vraiment trempées. Pour le reste du trafic, ça se passe quand même plutôt bien. Alors, une vigilance dans les deux sens parce qu'on parle de Chevreuil-Hérens à l'est de Clermont-Ferrand sur la 89 entre Thierrest-Lamonnerie, changeur 30 et non-arrêtable 31. Donc sur la 89, dans les environs du kilomètre 448, on reste vigilant dans les deux sens. Du côté de Lyon, toujours cette restriction de circulation pour vous qui roulez sur la 40. Vous êtes en direction de Paris. La bretelle qui vous permet de passer de la 46 à la 43 est fermée en cause un accident en cours. Alors vous continuez tout simplement sur la rocade est lyonnaise. Vous sortez à l'échangeur numéro 10, Saint-Bonnet-de-Mur. Vous faites demi-tour. Vous empruntez la nationale 346 afin de récupérer un petit peu plus loin la 43 en direction donc de Chambéry. C'est la seule restriction à cette heure-ci. Pas de zone de travaux évoquée. Et puis une intervention en cours du côté de la Côte d'Azur sur la 8 en direction de l'Italie dans la sortie 37, sortie Puget sur Argence, car il y a un obstacle qui est confirmé dans cette sortie, donc prudence au moment de l'aborder. Absolument partout ailleurs, tout va pour le mieux. Et le retour immédiat de la musique avec Rosala, mais aussi Zaoui et Stéphane. Bonne route.

Zaoui et Stéphane sur le 107.7. La plus grande des difficultés, ça reste la pluie à cette heure-ci sur un très large quart sud-est, avec même des secteurs qui sont quasi inondés, des énormes retenues d'eau. C'est le cas notamment pour vous qui roulez sur l'autoroute A7. Vous êtes en direction de Nîmes. Au niveau de la bifurcation des bretelles A7 A54, la bretelle de bifurcation A7 A54 qui connaît une énorme retenue d'eau. Donc vraiment attention au risque d'aquaplaning. Levez bien le pied dans ces secteurs. On en reparle dans le prochain point trafic. Maroon 5 et Les Pandobalettes pour terminer cette heure. 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

0: Pando Ballet pour refermer cette heure. Restez bien à l'écoute, on va reparler du trafic dans un très très court instant. Il est 21h.
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2: Bonsoir, bonsoir à toutes et à tous. Très très bon début de semaine à vous, même si pour certaines et certains, elle a démarré dès hier. Ce soir, un sujet de société, l'homophobie dans le TRM, mais aussi dans la vie de tous les jours. Le détail dans un instant, mais d'abord l'infotrafic sur un peu plus de 4600 km d'autoroute dans le sud-ouest du pays. Très humide ce soir, j'ai le plaisir de retrouver Marielle Tillier. Bonsoir Marielle.
3: Bonsoir, je ne transpire pas pourtant, non. Il ne fait pas chaud ici. Dans le sud, là, on a froid, il pleut.
2: Enfin, chacun voilà. Son tour. Voilà.
3: Voilà, c'est ça.
2: Pour la vallée du Rhône et le grand pourtour méditerranéen, eh ben, chez lui aussi, c'est très humide. Hein, tout pareil. Bonsoir Thibault Luc.
0: Bonsoir Marielle. Bonsoir Sébastien. Bonsoir à toutes et tous. Mais pas beaucoup plus au sec, hein, ça c'est
2: oui,
0: sûr. Hein.
2: Oui, mais c'est... Et ça va durer.
0: Je
2: vous le dis tout de suite. Allez, je vous retrouve tous les deux dans moins d'une minute. Nous sommes aujourd'hui le lundi 4 mai 2026. Bienvenue à toutes et tous que vous nous écoutiez en direct ou en replay. Votre météo tout de suite. Ce soir et cette nuit, nous n'en avons donc pas fini avec cette météo très agitée. Tout le pays toujours concerné par de la pluie, des orages, du vent violent et parfois localement de la grêle, n'en jetez plus. Quasiment aucune région épargnée. Dans la nuit, les orages vont s'estomper, mais pas la pluie qui va rester dominante. Ça devrait un petit peu se calmer toutefois sur la vallée de la Garonne, la région parisienne, les Hauts-de-France et une partie du Grand Est, mais là aussi, ça va pas durer. Température nocturne comprise entre 11 et 15 au nord et entre 10 et 16 au sud.
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2: Bienvenue à vous si vous venez de nous rejoindre à l'instant sur les antennes de Radio Vinci Autoroute et de Radio Atlante Autoroute. Un nouveau point sur vos conditions de circulation avec, je vous le disais, de la pluie en ce moment sur les trois quarts du pays et particulièrement sur la moitié sud. La météo a été vraiment très agitée, particulièrement dans le sud-ouest par exemple. On a eu des averses de grêle très impressionnantes durant cette journée. Il faut donc rester méfiant avec cette météo très dégradée. Secteur Marielle où il y a de la pluie, c'est sur l'A68 et il y a un accident actuellement en cours.
3: En effet, accident qui devrait bientôt se terminer hein, puisque la voiture a été chargée maintenant par la dépanneuse, mais il y a aussi des débris sur les voies de circulation, débris de cet accident. Alors tout d'abord, il n'y a qu'une voie pour passer, c'est la voie de gauche. La voie de droite est embalisée. C'est en direction d'Albi en venant de Toulouse, 3 km après Gragnac au kilomètre 12. Vous passez prudemment hein, sur cette voie de gauche puisqu'il y a des débris, petits débris mais quand même, et puis les chaussées sont glissantes en effet, en raison de la pluie. On va complètement changer de secteur maintenant pour évoquer beaucoup plus au nord. Du côté de Périgueux, un chauve qui a été repéré en train de se balader tout près des voies de l'autoroute et il pourrait la traverser. Voilà le problème. Entre Périgueux Est, la sortie 16, et Périgueux Sud, la sortie 15, et c'est au kilomètre 120, ça vous intéresse, dans les deux sens de circulation. Une information qui me parvient à l'instant de la direction des routes du Sud-Ouest qui prend le relais de Vinci Autoroute au sud de Toulouse. Pour vous rappeler, tout à l'heure, il y avait une inondation dans la bretelle d'entrée de Muret Notre-Dame qui était fermée, c'est terminé, elle vient de rouvrir. Et ça, c'est une bonne chose. Et puis, des chantiers qui se mettent en place progressivement ce soir. Et le plus impactant, hein, pour l'instant, c'est à Montauban, puisque l'A20 est fermée en direction de Toulouse, entre Aussonne, à la sortie 60 et Parage, la sortie numéro 66. Voilà, Sébastien.
2: Sur les autoroutes de l'Ouest et du Centre, actuellement, on a ce sanglier signalé près des voies de l'autoroute A10, l'axe entre Paris et Bordeaux. Soyez attentifs, kilomètre 451 entre les sorties 35 Sainte et 36 ponts. Méfiance dans les deux sens au cas où cet animal tenterait de traverser les voies de l'autoroute. La 10 uniquement dans le sens Paris-Bordeaux. Soyez attentifs dans la bretelle. Alors finalement, on me parlait de la sortie 18 Château-Renaud. À l'instant même, on me parle que c'est dans l'accès 18 Château-Renaud qu'il y a du gasoil répandu sur la seule voie de circulation. L'autoroute A11, l'autoroute entre Paris et Nantes, avec ce chevreuil signalé après des voies, kilomètre 288, non loin de la sortie 19 Beaupréau. Méfiance là aussi dans les deux sens. la 11 direction Nantes, Angers ou encore la Roche-sur-Yon, kilomètre 253 à hauteur de l'échangeur 13. Il y aurait une pièce de métal sur la voie de droite et pour être tout à fait complet sur la 28 en direction d'Alençon, de Rouen et d'Abbeville, on nous parle de morceaux de pneus bande de roulement au kilomètre 127. C'est juste avant la sortie 21 Beaumont-sur-Sarthe. Thibaut dans le Grand Quart Sud-Est.
0: Alors globalement la circulation s'écoule tout à fait normalement. Vous avez parlé de la météo, je vais y revenir dans une poignée de secondes avec un événement lié justement à cette météo. Avant cela, l'information la plus impactante, c'est du côté de Lyon, c'est une restriction de circulation, vous roulez sur la 46, vous êtes en direction de Paris, la bretelle qui vous permet de passer de la 46 à la 43 est fermée depuis le début de l'après-midi avec un accident toujours en cours. Là, il y a des opérations de lavage des chaussées justement. Alors pour pouvoir contourner, en tout cas continuer le trajet, vous continuez par la rocade est lyonnaise, vous prenez la sortie numéro 10, Saint-Bonnet-de-Mur, vous faites demi-tour, vous prenez la nationale 346 pour pouvoir récupérer un petit peu plus loin la 43 en direction de Chambéry. Je vous disais dans l'intro qu'il y avait des conséquences à ces intempéries. Eh bien, si vous roulez sur l'autoroute A7, vous êtes en direction de Nîmes, au niveau de la jonction bifurcation, la bretelle de bifurcation A7 à 54. Il y a ce qu'on appelle communément une inondation, c'est surtout une énorme retenue d'eau. Donc prudence, évidemment, avec les risques d'aquaplaning. Levez le pied tout simplement dans ce secteur et vous savez déjà tout.
2: Avec un micro vert, ça marche toujours mieux. Merci Thibaut.
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2: Et quel que soit le sujet de votre émission, c'est toujours en toute convivialité et respect.
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2: Il y a quelques semaines, nous avions constaté le retour en force du sexisme dans le monde du TRM, mais pas que. Alors, qu'en est-il de l'homophobie dans le monde de la route et du transport? Ils sont routiers, certains ont accepté de témoigner ce soir. Et vous, quel est votre constat? Pensez-vous qu'être homosexuel et routier, cela reste compliqué aujourd'hui? Et pourquoi? Constatez-vous de l'homophobie, ordinaire ou non? Pour participer, témoigner, radio177.fr, quand vous êtes à l'arrêt, vous cliquez sur la bulle bleue Messenger et vous pourrez m'écrire directement dans ce studio. Et si vous souhaitez témoigner anonymement, précisez-le-moi dès le début de votre message.
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2: Selon vous, à l'image du sexisme, est-ce que l'homophobie dans le TRM, ça s'est dégradé ou alors ça va mieux, c'est pareil? Ou l'homosexualité reste tabou? C'est le sondage de votre émission de ce soir à retrouver à l'arrêt sur la page Facebook Les routiers sont toujours aussi sympas ou sur notre site internet radio177.fr. Cliquez sur le bandeau orange, votez et venez nous en dire plus ensuite via la bulle bleue Messenger.
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2: Salut Adèle.
5: Bonsoir.
2: Merci beaucoup d'être avec nous. Tu as 47 ans, conducteur routier dans le sud-ouest du pays et merci beaucoup d'avoir accepté de participer ce soir. Alors, pour rentrer dans le vif du sujet, tu as toujours majoritairement caché ton homosexualité dans le monde professionnel. La question peut paraître basique, mais elle est nécessaire pour nous lancer dans ce sujet de ce soir. Pourquoi ?
5: Déjà dans le milieu routier, dans certaines entreprises que j'ai fait, déjà le problème c'est que quand on dit qu'on est célibataire, pas marié, pas d'enfant, de suite le cliché c'est homo.
2: Ah, direct, ah ouais.
5: Ah oui.
2: Et de ce fait, toi tu l'as constaté, t'as des exemples comme ça de ce que tu as pu vivre à travers des entreprises?
5: Oui, tout à fait, mais il y a une entreprise qui à l'époque se trouvait en Bretagne. Alors, dès le début, on me posait toujours la question, si marié, célibataire ou avec des enfants ou pas, célibataire, de suite, donc, homo, et ça a duré en plusieurs années, ouais. Et à la fin, quand j'ai démissionné, il y a un chauffeur qui est venu me voir en me disant, est-ce que tu peux m'avouer maintenant que tu es homo? Et j'ai dit, non. Mmh. Je ne sais pas homo, et je lui avais dit comme ça, si je dois coucher avec un homme, je t'appelle.
2: Ça, c'est une bonne réponse pour le coup. Il a dû être surpris.
5: Oui, très surpris.
2: Ouais. Mais est-ce que toi, comment toi, qu'est-ce qui est le plus difficile pour toi est-ce que c'est vraiment le fait de devoir le cacher? C'est
5: oui,
2: compliqué.
5: Le cacher. Oui, c'est très compliqué.
2: Et pourquoi?
5: C'est de voir les réactions des collègues, c'est beaucoup comme ça.
2: Mmh. Et Est-ce que c'est pareil dans la vie de tous les jours, en dehors du travail? Je te parle pas de tes connaissances ou de tes proches, de tes amis.
5: En dehors, il n'y a aucun problème.
2: Ouais. Ah oui, donc toi, t'as vraiment une difficulté à pouvoir parler de ça. Et tu me disais que on s'est parlé évidemment avant l'émission. Tu me disais encore cette année, t'as entendu des remarques, des réflexions.
5: Tout à fait.
2: C'est-à-dire.
5: C'est-à-dire, il y a un collègue, bon, je citerai pas l'entreprise, qui cachait pas son homosexualité. Et qui racontait à droite à gauche que ben voilà, c'est des bas sexuels, et en fin de compte maintenant tout le monde se moque de lui, en fait, et il parle.
2: Et il se retrouve tout seul, quoi, finalement.
5: C'est ça. Ouais. Exactement.
2: C'est ta crainte à toi aussi de te retrouver tout seul finalement à devoir le dire?
5: Oui.
2: Ouais. Moi, je suis toujours un petit peu, je suis un petit peu surpris par évidemment, parce que tu racontes, ça nous surprend, parce qu'on est en 2026. Est-ce que dans les conversations que t'as pu entendre avec des collègues, etc., et je te parle pas de maintenant, je te parle dans le temps, en quoi quelque part ça les dérange tout ça?
5: Mais je sais pas, peut-être parce que eux-mêmes peut-être sont intrigués ou peut-être intéressés, je sais pas, ou alors ils n'assument pas, je sais pas.
2: Ouais. Et ça, on peut imaginer aussi que pour toi, dans ta vie privée, c'est peut-être lourd à porter d'avoir ce genre de difficultés.
5: Tout à fait.
2: Et ça se traduit comment dans ta vie privée vis-à-vis de ce que tu vis dans ta vie professionnelle?
5: Ben, c'est compliqué, quoi.
2: Et à chaque fois, alors je me permets de te poser la question, parce que tu nous dis que tu as traversé différentes entreprises, hein, on disait tu as 47 ans, donc tu as un peu d'expérience oui, derrière toi, même si tu es jeune, hein, évidemment, à travers ces expériences-là, est-ce que tu as constaté que c'était différent d'une zone géographique à une autre, ou c'est global?
5: Pour moi, c'est global.
2: Ouais.
5: C'est global. J'ai même travaillé à l'étranger, c'est la même chose.
2: Moi, je me permets, hein, d'essayer d'en savoir un petit peu plus, peut-être aussi pour faire réfléchir les gens. On parle d'homophobie ordinaire, parce qu'il y a souvent ces petites remarques qu'on fait entre guillemets sans vouloir être méchant et pour plaisanter. Mais ça, c'est des choses qui peuvent blesser sans le savoir.
5: Tout à fait. C'est exact. C'est par moments, quand je vois des collègues justement qui se moquent de gens comme ça, comme moi, quoi, ben, bon, je le montre pas, mais intérieurement, moi, ça me touche.
2: Ouais. Ça te fait bouillir, au-delà de te toucher?
5: Oui.
2: Ouais.
5: Oui.
2: Et t'as déjà eu envie, une fois, de dire, bon, là, ça suffit, ou alors, non, tu t'es dit, là, je prendrais un trop gros risque à le dire?
5: C'est ça, oui.
2: Ouais. Juste avant qu'on poursuive, on va retrouver Marielle dans le Sud-Ouest pour un nouvel événement.
3: Même deux, entre Montauban et Brive, sur les voies de l'Avent direction le Nord. Donc, des morceaux de pneus ont été repérés au kilomètre 323, 7 kilomètres après la Bastide Mur, à la sortie 56. Il est possible qu'il y ait de la gêne. Et puis, du côté de Périgueux, un chevreuil mort sur les voies, c'est en direction de Brive et de Clermont-Ferrand, 12 kilomètres après Mussidan-Est, à la sortie 13 points. Le point de repère, c'est le kilomètre 101. Et j'apprends à l'instant même qu'il y aurait même un accident, sans doute une voiture qui a percuté ce chevreuil, qui est sur la bande d'arrêt d'urgence à ce même niveau.
2: Sur les autoroutes de l'Ouest et du Centre, un nouvel événement sur la 10, direction Paris. Il y aurait des cônes de chantier renversés, kilomètre 160. On est après la sortie 18 à Château-Renaud. On est toujours avec Adèle, conducteur routier dans le Sud-Ouest du pays. Parce que lui, toi, tu fais partie de celles et ceux qui ne veulent pas dire, eh bien, leur homosexualité par crainte. Évidemment, on se dit qu'en 2026, c'est quand même assez improbable. Mais du coup, je te pose aussi la question de notre sondage de ce soir. Selon toi, là, en 2026, on est le 4 mai, est-ce que l'homophobie dans le TRM, ça s'est dégradé, ça va mieux, c'est pareil, ou surtout l'homosexualité, ça reste tabou?
5: Ça reste tabou, et ça se dégrade quand même, je trouve.
2: Ah, ça se dégrade même, carrément, selon toi?
5: Oui.
2: Parce que t'as aussi des retours de d'autres collègues que tu connais.
5: Tout à fait.
2: Et c'est quoi? Quel type de situation ils vivent?
5: Ben, eux, ils disent qu'ils sont homo, et après, c'est des critiques, c'est de la rigolade, c'est le monde d'eux, voilà.
2: Ah oui, et ça c'est compliqué évidemment. Et dans ce cas-là, le patron il peut pas intervenir. C'est pas des choses qui sont envisageables, ou alors ça rajouterait. Comment ça se passe?
5: Alors ça je sais pas, mais je sais pas si en parler au patron. Je sais pas.
2: Oui.
5: C'est compliqué. C'est très compliqué.
2: Moi, j'ai envie de dire, j'avais envie de prendre cet exemple ce soir, car finalement, quelques personnes qu'on soit, et quelle que soit notre sexualité, finalement, on a tous qu'une envie, c'est de pouvoir parler librement de sa vie autour de la machine à café, comme font tout le monde.
5: Voilà. Tout à fait.
2: Et autour de cette machine à café, tu te retiens?
5: Oui.
2: Ouais. C'est compliqué. Et on sent dans ta voix que c'est compliqué. D'ailleurs, je te remercie vraiment d'avoir accepté de participer, parce que c'est vrai que c'est pas évident de parler d'un tel sujet. Et surtout, voilà, dans ce que tu nous racontes, on sent que toi, tu le vis quotidiennement de manière assez désagréable. En tout cas, je te remercie, Adèle, d'avoir ouvert cette émission ce soir. Un grand merci d'avoir été avec nous. On souhaite plein de courage, et en espérant que les choses évoluent positivement, aussi bien pour toi que dans la vie de tout le monde, parce que bon, moi je vis pas dans un monde de bisounours, mais j'aime bien le voir avoir le verre à moitié plein, et j'aime avoir ce côté assez optimiste pour la vie de chacun. Merci Adèle d'avoir été là.
5: Bonjour.
2: Ah ben évidemment.
5: Mais je voudrais faire un petit coucou à Dan.
2: Ah bah Dan, eh bah écoute, on le salue tous les deux, et Dan, on le recevra d'ailleurs un petit peu plus tard dans l'émission. Dan, voilà, qui m'a grandement aidé à préparer cette émission de ce soir. Merci beaucoup Adèle, bonne soirée à vous.
5: Merci.
2: Bonne soirée à toi, à bientôt.
5: Bonne soirée.
2: Allez, l'info trafic dans un instant, d'autres témoignages à venir, vos témoignages également que je reçois par message actuellement, que j'aurai le grand plaisir de partager avec vous toutes et tous. Et on l'entend, bah oui, on est en 2026 et ça reste compliqué, hein, quoi qu'il arrive.
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0: mort au niveau de la voiture d'ailleurs, c'est vraiment au même endroit au kilomètre 101, c'est sur l'A89, hein, donc en venant de Bordeaux en direction de Brive et de Clermont-Ferrand, 12 km après Mussy dans l'Est, la sortie 13.1, je vous invite à rester vigilant car il est possible que la dépouille de l'animal par exemple se trouve sur l'une des voies de circulation. Il y a aussi un véhicule tombé en panne dans ce même secteur, non pas une voiture mais a priori un fourgon en plus de la voiture immobilisée à ce niveau-là. Un deuxième accident qui reste d'actualité et qui va se terminer puisque j'apprends à l'instant que la voiture accidentée à l'est de Toulouse direction Albi sur la 68 et a été évacuée maintenant 3 km après Gragnac, la sortie numéro 2. Attention, il continue de pleuvoir dans le secteur, les chaussées sont mouillées, glissantes et il y a encore des débris sur les voies, sur la voie de gauche au kilomètre 12. On va remonter maintenant vers le nord, non loin de Toulouse d'ailleurs, pour évoquer la 20, c'est l'axe Montauban-Brive, direction Brive et Paris. Des morceaux de pneus repérés sur les voies 7 km après la Bastide Murale, la sortie 56. Faites attention au kilomètre 323 de cet axe.
1: Thibaut, dans le Grand Quart Sud-Est.
2: Alors, de la pluie, vous en avez déjà beaucoup parlé. Deux restrictions de circulation, une qui n'était prévue, l'autre non. Alors, l'autre non, c'est parce qu'il y avait un accident depuis le début de l'après-midi du côté de Lyon. La bretelle de bifurcation qui permet de passer de l'A46 à l'A43 en direction de Paris est fermée. Vous continuez tout simplement par la rocade est lyonnaise, vous prenez la sortie numéro 10 Saint-Bonnet-de-Mur, vous faites demi-tour, vous empruntez la nationale 346 et vous pourrez récupérer la 43 en direction de Chambéry. Ça, c'est ce qui n'était pas prévu. Ce qui était prévu par contre, c'est bien qu'entre Nice et Cannes, la sortie Saint-Laurent-du-Var 49 de la 8 est fermée en direction de l'Italie. Vous pouvez sortir à Nice-Ouest numéro 50 et vous savez déjà tout.
1: Sur les autoroutes de l'Ouest et du Centre, on a ce sanglier toujours signalé près des voies de l'autoroute A10, l'axe entre Paris et Bordeaux. Méfiance, kilomètre 451 entre la sortie 35 Sainte et la sortie 36 pour Pont. Méfiance dans les deux sens, hein, au cas où cet animal tenterait de traverser les voies de l'autoroute. L'autoroute A11, l'axe entre Paris et Nantes, non loin de la sortie 19 Beaupréau, kilomètre 288, on aurait ce chevreuil près des voies et vous vous méfiez là aussi dans les deux sens. Obstacle sur l'autoroute A10, j'y reviens, en direction de Blois, d'Orléans et de Paris, kilomètre 160 après la sortie 18 Château-Renaud. Il y aurait des cônes de chantier renversés sur les voies.
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1: Selon vous, à l'image du sexisme, est-ce que l'homophobie dans le TRM, ça s'est dégradé, ça va mieux, c'est pareil, ou l'homosexualité reste tabou? C'est le sondage de votre émission de ce soir à retrouver à l'arrêt sur la page Facebook Les Routiers sont toujours aussi sympas ou sur notre site internet radio107.7.fr. Cliquez sur le bandeau orange, votez et venez nous en dire plus ensuite via la bulle bleue Messenger comme certains l'ont déjà fait ce soir. On reviendra dans quelques instants sur le témoignage d'Adèle notamment. Mais tiens, un peu de musique maintenant. Et tiens, les amis, vous tous qui m'écoutez, Thibaut, Marielle, est-ce que vous savez quel célèbre chanteur français s'est lancé pour la première fois dans la lutte contre l'homophobie à travers une chanson et de manière sérieuse? Et quand je dis célèbre, c'est un très grand chanteur français. Marielle, une idée?
0: Ah, c'est pas Michel Sardou?
1: Non, pas du tout, non. Je parle de manière sérieuse.
2: J'ai bien aimé. C'est la remarque de
1: Marielle. Pour ça que j'ai bien précisé de manière sérieuse.
2: J'étais pas prêt à la remarque de Marielle.
1: Thibaut, une idée?
2: Non, j'ai pas d'idée là.
1: Non. Marielle, non?
0: Ah non, vraiment, je vois.
1: Eh ben, c'est Charles Aznavour.
0: Mais si, Charles Aznavour,
1: eh ben
0: oui, bien
1: c'est
0: sûr.
1: C'est Charles Aznavour.
0: Mais en oui, comme ils disent.
1: Exactement. En 1972, il sorta, comme ils disent, une chanson que tout le monde connaît, mais est-ce que tout le monde savait que c'était pour dénoncer l'homophobie? Et c'était risqué à l'époque, hein, il faut le savoir. Certains de ses amis homosexuels ou hétérosexuels ont même voulu le dissuader, mais il décida d'y aller quand même, et le 45 tours s'arrachera. 45 tours, je pense que j'ai perdu les plus jeunes. Vous irez voir ce que c'est. Sur internet. Alors je vous propose d'écouter Comme ils disent de Charles Aznavour, une très belle chanson. En fait, si la chanson veut bien démarrer, évidemment.

0: sur l'As d'Avour, comme ils disent au cœur de votre émission. Les routiers sont toujours aussi sympas.
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0: Alors Marielle, Thibault, les amis, évidemment, j'ai fait quelques recherches en préparant cette émission. Et il reste dans l'histoire aussi des choses improbables que nous ne verrions plus aujourd'hui. Et en faisant des recherches donc pour cette émission, je suis tombé sur un extrait vidéo sur l'INA, l'Institut National de l'Audiovisuel, et qui date de 1973, soit un an après la chanson de Charles Aznavour. Titre de la vidéo, témoignage d'un routier exceptionnel. Alors jusque-là, rien d'exceptionnel, vous allez me dire, en tout cas pour nous. Mais il faut se replacer dans le contexte de l'époque, hein, où il fallait beaucoup de courage pour s'exprimer à la télévision sur ce sujet. Mais là où cet extrait est symptomatique de cette époque, Marielle Thibault, vous êtes prêts ?
2: Oui. Ouais,
0: Thibault aussi ?
3: J'ai peur de pas l'être, mais...
0: Oui, voilà. Ce témoignage avait été diffusé, tenez-vous bien, dans une émission médicale.
3: Oh la vache.
2: Ah oui.
0: Voilà, c'est bien marqué, émission médicale. Voilà.
2: Ouais, bah, bon. Oui. Au moins, il a été diffusé.
0: Oui, voilà. Oui, l'époque où c'était encore vu par beaucoup comme une maladie, que
2: oui, c'est
0: voilà,
2: ça, c'est ça.
0: Comme
2: ouais.
0: D'être homosexuel. Voilà. Marielle, vous avez été touchée par le témoignage d'Adèle.
2: Absolument, parce que, bon, comme vous le dites très bien, on est en 2026 pour commencer. Il y a quand même eu des lois il y a quelques temps, etc. Donc, ça veut dire que les lois, elles sont censées précéder la société ou que la société suive les lois après, puisque, bon, ben voilà, on est dans un changement de société. La société évolue et tant qu'à faire dans le bon sens, c'est beaucoup mieux comme ça. Mais ce qui m'a le plus touché, c'est que j'ai senti que, du coup, il n'a pas le droit d'être lui-même, finalement. Mmh. Comme vous le disiez très bien, à la machine à café, ben, je vais pas parler de moi, je ne vais pas parler de ma vie privée, sinon, je suis obligée de parler de mon homosexualité et c'est tabou et je vais être jugée pour ça. C'est surtout, voilà, le jugement, les rires, c'est très dur à vivre et moi je le plains sincèrement parce que c'est très injuste en fait. Voilà, c'est très injuste parce que c'est pas une personne qu'on juge. L'homosexualité ne définit pas une personne. Une personne, elle est gentille, elle est méchante, elle est ceci, elle est cela. L'homosexualité, c'est un choix sexuel. Ça ne définit pas toute une personne. Donc, voilà, oui, ça m'a ému, en effet. Et puis c'est révoltant quand même aussi.
0: Aussi, par la même occasion. Thibault, ça vous a fait réagir aussi, j'imagine.
3: Oui, mais moi ce qui m'a fait réagir, c'est le fait que justement, quasiment à la fin de votre entretien, ils disent « j'ai l'impression que ça s'est dégradé ».
2: Oui.
3: Et
2: oui.
3: Moi, dans ma tête, je pensais justement que c'était peut-être en train de s'arranger. Parce que je trouvais que justement maintenant je trouvais qu'on en avait beaucoup parlé, justement les mentalités avaient changé, elles avaient évolué, je trouvais que justement ce que vous disiez par rapport au reportage de l'INA où c'était quasiment considéré comme une maladie, aujourd'hui c'est devenu, je trouve, dans le discours public complètement normal, enfin presque tout à fait normal, et d'ailleurs ça, c'est normal. Et là j'avais l'impression qu'il disait que c'était en train de se dégrader, c'est justement pas l'image que j'avais, moi j'avais l'impression que c'était en train de s'arranger.
2: Mais peut-être parce que c'est, je me permets, il nous le dira lui-même, mais peut-être parce que lui, depuis toutes ces années, il ne sent pas d'évolution pour son cas personnel, et pour le coup, avec les années qui avancent, il n'y a pas d'évolution, et ça devient très très lourd, je pense, pour lui de le vivre. Peut-être que c'est en ça qu'il sent peut-être une dégradation, parce que ça ne s'arrange pas déjà, et pour lui, et que du coup, voilà, le temps passe et qu'il n'y a pas d'évolution favorable.
3: Peut-être qu'il y a des corporations, ça prend un petit peu plus de temps que dans d'autres métiers.
2: Et ce serait bien qu'on puisse évoquer ce soir pourquoi.
0: Et on va essayer de l'évoquer avec tous nos autres invités, parce que d'autres témoignages sont attendus. Il y a Loïc qui réagit, d'ailleurs, il nous a envoyé un témoignage que je donnerai tout à l'heure. Il nous dit, très touchant, le témoignage d'Adèle, plein de force pour lui. À venir d'autres témoignages, hein, notamment réaction d'Isabelle, de Yoshi, Ludovic, Alexis, entre autres. Et ben, n'hésitez pas, continuez de réagir. Quel est votre constat sur l'homophobie dans le monde de la route et du transport? Pensez-vous que c'est malheureusement au même niveau que dans le reste de la société française? L'homosexualité reste-t-elle tabou dans le TRM? Radio177.fr, quand vous êtes à l'arrêt, cliquez sur la bulle bleue Messenger et vous pourrez m'écrire directement dans ce studio.
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0: La météo, hein, toujours d'actualité, chez Météo France qui place de nouveaux départements en vigilance orange pour demain, entendez-le bien. On a 4 départements placés en vigilance orange pour pluie et inondation. Dès ce soir pour l'Hérault et le Gard, ça vient de se déclencher. Et également pour demain, la Sarthe et la Mayenne, donc il va falloir rester attentif. On a effectivement beaucoup de pluie en ce moment sur une bonne partie sud du territoire et sur le nord-nord-ouest. Pensez à bien adapter votre conduite. Donc le Gard et l'Hérault qui viennent d'être placés en vigilance orange. Entendez le bien dès maintenant. Je me tourne vers vous, Thibault, dans le Grand Quart Sud-Est.
3: Allez, on continue avec finalement les mêmes informations que précédemment, en tout cas depuis ma dernière prise de parole. Toujours cette restriction de circulation du côté de Lyon. Pour vous qui empruntez la 46 en direction de Paris, eh bien la bretelle qui vous permet de passer de la 46 à la 43 est fermée en cause d'un accident avec des services justement des autoroutes qui sont en train de faire des opérations de lavage justement dans cette bretelle. Pour le moment, elle est non utilisable. Donc vous passez par la rocade est lyonnaise, prenez la sortie numéro 10, Saint-Bonnet-de-Mur, faites demi-tour, vous prenez la nationale 346 et vous pourrez récupérer la 43 en direction de Chambéry. Si vous circulez du côté du delta du Rhône, vous roulez sur l'autoroute A7 en direction de Nîmes, et bien vous notez que la bretelle de bifurcation A7 à 54 connaît une grosse retenue d'eau, essentiellement sur la voie la plus à gauche, en kilomètre 236 de l'A7. Restez bien vigilants avec un risque assez élevé d'aquaplaning. Vous savez déjà tout à cette heure-ci.
0: Merci Thibault. Marielle dans le sud-ouest.
2: Alors, plus du tout d'accident sur la 68 et plus d'obstacles non plus. C'est terminé, on n'en parle plus, tant mieux. Plus au nord, l'autoroute A20 en direction de Brive, en venant de Montauban, des morceaux de pneus sur les voies. 7 km après la Bastille Mur à la sortie 56 au kilomètre 323. Sur la 20, je vous rappelle que le contournement de Montauban est fermé en direction de Toulouse pour les besoins d'un chantier jusqu'à demain matin 6h. C'est entre Aussonne, la sortie 60 et Parage, sortie 66 ou sortie à Aussonne. Vous suivez le réseau secondaire pour reprendre l'autoroute A20 à Parage. Et puis on va se retrouver maintenant à l'est de Bordeaux, une bonne centaine de kilomètres à l'est de Bordeaux, où il y a plusieurs événements au même endroit, au kilomètre 100, hein, c'est-à-dire 12 kilomètres après Mussy-dans-Est. La sortie 13 pour un accident, une voiture arrêtée sur le bas-côté, un fourgon également et un chevreuil mort à ce même niveau. Je vous demande de lever le pied, bien sûr, en abordant le secteur.
0: Sur les autoroutes de l'ouest et du centre, vous quittez Bordeaux par la 10 en direction du nord, dans la bretelle de sortie 43 Sainte-Eulalie. On a une voiture actuellement en panne. Toujours sur la 10 en direction de Blois, d'Orléans et de Paris. Kilomètre 160 après la sortie 18 Château-Renaud. Il y aurait des cônes de chantier renversés sur les voies. Et puis sur la 11, autoroute entre Paris et Nantes, kilomètre 288, non loin de la sortie 19 Beaupréau, il y aurait ce chevreuil errant. Vous vous méfiez dans les deux sens au cas où cet animal tenterait de traverser les voies de l'autoroute.
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0: Et on va retrouver un invité devenu un habitué de l'émission et je suis très heureux de le retrouver.
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0: Monsieur Dan Brandon, bonsoir.
5: Bonsoir Claudia.
0: Ça va et toi ?
5: Ça va, ça va.
0: Bon, très heureux de te recevoir et je le disais tout à l'heure, un grand merci parce que tu m'as grandement aidé à préparer cette émission de ce soir. On va commencer par la petite question habituelle. Rappelle-nous où est-ce qu'on peut te croiser, depuis quand tu es conducteur routier, ce que tu transportes ?
5: Écoute, je fais des tractions de nuit en Aquitaine, donc dans le sud de la France, et je suis conducteur routier chez Jiménez Transport depuis 5 ans.
0: Depuis 5 ans, exactement. Et ça on le dit parce que toi tu l'assumes totalement sur les réseaux sociaux, tu essayes de faire justement bouger les lignes en postant de nombreuses vidéos. On avait eu l'occasion de s'en parler il y a deux ans, on avait fait une émission ensemble, c'était la toute première qu'on avait consacrée à ce sujet, et ce soir on a décidé de relancer cette thématique sur l'homosexualité dans le TRM. Entre il y a deux ans et aujourd'hui, toi tu dirais quoi ? Ça s'est dégradé, c'est pareil, c'est mieux, ça reste tabou ?
5: Selon moi, il y a une évolution. Quand même, regarde, rien que toi, je fais une émission concernant la communauté LGBT, donc c'est une évolution. Mmh. Le plus grand salon du camion, comme celui trans, TTA, au moment du gala, il y a même eu des hommes en talons qui dansaient au milieu de toutes ces personnes. Donc pour moi, ouais, il y a une évolution quand même. Mmh. En tout cas, on essaye de analyser, on va dire ça comme ça. Mais pour moi, ouais, il y a une évolution. Mmh.
0: Donc, tu nous parles d'évolution dans le bon sens. Quand on écoute le témoignage d'Adèle, qui t'a salué d'ailleurs tout à l'heure, on a un peu pas l'impression de cette évolution dans le bon sens. On sent que pour lui, ça reste difficile, c'est compliqué pour lui de pouvoir assumer ce qu'il est auprès de ses collègues. Si tu devais... pas par rapport à elle, mais par rapport à ses collègues. Est-ce que toi, tu peux imaginer pourquoi c'est compliqué pour des conductrices, conducteurs routiers ou ses collègues à Adèle d'avoir du mal à accepter l'homosexualité?
5: Écoute, c'est, je vais parler de mon cas moi. Tu vois, moi, j'ai toujours voulu assumer d'avoir certaines personnes qui me tournent le dos. Je déduis que pour moi, il est beaucoup plus facile de l'assumer au quotidien. Je ne vais pas l'assumer. Quitte à ce qu'il y ait quelques personnes qui te tournent le dos, mais j'ai toujours eu cette force, cette fois, de poser mes couilles sur la table, on va dire les choses comme elles sont.
0: Ça s'est fait.
5: Je suis prêt à assumer, je suis prêt à faire face, donc moi je trouve triste, tu vois, qu'il soit dans cette situation-là, qu'il n'ait, je ne vais pas dire la force, c'est peut-être pas le bon terme, mais ouais, la force, je trouve que c'est triste qu'il n'essaye pas. Parce qu'il y a quand même une évolution, voilà, il a quand même 47 ans, donc ça a évolué, il faut y aller. Faut pas avoir peur, parce que c'est plus dur de le cacher que de l'assumer.
0: Oui, mais est-ce que le fait d'en avoir peur comme ça et le fait de le cacher, et c'est certainement pas le seul, et c'est en ça que toi tu interviens à travers tes vidéos pour leur permettre un petit peu de d'évoluer, est-ce que cette peur, vu justement son âge, elle vient pas aussi d'une éducation, des gens qu'il a pu croiser dans une autre époque?
5: Oui, dans le passé, tout à fait, ça peut, comme il l'a dit, toi, dans son passé, il a eu de mauvaises expériences, donc je pense qu'il a quand même gardé une peur au fond de lui. Après, moi aussi, j'ai déjà traversé certaines choses qui m'ont déplu. J'ai dit tant pis, tu vois. C'est minoritaire quand même.
0: Donc, ça, on va dire que c'est plutôt un point positif, c'est que ce soit minoritaire. Mais on l'a vu dans l'actualité que des fois, une minorité peut faire beaucoup plus de bruit et peut être beaucoup plus impactante. Et justement, tu es très présent sur les réseaux sociaux et on le sait, hein, côté commentaire, c'est toujours un peu la foire à tout quand ce sont des publications publiques. Et que ce soit public ou en privé, est-ce que tu dirais que tu subis plus d'homophobie sur les réseaux sociaux que dans ton métier ?
5: Beaucoup moins. Alors j'avoue que quand je me suis lancé un peu dans les réseaux, ça a été assez compliqué parce que pour eux, tu vois, le routier PD, parce que c'est les termes que j'emploie, ça choquait. Aujourd'hui, je ne vis plus aucune homophobie. C'est très rare, même quand je mets une photo où j'embrasse mon copain, j'ai rien de négatif, j'ai que du positif.
0: Est-ce que du coup, tu pourrais dire que tu as réussi à ton niveau en tout cas à mettre les points sur les i et les barres sur les t?
5: Je n'irai pas jusqu'à là.
0: Ouais.
5: Mais on commence un petit peu à alléger le truc, quoi. Alors, on est bien loin du compte, excuse-moi de te couper, mais on est bien loin du compte encore, hein, parce qu'il y a quand même de l'homophobie. Hein.
0: Oui, ça reste présent.
5: Tout à fait. Et si tu as une allure un peu plus féminine, ah ben là, c'est cuit, quoi.
0: Il y a une question d'allure dans tout ça?
5: Tout à fait.
0: C'est-à-dire?
5: Si tu as une allure masculine, donc déjà au premier abord, ils vont pas se dire « je suis gay ». Donc ils peuvent avoir, tu vois, des petits mots, des petits trucs sur des gens qui passent à côté, quoi.
0: Ouais. C'est assez hallucinant. Je voudrais faire intervenir, par exemple, Marielle ou Thibaut. Thibaut, par exemple, quand on parle carrément d'une question d'allure, le jugement sur l'allure d'une personne, comment vous réagissez, Thibaut? Ah, Thibaut, il est pas là.
3: Si, je suis là. Je
0: vous sens dépité.
3: Mais oui, mais parce que on est en 2026, quoi. Ouais. Ça paraît complètement dingue qu'on puisse encore juger, voilà, juste sur une allure.
5: C'est un peu comme pour les femmes. Tu vois une conductrice avec des ongles longs, les cheveux bien coiffés, maquillés. Qu'est-ce qu'on va dire?
3: Ah bah ouais, ça marche dans ce sens-là aussi. Hein.
5: Pour un mec efféminé, ça va être la même chose. Sa place n'est pas derrière un camion.
0: Ah ouais, d'accord.
5: Alors que, pourtant aussi, parce qu'on fait le boulot aussi bien que tout le monde, quoi.
0: C'est ça, exactement. Tu dis exactement finalement la bonne phrase, c'est qu'on fait le boulot comme tout le monde. Juste avant qu'on poursuive, Marielle, nouvel événement.
2: Oui, et ça se passe à l'est de Brive sur la 89, à nouveau un chevreuil qui pourrait traverser les voies de part en part, c'est au kilomètre 271, Trègle-Ton la sortie 22 et Ussel-Ouest la sortie 23 dans les deux sens.
0: Thibaut était jaloux, nouvel événement aussi.
3: Exactement, un accident dans les roues sur la 9 en direction d'Orange, après la bifurcation à 9 à 709 Est, accident a priori qui pourrait impacter la bande d'arrêt d'urgence, c'est une première info, restez prudent.
0: Marielle, vous alliez réagir également sur la question de l'allure.
2: Oui, parce que quand je vous ai posé la question tout à l'heure, est-ce qu'on peut arriver à déterminer les causes? Moi, j'avais une idée, mais je ne sais pas si elle est bonne. Mais finalement, ce que vient de dire votre invité me la confirmerait presque, puisque c'est finalement l'idée de ce monde du transport vu de manière très virile. C'est vrai qu'il y a majoritairement des hommes qui conduisent des camions aujourd'hui quand même encore. Et que du coup, si on a un aspect, on est un homme et un aspect un petit peu féminin, un peu fin, etc., ça correspond pas à cette image de la virilité. Mais moi, j'ai envie de dire que l'homosexualité, ou ça, ou apparaître féminin sans être forcément homosexuel, ça n'a rien à voir à mon avis. Mais c'est encore une fois la question de la différence. C'est la différence qui plaît pas. C'est toujours pareil. Et comme vous dites, voilà, c'est les minorités malheureusement qui ne l'emportent pas toujours. Et il faut du temps pour que les mentalités évoluent a priori.
0: Voilà. Dan, tu penses qu'il y a cette question de la virilité absolue?
5: Tout à fait. Ouais. Tout à fait. Viril, plus t'es capable de faire le métier, si t'es un peu efféminé ou que t'as des ongles trop longs pour une femme, trop maquillée, ta place n'est pas derrière un volant, t'es pas capable.
0: Ah ouais.
5: Des fois, désolé, mais les femmes gèrent mieux que les hommes.
0: Ah ça, on l'a toujours dit dans cette émission, et puis on l'a dit il y a pas plus tard qu'il y a 6 semaines. Hein, donc voilà. D'ailleurs, si vous voulez avoir peur du sexisme, surtout allez écouter cette émission, hein, parce que nous on est tombé de haut avec les copilotes, avec les auditeurs. Là, on n'avait pas vu venir les témoignages qu'on avait reçus dans cette émission, que vous pouvez aller écouter en replay. Bon, alors du coup, je vais te reposer la question différemment parce qu'on a notre sondage ce soir. Selon toi, est-ce que l'homophobie dans le TRM, ça s'est dégradé, ça va mieux, c'est pareil, ou l'homosexualité reste tabou? Et du coup, toi, tu voterais quoi?
5: Mais il y a une évolution quand même. Il y a quand même une évolution. Il y a quand même une évolution pour moi.
0: Ouais. Et puis, en fait, on peut le dire aussi, parce que tu nous l'as bien dit, tu es dans les transports Jiménez, et on connaît très bien ta patronne, qui est Valérie, et qu'on embrasse très fort, à qui c'était l'anniversaire il y a pas longtemps d'ailleurs, et on lui re-souhaite un joyeux anniversaire. Et c'est vrai que Valérie, elle te soutient dans tout ce que tu fais, dans tout ce que tu proposes, et puis au-delà de ça, elle est très engagée dans la lutte contre toutes les discriminations existantes.
5: C'est ça, parce que ça reste une femme, qu'elle a dû faire sa place au milieu de tous ses conducteurs. Donc pour elle, tu vois, que tu sois blanc, noir, transsexuel, gay, lesbienne, hétéro, du moment que ton boulot il est bien fait, elle est contente, il y a tes soutiens. Elle s'en fout, tu vois, de ce qui se passe chez toi dans ton lit.
0: Oui, exactement. Stéphane réagit. Il nous dit, salut Seb. Après, de nos jours, on est tous dans des cases, trop grand, trop gros, trop efféminé, trop tatoué. Je pense que c'est le monde actuel, mais il précise, je ne dis pas que c'est bien. Entendons-nous bien. Un problème de cases, t'es d'accord avec ça? Dan?
5: Ça a tranché.
0: C'est Stéphane donc qui réagissait. Hein, il nous disait, après de nos jours, on est tous mis dans des cases, trop grands, trop gros, trop efféminés, trop tatoués. Il nous dit, je pense que c'est le monde actuel, mais il dit bien à la fin, je ne dis pas que c'est bien, entendons-nous bien. Tu penses qu'il y a un problème aussi d'être mis dans des cases?
5: Ah ben tout à fait. Tout à fait, bien sûr qu'il y a un problème. On se met tous dans des cases. Moi aussi, je mets des gens dans des cases, tu vois. C'est pas bien. Alors moi-même, je défends une cause, et des fois, il y a d'autres que je défends pas forcément. Finalement, on est tous foutifs de quelque chose.
0: Ouais. C'est au final, est-ce que Internet, les réseaux sociaux, sans parler de ce que toi tu fais, mais on le sait, on l'a dit déjà beaucoup dans cette émission, dans de nombreux sujets, est-ce que du coup ça n'a pas libéré une parole aussi négative, mauvaise, méchante, ces sites Internet et réseaux sociaux?
5: Ah ben, tout à fait, parce que forcément, comme on l'a dit tout à l'heure, on te met dans des cases, on te cadre, donc oui.
0: Les réseaux sociaux, c'est pas toujours bon quand on sait pas les utiliser. Est-ce que t'as un petit coucou à faire passer avant qu'on se quitte?
5: Ah ben, toute l'équipe de Jiménez Transport, bien sûr.
0: Évidemment.
5: C'est la base. Et surtout un bon courage à tous les conducteurs qui sont sur la route, et surtout beaucoup d'attention avec cette météo qu'on a en ce moment.
0: Oui, bien pourri.
5: Et surtout respectons-nous, quoi.
0: Respectons-nous, c'est beau mot, ça. C'est on aime bien quand ça se conclut comme ça. Et puis on te souhaite tout le bonheur du monde, comme tu nous as dit, t'es avec un copain. On vous souhaite tout le bonheur qu'il vous faut. Voilà. Ah, merci d'avoir été là, Dan. Merci également pour ton témoignage. Et puis, on aura le plaisir forcément de se recroiser ou d'échanger à nouveau. Merci beaucoup. Très belle soirée.
5: C'est un plaisir.
0: Allez, à bientôt.
5: À bientôt.
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0: Allez, 21h45 sur radio, sur le 107.7. L'émission Les Routiers sont toujours aussi sympas. Se poursuit et on retrouve tout de suite. Alors, je reprécise qu'on a beaucoup de pluie quasiment partout. On y reviendra dans le détail à 22h. Marielle dans le Sud-Ouest.
2: Alors, il n'y a plus de chevreuil mort sur le voie de la 89. La dépouille de l'animal a été évacuée, mais à ce même niveau, c'est-à-dire direction Brive et Clermont-Ferrand, 12 km après Mussidan Est, la sortie 13.1 et au kilomètre 101. Et il y a une voiture accidenté. Alors non, c'est finalement un seul fourgon accidenté sur le bas-côté. Pas de gêne particulière. Hein, le patrouilleur qui arrive sur les lieux. Plus à l'est, un autre chevreuil a été repéré, bien vivant celui-là, et qui pourrait traverser les voies de part en part. C'est entre Aigleton, la sortie 22, et Ussel Ouest, la sortie 23. Attention à lui au kilomètre 261. De cet axe, pas d'autres difficultés, Sébastien. Ça se passe bien partout ailleurs.
0: Merci Marielle Thibault dans le Grand Quart Sud-Est.
3: Eh bien, vous en avez beaucoup parler de la pluie, bien évidemment, au programme. Une restriction de circulation du côté de Lyon pour vous qui roulez sur la 46 en direction de Paris. Et je vous rappelle que la bretelle, justement, qui vous permet de passer de la 46 à la 43 est fermée. Vous continuez via la rocade est lyonnaise. Vous prenez la sortie numéro 10 Saint-Bonnet-de-Mur. Vous faites demi-tour. Vous prenez la nationale 346 et vous pourrez récupérer la 43 en direction de Chambéry avec un accident. Elle est quasi terminée, justement, dans cette bretelle, mais encore des opérations de lavage de la région lyonnaise à l'Hérault. Il n'y a quasiment qu'un pas. Et je vous rejoins donc dans l'Hérault sur l'A9 en direction d'Orange après la bifurcation A9 à 709 Est avec un accident signalé a priori sur la bande d'arrêt d'urgence au kilomètre 81. Vous restez extrêmement vigilant dans ce secteur. Pour le moment, une seule zone de travaux qui est effective, c'est entre Nice et Cannes. C'est la sortie Saint-Laurent-du-Var 49 de la 8 qui est fermée en direction de l'Italie. Vous pouvez sortir à Nice Ouest numéro 50. Vous savez tout.
0: Sur les autoroutes de l'Ouest et du Centre, chevreuil signalé près des voies de la 87, autoroute entre La Roche-sur-Yon et Angers, à proximité de l'échangeur 30, La Roche-sur-Yon Est, il y aurait un chevreuil près des voies. Méfiance dans les deux sens, au cas où cet animal est bien tenté de traverser les voies de l'autoroute. L'autoroute A10 en direction du Nord, en direction de Blois, d'Orléans et de Paris, kilomètre 160, après la sortie 18 Château-Renaud, il y aurait des cônes de chantier renversés sur les voies. Ouvrez bien l'œil dans ce secteur.
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0: Une thématique qui vous fait réagir, la suite de vos messages, témoignages à venir dans quelques instants. Et selon vous, est-ce que l'homophobie dans le TRM, ça s'est dégradé? Ça va mieux, c'est pareil. Ou l'homosexualité, cela reste tabou? C'est le sondage de votre émission de ce soir. À retrouver à l'arrêt sur la page Facebook, les routiers sont toujours aussi sympas, ou sur notre site internet radio177.fr. Cliquez sur le bandeau orange, votez et venez nous en dire plus ensuite via la bulle bleue Messenger. Marielle, Thibault, si je vous dis Bronski Beat, ça vous parle?
3: Jimmy the Marvin.
0: Oui. Ah bah oui.
2: Calmez-moi.
0: Voilà. Non alors non, c'est plutôt Small Town Boy. Et oui, pourquoi? Parce que pour comprendre pourquoi ce choix musical, il faut aller voir le clip de ce titre, parce que tout le monde, je dis bien tout le monde, danse sur les Bronski Beat, alors que Jimmy Somerville n'a jamais caché son homosexualité. Et je vous propose d'écouter ce titre, Small Town Boy, et si vous voulez comprendre le rapport avec l'émission de ce soir, eh bien regardez son clip qui date des années 80 et vous comprendrez ce que c'était les années 80 à ce moment-là.

0: Thibaut Marais, vous avez tous dansé là-dessus, évidemment.
1: Absolument, et du coup, je viens de découvrir le clip, je ne le connaissais pas du tout.
0: Et ben voilà, donc voyez ce que je voulais dire.
1: Absolument, voilà. Absolument, les parents, le rapport à la société, tout ça. L'isolement, la solitude.
0: Voilà, donc effectivement. Thibaut, vous avez dansé là sur les bandes Skibidi aussi, vous?
2: J'ai adoré la période Communards.
0: C'était génial ça aussi. Les bandes Skibidi, Small Town Boy, message de Ludovic ce soir, notre ami Luffy. Hello mon cher télétravailleur, c'est Bamax, tiens, il y avait longtemps. Hello à tes copilotes ce soir, sujet très intéressant pour ma part. Je trouve que parler d'homosexualité, eh bien ça reste tabou. Pourtant, ce sont des personnes comme tout le monde qui ont droit au respect. C'est pas parce que leur orientation sexuelle est pas pareille qu'il faut les traiter comme des moins que rien. Chacun est libre de faire ce qu'il veut et surtout ce qui lui plaît. Hashtag respectons-nous les uns les autres et avec le corridor de sécurité, ajoute-t-il. Et il ajoute évidemment hashtag 2 heures d'émission en plus pour tout le monde. Bah, bien sûr, j'allais vous le dire.
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0: Bonsoir Lolita.
4: Bonsoir à tous.
0: Merci beaucoup d'être avec nous ce soir. Donc je t'ai pas fait l'affront de mettre Alizé juste avant. Hein. Non, parce que je pense que tu as dû y avoir droit, donc voilà, beaucoup effectivement. Tu es conductrice routier et ce soir, je me dois de le préciser, tu es hétérosexuelle, hein, parce que c'est en raison du thème de ce soir que je le précise. Mais déjà, pour commencer, on a envie de tout savoir sur toi, qui est Lolita. Tu roules depuis combien de temps et qu'est-ce que tu transportes généralement ?
4: Alors moi, ça fait 6 ans que je roule chez les transports Jimenez. Et j'ai une ligne chez Airbus. Donc voilà, je fais des navettes chez Airbus.
0: Tu transportes des avions ?
4: Non, des pièces d'avion.
0: D'accord, oui, mais c'est bien.
4: Voilà, sur les A350.
0: Voilà, et si vous volez dans un avion prochainement, ça sera notamment grâce à Lolita. Comme ça je le dis, voilà. Bon alors, première question, de ton côté, comment tu perçois l'homophobie dans le monde de la route ? C'est quoi ton constat, toi ?
4: Honnêtement, j'en entends pas trop parler.
0: D'accord.
4: Pourtant, j'ai pas mal d'amis qui roulent. J'en entends pas trop parler.
0: Ouais.
4: Juste parfois les clichés sur les aires d'autoroute, tout ça, ouais. Qu'on entend un peu partout. Mais honnêtement, j'en entends pas tant parler que ça. Vraiment.
0: Est-ce que tu n'en entends pas parler selon toi parce que ils n'ont pas besoin d'en parler, ou alors parce que c'est comme on le disait et comme le disait Ludovic d'ailleurs il y a quelques instants dans son message. Est-ce que tu penses que c'est un sujet qui reste tabou dans le monde de la route, dans le monde des routiers?
4: Oui, ça reste un peu tabou, je pense. Ouais.
0: Et pourquoi, selon toi ?
4: Après, déjà, routier, ça reste un monde un peu un macho, tout ça. Donc, forcément, c'est compliqué.
0: Mmh. Il y a quelques semaines, je le disais tout à l'heure, nous avons réalisé une émission concernant le sexisme et le constat n'était pas bon. Comment ça se passe pour toi ?
4: Alors, honnêtement, au début, il y a 6 ans en tout cas, c'était un peu compliqué, les regards, les réflexions. Et en fait, ça s'est amélioré, je trouve.
0: Ouais.
4: Après, j'ai l'impression aussi que d'être mignonne, entre guillemets, ça aide.
0: Ouais.
4: Parce que justement, on vient nous aider, on vient nous parler, on nous sourit. Mmh. Ça a des avantages, après, d'être une femme tout court, hein, bien sûr. Ça a des avantages, en fait. Je suis pas très embêtée de ce côté-là.
0: Mmh.
4: Ça se passe plutôt bien. Il y a quelques récalcitrants, mais après, c'est comme partout. Hein. Dans tous les cas, c'est pas que dans le transport, donc... Mais ça se passe bien plutôt pour moi en tout cas, surtout je suis chez Airbus.
0: Ouais. Est-ce que d'avoir une femme comme patronne, tu penses que ça aide ?
4: Ah oui, honnêtement, oui. Mmh. Je suis fière d'avoir une patronne, du coup, et oui, ça aide, hein. Honnêtement, oui. Ah, ouais.
0: Ça t'a rassuré quelque part quand t'as commencé ce métier ?
4: Énormément.
0: Ouais.
4: Énormément parce que j'ai fait un job dating avant de passer mes permis. Et j'avais fait un job dating et dans une entreprise, j'avais eu 2 hommes pour le recrutement. Ils ne m'avaient pas du tout mis à l'aise. Mmh. Ils m'avaient même dit, est-ce que vous êtes sûr que vous allez pouvoir tirer des palettes avec un transpal manuel, tout ça. Ils ne m'avaient pas du tout mis à l'aise. Enfin, et quand je suis allée du côté Jimenez, je suis tombée sur une femme qui recrutait et ça s'est super bien passé. Mmh. Et ça, ils m'ont mis à l'aise et je m'y sens super bien, quoi.
0: Alors je disais.
4: À un moment, je partirai.
0: Eh ben oui, ça, je l'entends. On sait Valérie Jiménez très engagée. Je le disais tout à l'heure dans la lutte contre les discriminations, et elle soutient par exemple Dan hein, que nous avons reçu tout à l'heure. Et de ton côté aussi, tu le soutiens dans toutes ces démarches. Est-ce que tu dirais que quelque part c'est courageux?
4: C'est très courageux et honnêtement. Faut vraiment que les gens se... Après, c'est compliqué, mais je les encourage. Vraiment, je les encourage à s'assumer, même si je sais que c'est très dur, c'est un parcours très long. Mais honnêtement, chapeau à Dan et chapeau à tous ceux qui l'assument, quoi. Ouais. Et on vit mieux comme ça, on vit mieux quand on l'assume. Et...
0: Oui, mais je vais reprendre le premier témoignage de cette émission. On a reçu Adèle tout à l'heure qui, lui, sent qu'il ne veut pas du tout le dire face au regard des autres, face à des expériences en plus récentes qu'il a vécues. Comment ça te fait réagir, toi, de voir qu'il y a encore des personnes qui refusent d'accepter qu'on puisse être différent?
4: Pour moi, c'est des gens qui évoluent pas. On est quand même en 2026, il faut évoluer. Il y a tellement de choses qui évoluent à côté. Alors je me dis, pourquoi ça non, quoi? Pourquoi sur ce sujet-là, c'est encore compliqué?
0: Alors qu'on ne parle que d'amour, finalement.
4: Ben, c'est ça. Après, c'est des gens comme nous, en fait. Donc, c'est juste qu'ils aiment différemment. Enfin, j'arrive pas à comprendre, en fait.
0: Oui, on sent que ça t'énerve un peu, quand même. Hein.
4: Oui, ouais, c'est ça. Ouais. Chacun fait ce qu'il veut de sa vie, en fait. Tant que personne n'embête personne, on est au respect. Ça devrait être la base, en fait. Il faut respecter, quoi. Enfin, tant que personne nous embête, vous voyez.
0: Oui, bien sûr. Eh ben, en tout cas, merci pour ce témoignage. Est-ce que tu as un petit coucou, tiens, à faire passer avant qu'on se quitte?
4: Ben, je voulais faire déjà un coucou à tous les chauffeurs Jiménez et à toute l'équipe Jiménez, ainsi qu'à ma poule qui m'écoute sans doute, et à mon petit Flo qui fait du convoi chez Coudreau, et j'ai hâte de le voir.
0: Voilà. Et ben voilà, le message il est passé. Un grand merci Lolita d'être venue passer nous voir et apporter ton témoignage également. Très belle soirée à toi, à bientôt.
4: Merci à vous, bonne soirée.
0: Thibaut, Marielle, j'ai un message de Stéphane Dichaton. Il dit bien, il résume assez bien la situation. Il disait, si tout le monde pouvait se mêler de son arrière-train, parce qu'évidemment, j'ai pas dit l'autre mot. Vous en pensez quoi, Thibaut?
2: Tout le monde s'en porterait mieux, hein, ça c'est sûr. Hein.
0: Voilà. Mais bon, Stéphane, tu comprends bien que je pouvais pas dire l'autre mot à l'antenne. Tu vois, je c'est un peu compliqué sinon.
1: On a tous compris.
0: Voilà, je pense. Voilà.
2: Moi pas.
0: Bon, vous inquiétez pas, j'ai d'autres témoignages de ce style à venir dans la prochaine heure.
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0: Routiers et homosexuels, alors oui, évidemment, c'est compatible, car chacun fait ce qu'il veut, mais est-ce que c'est compris, toléré, accepté dans le monde de la route et du transport? Radio177.fr, quand vous êtes à l'arrêt, et racontez ce que vous avez pu voir, constater. Êtes-vous, tiens, déjà intervenu face à un acte homophobe flagrant? Et là, je parle de manière générale, au-delà même du TRM. Venez nous en parler, car oui, c'est quand les choses sont dites que cela peut changer, évoluer. Oui, c'est mon côté optimiste qui parle encore, mais pourquoi pas? 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D'autres invités à venir, vos messages, témoignages dans un instant, la météo tout de suite. Le Gard et l'Hérault ont été placés ce soir en vigilance orange pour pluie et inondation. À partir de demain s'ajouteront la Sarthe et la Mayenne. Soyez donc très très attentifs. Mais il n'y a pas que dans ces départements en vigilance orange que la météo va être dégradée. Cette nuit, les orages vont commencer un petit peu à se calmer, mais pas la pluie. Quelques coups de tonnerre toutefois encore prévus sur la basse vallée du Rhône. Et donc cette pluie parfois soutenue qui va rester d'actualité sur quasiment tout le territoire. Les exceptions, les Sures de la Gironde, la vallée de la Garonne, les Hauts-de-France, la région parisienne et une partie du Grand Est, mais ça c'est pour la nuit. Demain donc, la météo restera exécrable partout avec le retour des orages, de la pluie encore pour tout le monde, retour de quelques éclaircies entre les Cévennes et le Var, mais aussi sur les Charentes et le Pays Basque, température toujours en baisse.
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0: Et donc on se méfie de la pluie, hein, de la moitié sud au nord-nord-ouest du pays, de la pluie qui va se décaler ensuite dans le grand quart nord-est progressivement, et de la pluie parfois soutenue en ce moment hein, sur votre parcours, donc soyez vraiment très attentifs, et le vent n'est pas en reste non plus. Marielle, dans le sud-ouest.
1: Eh bien, toujours un seul secteur un petit peu problématique, puisqu'à l'est de Bordeaux, sur la 89 en direction de Brive et de Clermont-Ferrand, il y avait cet accident. J'apprends à l'instant que le fourgon arrêté au kilomètre 100 a été évacué maintenant. Donc tout est terminé, vous roulez normalement sur les deux voies disponibles et c'est très bien comme ça. À l'est de Brive, toujours sur la 89, un chevreuil qui a été repéré entre Aigleton, la sortie 22, et Ussel-Ouest, la sortie 23. C'est au kilomètre 261. Attention à lui, quel que soit votre sens de circulation. Bien entendu, une nouvelle zone de travaux qui vient de s'activer. Elle nous emmène en Ariège jusqu'à 6h demain matin. La sortie Mazères-Saverdin, la sortie 2 de la 66 est fermée en direction d'Andorre. Vous pouvez sortir après à Pamiers-Nord. C'est la sortie numéro 3. Puis je voudrais vous rappeler que l'A20 est fermée en direction de Toulouse sur une petite portion du contournement de Montauban. Entre Ossonne, la sortie 60 et Barrage, la sortie numéro 66.
0: Thibaut dans le Grand Quart Sud-Est.
2: Avec une toute nouvelle information, tiens, qui me parvient, je vais la développer immédiatement, et ça vous concerne dans les Bouches-du-Rhône, sur la 50, vous êtes en direction de Marseille, avec, après la Bédoule Nord, c'est l'échangeur numéro 7, une voiture accidentée, kilomètre 27, c'est ce qui est signalé, c'est une première information, restez vigilants. Pour le reste des informations, ce sera des restrictions de circulation liées soit à un accident, soit à des travaux tout simplement. Je vous rejoins du côté de Lyon, pour vous rappeler que la bretelle qui vous permet de passer de la 46 à la 43 en direction de Paris est toujours fermé. Vous continuez via la rocade est lyonnaise, vous prenez la sortie numéro 10, Saint-Bonnet-de-Mur, vous faites demi-tour, vous prenez la nationale 346 et vous pourrez récupérer un petit peu plus loin la 43 en direction de Chambéry. Pour vous qui circulez dans le Var, vous notez que le tunnel de Toulon est fermé dans les deux sens de circulation, et puis qu'entre Nice et Cannes, c'est la sortie Saint-Laurent du Var 49 de la 8 qui est fermée en direction de l'Italie. Vous pouvez sortir à Nice Ouest, numéro 50.
0: Sur les autoroutes de l'Ouest et du Centre, on a un nouvel événement sur la 85, autoroute entre Angers et Vierzon. Je vous le rappelle, je vous informe plutôt qu'au niveau de l'aire de service de Romorantin, kilomètre 176, direction Vierzon, on a un poids lourd peut-être en panne dans la bretelle de sortie de cette aire de service. On change de région, on part en Vendée sur la 87, autoroute La Roche-sur-Yon-Angers, kilomètre 113, méfiance dans les deux sens, à hauteur de l'échangeur 30 La Roche-sur-Yon Est, hein, on nous signale la présence d'un chevreuil en méfiance dans les deux sens de circulation.
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0: Seconde partie de votre émission du soir, bienvenue si vous venez de nous rejoindre.
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0: Car oui, c'est bien un sujet du quotidien dont il est question ce soir, en tout cas pour pas mal de vos collègues. Je le rappelle, il y a quelques semaines, nous avions constaté dans une précédente thématique le retour en force du sexisme dans le monde du TRM, mais pas que, hein, bien au-delà. Qu'en est-il de l'homophobie dans le monde de la route et du transport? De nombreux témoignages attendus toujours. Et vous, quel est votre constat? Pensez-vous qu'être homosexuel et routier, cela reste compliqué aujourd'hui. Et pourquoi? Constatez-vous de l'homophobie ordinaire ou non? Eh bien, pour participer et témoigner, radio177.fr, quand vous êtes à l'arrêt, cliquez sur la bulle bleue Messenger et vous pourrez m'écrire directement dans ce studio.
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0: Et selon vous, est-ce que l'homophobie dans le TRM, ça s'est dégradé? Ça va mieux? C'est pareil? Ou l'homosexualité reste tabou? C'est le sondage de votre émission de ce soir, à retrouver à l'arrêt sur la page Facebook Les routiers sont toujours aussi sympas, ou sur notre site internet radio177.fr. Cliquez sur le bandeau orange, votez et venez nous en dire plus ensuite via la bulle bleue Messenger.
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0: Salut Romain.
6: Salut, salut.
0: Merci beaucoup d'être avec nous ce soir. Romain, conducteur routier, également homosexuel, et tu as accepté de participer, merci. Et on va commencer par une petite présentation de toi. Évidemment, ça c'est immuable. Depuis combien de temps es-tu conducteur routier? Où est-ce qu'on peut te croiser? Qu'est-ce que tu transportes? Oui, je veux tout savoir.
6: Alors, moi, je suis donc chauffeur routier pour le groupe RAV Grand Lyon. Je suis effectivement sur le secteur donc le Rhône-Alpes principalement, et je transporte des pièces pour l'industrie.
0: Des pièces pour l'industrie, pour genre des machines ou des choses comme ça, quoi?
6: Voilà, sur des usines principalement usines pour les groupes de climatisation.
0: D'accord.
6: Pour un groupe américain.
0: D'accord, donc si vous avez une clim aussi chez vous bientôt, c'est aussi notamment grâce à Romain. Tiens, je tiens le, voilà, moi je le dis toujours comme ça. Voilà. Merci d'être avec nous et pour apporter ton témoignage. Alors toi, ton parcours est récent dans le monde de la route, c'est ce que tu m'expliquais. Mais pour autant, toi, comment tu perçois, comment selon toi c'est perçu l'homosexualité dans le monde de la route de ton expérience personnelle?
6: Alors, de mon expérience perso, moi personnellement, je m'en fiche parce qu'il y a de l'homophobie un peu partout, hein. Mais c'est plutôt l'homophobie, on va dire, courante. Donc, c'est plutôt des insultes comme ça, on va dire, à droite à gauche. Mm-hmm. Moi personnellement, je le perçois, on va dire, correctement. Je m'en fiche, je vis ma vie. Mm-hmm. Et puis, ça se passe plutôt pas mal, on va dire, quand même.
0: Ouais. oui. En fait, est-ce que tu dirais que c'est une homophobie plutôt ordinaire, comme on pourrait parler de sexisme ordinaire, c'est-à-dire on pense faire de l'humour et en fait c'est voilà quoi.
6: Oui, c'est clairement ça. Il y a vraiment une partie très humour et c'est vraiment ancré dans les traditions et ça reste pour ma part des choses assez classiques. Après, effectivement, on est confronté à certains actes un petit peu plus poussés, on va dire. Là, j'ai en l'occurrence une anecdote assez atypique quand j'ai formé un nouveau conducteur routier. Mmh. Et bon, c'est un de mes collègues qui m'expliquait, c'est un collègue qui me disait, qui disait à ce nouveau collègue justement, putain, t'as pas peur de monter avec Romain, il est pété comme un phoque, c'est pas possible. Mmh. Bon, moi, forcément, j'ai rigolé. Mmh. Et après, on n'a pas tenu compte de ça. Mais ce nouveau chauffeur qui était avec moi justement en binôme en formation, l'après-midi, il s'est dit, putain, mais Romain, est-ce que c'est vrai que tu es homosexuel? Tu sais, parce que Dieu peut t'aider en fait. Donc, alors pour le coup, j'ai assez rigolé quand même par rapport à ça, que c'était assez drôle. Mm-hmm. Mais voilà, quoi, c'est des trucs. C'est pas méchant, mais c'est encore une partie assez ancrée. Ou...
0: Ouais. Alors, là, je résiste pas, je suis désolé Romain, mais là, je résiste pas à me tourner vers mes deux copilotes. Marielle, une réaction à ce qu'on vient d'entendre?
1: En fait, j'ai pas tout compris. C'était ironique, j'imagine, évidemment.
0: Non, pas du tout.
6: Non.
1: Ah non, c'était ironique. Il voulait être sauvé, c'est oui, ça, il voulait le sauver.
6: Voilà.
1: Ah, d'accord.
6: Voilà.
1: Ah oui, non, mais c'est tellement dingue que j'ai rien compris, en fait. Oui, d'accord.
0: Une réaction, peut-être, Marielle?
1: Bah oui, ben, ma foi, voilà. Bah, ça dit tout. Enfin, oui. Qu'est-ce qu'il faut commenter? Oui. Bon, bien sûr, il y a une culture judéo-chrétienne aussi qui est encore forte, hein, qui est encore présente et qui ne tolère pas ça du tout. Ouais, voilà, voilà, et c'est bon. Et encore une fois, c'est même ça, je dirais que c'est de l'ordre du privé. Ouais. Sa religion, chacun a le droit d'avoir la religion qu'il veut, c'est la laïcité en France. Voilà, bah, garde-la pour toi. Et puis, son homosexualité, bah, c'est la même chose, c'est privé, voilà. Mais ça ne doit pas être un tabou pour le coup.
0: J'aurais dû mettre la chanson de. Du coup, Jeanne Masse, Sauvez-moi. J'aurais dû mettre cette chanson-là. Il y a Guillaume qui nous a écrit « Salut mes fous furieux, quand j'ai commencé à rouler en 2002, l'homosexualité était vraiment tabou. » 2022, c'était il y a 24 ans tout juste. Hein. « Je me prenais des réflexions, mais jamais en face, bien sûr. Aujourd'hui, j'ai 50 ans et on me fout globalement la paix. Je ne le crie pas sur les toits, ça reste ma vie privée, je ne l'étale pas. Bon courage à tous et la prudence, belle soirée. » Romain, c'est souvent ce qu'on entend, c'est du coup, on s'étale pas sur sa vie privée. Est-ce que toi, tu t'es déjà dit, là, je vais pas en parler devant la machine à café parce que je le sens pas?
6: Alors oui, il y a certains clients, effectivement, que je dis, ok, faut pas aborder le sujet parce que c'est très très compliqué. Mais c'est vraiment très très minoritaire, hein. Franchement, j'ai qu'un seul client qui est comme ça. Mmh. Après, tous les autres sont vraiment très ouverts. Et il y a même certains clients, quand on se libère, on dit les choses. Comme ça, c'est même plutôt très, très ouvert là-dessus. Et c'est même devenu des amis par la suite. Donc, en l'occurrence, j'ai un client, la nana me draguait. Et je lui ai dit, mais la pauvre, je suis pédé comme un phoque, ça ne pourra jamais le faire entre nous. Quoi. J'ai dit ça comme ça, mais de façon naturelle.
0: Ouais.
6: Donc, on est partis tous les deux en fou rire après. Et puis maintenant, bah, c'est des amis. Et puis, on fait des apéros ensemble, on se voit en dehors du travail et tout ça. Donc, c'est top, quoi.
0: Ouais, Bon, en même temps, ça te fait des anecdotes à raconter qui sont absolument géniales. Il y a Yoshi qui nous a écrit également « Rejeter quelqu'un pour ce qu'il est, sans chercher à comprendre, revient à ignorer une part essentielle de l'humanité, sa richesse et sa pluralité. Pardon. Pourquoi rejeter ce qui ne fait de mal à personne, alors qu'accepter permettrait de construire une société plus juste et plus apaisée ?» On aime beaucoup ce genre de réaction et de témoignage. Juste avant que je te pose la question suivante, on a Thibaut qui a un nouvel événement.
2: Oui, un obstacle signalé dans les Bouches-du-Rhône sur la 8 en direction de l'Italie après Pont de l'Arc, hein, c'est changeur 30B, peut-être un obstacle sur voie de gauche, hein, on reste vigilant.
0: Merci beaucoup Thibaut. Par rapport à justement cette richesse, cette pluralité, rejeter justement ce qui ne fait de mal à personne, quand on entend quand même des témoignages comme celui d'Adèle qu'on a pu entendre tout à l'heure, où pour lui c'est difficile, comment toi tu le perçois quand tu vois des comportements homophobes, mais vraiment homophobes, hein, on parle pas du tout du ton de l'humour là, on parle vraiment des actes homophobes, des faits homophobes, comment toi tu le ressens, toi, tu le perçois?
6: Alors moi, je passe vraiment au-dessus. Au final, je suis pas là pour chercher des problèmes. Mais vraiment, quand ça prend une ampleur vraiment démesurée et que c'est pas justifié, je peux vite m'agacer quand même. Ouais. On va dire, je peux vite m'agacer. Et je pourrais en devenir violent quand même.
0: Ah ouais, ça c'est dit, ça c'est fait, voilà. Moi de toute façon, je voudrais pas t'énerver. Hein.
6: Voilà. Non, je suis gentil, mais
0: pour m'emmerder,
6: quoi.
0: Oui, bah, bien sûr, mais ça, j'ai envie de dire, c'est un petit peu comme tout le monde. On a pas mal de témoignages ce soir sur notre sujet. On a notamment JP qui réagit. Salut Seb, et t'es copilote pour le sujet du soir. Moi, il y a des trucs, ça me dépasse. Je ne vois pas en quoi l'homosexualité de telle ou telle personne peut déranger. Ce qu'ils ne sont pas, ça ne te regarde pas. Ils font ce qu'ils veulent. Quand tu vas au restaurant, tu vas pas hurler sur ton voisin parce qu'il a pris des merguez, alors que toi tu aimes pas ça, c'est débile. Le comportement de certains, c'est j'ai même plus les mots. Bah voilà, il arrive même plus à s'exprimer parce qu'il est agacé. Il nous dit sur ce, on n'oublie pas le corridor de sécurité, la prudence à toutes et tous, les bisous à mon frérot, le chaton à mes collègues de la maison Brevet. Aimez-vous les uns les autres, les unes les autres, les bisous du panda. Encore une fois, je le disais tout à l'heure, on parle d'amour, on parle de sentiments, c'est à se demander pourquoi franchement aller critiquer en allant même des fois jusqu'à la violence, on l'a encore vu récemment dans l'actualité. Romain.
6: Ouais, après c'est vrai que moi je regrette pas trop, mais moi je pars d'un principe, c'est ils vont heureux, ils vont cacher.
0: Ouais, quand même.
6: Moi je pars du principe que je crie pas sur les toits que je suis homo. Ouais. Si on pose la question, je vais répondre oui,
0: ouais.
6: je vais pas me cacher. Mais c'est vrai que personnellement sur moi, personne se doute que je suis homo, et en fait je vis ma vie normalement, et c'est vrai que j'ai jamais eu de problème par rapport à ça. J'ai jamais eu de problème, donc
0: tant mieux. Et que ça continue comme ça, c'est tout ce qu'on te souhaite, évidemment. En tout cas, merci Romain pour ce témoignage, et je pense que ça apporte beaucoup aussi tous ces témoignages qu'on entend depuis le début de cette émission. Ça apporte beaucoup aussi à certains de tes collègues qui peut-être eux ont vraiment peur de pouvoir en parler, et je pense que c'est bien aussi d'entendre ces témoignages avec ses côtés positifs, ses côtés un peu drôles de ce que tu nous as raconté aussi, et c'est ça qui fait du bien également. Un coucou à faire passer avant qu'on se quitte, Romain.
6: Ben, gros bisous à tous mes collègues.
0: Et ben voilà.
6: et puis forcément, mon petit Dan quand même. C'est grâce à lui que je suis rentré tôt dans le transport aussi. Et voilà.
0: Et ben voilà. En tout cas, un grand merci d'avoir été là, Romain. Et on te souhaite plein de courage et la prudence pour la suite.
6: Avec plaisir. Bonne soirée.
0: À bientôt. Allez, d'autres invités sont à venir, d'autres témoignages également que je reçois, radio177.fr. Quand vous êtes à l'arrêt, vous cliquez sur la bulle bleue Messenger et vous pouvez m'écrire directement dans ce studio.
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0: Et on se méfie toujours de la pluie, apparition d'orages en ce moment sur l'est breton, sur le centre. Soyez très attentifs de la pluie sur la moitié sud, parfois très soutenue, ne vous laissez pas surprendre. On retrouve Marielle tout de suite dans le sud-ouest.
1: Avec une situation très tranquille désormais, il n'y a plus d'accidents, plus de chevreuils à redouter à l'est de Brive sur la 89. Situation extrêmement tranquille et je n'ai rien d'autre à ajouter.
0: Merci Marielle, on retrouve Thibaut dans le Grand Quart Sud-Est.
2: J'en aurai un tout petit peu plus, moi. Si vous circulez du côté de Lyon, je vous rappelle que la bretelle qui vous permet de passer de la 46 à la 43 est fermée en cause d'un accident. Vous continuez via la rocade est lyonnaise, vous prenez la sortie numéro 10, un bonnet de mur, vous faites demi-tour, vous prenez la nationale 340. Et vous pourrez récupérer la 43 en direction de Chambéry. Je vous rejoins du côté des Bouches-du-Rhône. Un accident bien confirmé, ça y est, c'est sur la 50 en direction de Marseille, après la Bédoule Nord, échangeur numéro 7. C'est une voiture accidentée au kilomètre 27. Restez vigilants. Toujours dans les Bouches-du-Rhône, obstacle. Alors là, pour le moment, c'est signalé sur la 8 en direction de l'Italie, après Pont de l'Arc. C'est l'échangeur 30B, mais attention, c'est positif. Alors là, pour le moment, c'est signalé sur la 8 en direction de l'Italie après Pont de l'Arc, c'est l'échangeur 30B, mais attention, c'est positionnement qui pourrait être

0: place, c'est entre Orange et Nîmes. C'est la sortie Roquemort 22 de la 9 qui est fermée en direction de Barcelone. Vous pouvez sortir avant à Orange Centre numéro 21 et au volant d'un camion, faut sortir après à Remoulin numéro 23.
1: Merci beaucoup Thibault. Sur les autoroutes de l'Ouest et du Centre, un véhicule de... Non, je vais vous parler d'une information qui est à présent terminée. Voilà, ça commence bien. Je vous emmène à nouveau en Vendée sur la 87, autoroute entre La Roche-sur-Yon et Angers, kilomètre 113 à hauteur de l'échangeur 13, La Roche-sur-Yon Est. Un chevreuil errant nous est signalé près des voies, méfiance dans les deux sens. Et puis sur la 10 en direction du Nord, en direction de Blois, d'Orléans et de Paris, kilomètre 160. On est après la sortie 18 à Château-Renaud. Des cônes de chantier se trouveraient sur les voies. Je reviens vers vous, secteur de Château-Renaud. Vous souhaitez accéder à l'A10 en direction de Tours et de Bordeaux via la bretelle d'accès 18 Château-Renaud. Cette bretelle d'accès est actuellement fermée en raison d'une chaussée rendue glissante par du gasoil tombé sur la seule voie de circulation. Vous ne pouvez donc pas l'emprunter pour le moment. L'échangeur le plus proche, c'est en direction du sud. C'est le numéro 19 Tours-Nord.
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1: 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C'est pareil? Ou l'homosexualité reste tabou? C'est le sondage de votre émission de ce soir à retrouver à l'arrêt sur la page Facebook. 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Ou sur notre site internet radio177.fr. Cliquez sur le bandeau orange, votez et venez nous en dire plus via la bulle bleue Messenger. Et je me suis souvenu en préparant cette émission d'un message que j'avais reçu de la part d'une auditrice, conductrice routier, c'était Déborah. Elle nous avait écrit lors d'une playlist il y a maintenant quelques semaines, pour ne pas dire quelques mois de cela, où elle nous avait demandé une chanson pour justement dénoncer l'homophobie qui restait présente dans la société et aussi parfois dans le monde de la route. Et elle nous avait choisi une célèbre chanson du groupe Mécano.

0: Bon, Marielle Thibault, je sais pas vous, mais cette chanson, elle prend au trip à chaque fois. Marielle, peut-être. Marielle est peut-être aux infos. Thibault, vous êtes là?
1: Je suis là, je vais profiter de ce bref temps de parole pour vous annoncer un obstacle.
0: Ah bah oui, allons-y.
1: Sur la 8, en direction de l'Italie, après Pont de l'Arc, échangeur 30B, information bizarre, il pourrait s'agir d'un corps humain. Au kilomètre 19.
0: Ah oui,
1: je plaisante pas, hein, donc restez vigilants, mais c'est une drôle d'info là qui vient de
0: soyez très très attentifs.
1: À 8, kilomètre 19 en direction de l'Italie après Pont de l'Arc.
0: Et on y revient très rapidement, Thibaut, ouais. Vous ne soyez pas trop loin, on va y revenir évidemment. Ouais,
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0: Salut Jordan. Merci beaucoup d'être avec nous ce soir, Jordan, jeune conducteur routier. Je crois que tu es notre Benjamin de l'émission de ce soir. Tu as quel âge ?
3: J'ai bientôt 22 ans dans quelques semaines.
0: Bientôt un anniversaire à fêter. Tiens, ça fait du bien. Jordan, question immuable dans cette émission. On va te demander de te présenter déjà. Tu es conducteur routier depuis combien de temps ? Qu'est-ce que tu transportes ? Et généralement, on peut te croiser où ?
3: Eh ben moi, je suis Jordan, j'ai bientôt 22 ans, ça fait 3 ans que je roule et je fais spécifiquement du conteneur. Et du coup, je passe beaucoup sur la 6 et la 7 en direction de Foss, Marseille et puis après, sur le retour, le lendemain matin, je remonte sur Lyon.
0: Alors, ce soir, donc, on met en avant l'homophobie dans le monde de la route, du transport et dans la vie quotidienne. Toi, tu as pris une décision dès le départ, c'est que tu as bien fait comprendre que tu n'allais pas te faire embêter, même si tu étais jeune.
3: C'est ça, tout à fait.
0: C'est-à-dire ?
3: Je me laisse pas marcher dessus, ne serait-ce que par les entreprises quand on va livrer les conteneurs ou autre. Moi, je sais que je me laisse pas marcher dessus.
0: Ouais. Et quand on parle justement de l'homosexualité ce soir, toi, c'est pas là-dessus qu'on t'a chambré au tout début. Et on en revient finalement, et c'est quelque part triste, on en revient à ce que disait Dan tout à l'heure, c'est une question de l'allure, parce que tu me disais, on trouve souvent que j'ai pas l'allure d'être conducteur routier.
3: Moi, ça a été plus souvent la critique du fait que j'ai le gabarit très mince, très fin, donc c'était plus ça la critique, mais sur l'homosexualité, moi, on m'a jamais critiqué sur ça.
0: Ouais, ça fait du bien de l'entendre aussi parce que on s'est quand même beaucoup posé la question. On entend qu'il y a encore des relents homophobes qui existent. On a eu des témoignages depuis le début de cette émission. On l'entend. Hein, pour certains, c'est compliqué. Pour celles et ceux pour qui c'est difficile, qu'est-ce que tu aimerais leur dire ? Qu'est-ce que peut-être leur donner un conseil ? C'est pas toujours évident de donner un conseil.
3: Le conseil que je pourrais dire, c'est de se laisser. De montrer que voilà, c'est pas parce qu'on est gay qu'on peut pas faire tel métier. Et puis moi, je trouve que chacun a sa part des choses, et puis voilà.
0: Alors, je me permets d'interrompre cette interview 3 secondes parce que même plus que ça, parce que Thibaut, on a une information malheureusement, j'ai envie de dire très surprenante en ce moment sur la 8.
1: Exactement, ça vous concerne dans les Bouches-du-Rhône sur l'autoroute A8 en direction de l'Italie. C'est après Pont de l'Arc, c'est l'échangeur 30B. Votre point de repère sur la 8, c'est le kilomètre 19. Vous allez vite vous en rendre compte. Il y a tous les secours qui sont sur place. Voie de gauche probablement qui est neutralisée. Il pourrait s'agir d'une personne qui est malheureusement peut-être qu'il a peut-être été percuté. En tout cas, c'est les premières infos. Je peux vous dire que les secours sont sur place. Voilà.
0: Les secours sont sur place. Donc attendez-vous à peut-être avoir des mises en place de voies neutralisées. Peut-être même une fermeture temporaire de l'autoroute. On n'en sait rien.
1: Exactement.
0: Voilà, on n'en sait absolument rien pour le moment. Mais soyez extrêmement attentifs sur la 8 en direction de l'Italie. On y revient dans le point trafic de 22h30. Pour en revenir à notre sujet de ce soir, Jordan, toi, tu le vis très bien, ça s'est bien passé avec ta famille, ça se passe bien avec tes collègues, et tant mieux, on le dit une nouvelle fois. Mais est-ce que toi, tu as déjà assisté à des scènes, pas forcément dans ton milieu professionnel, mais dans la vie de tous les jours, est-ce que tu as déjà assisté à des scènes d'homophobie ?
3: Moi, pas du tout, et j'ai des copains qui sont gays aussi, et ils n'en ont jamais parlé, donc...
0: On aime bien ce genre d'infos.
3: Voilà.
0: On aime bien quand ça se passe comme ça aussi. Voilà. Donc toi, tu dirais que par rapport à notre sondage de ce soir, que ça s'est pas dégradé, c'est pas que ça va mieux, c'est pas pareil, c'est même pas que ça reste tabou. Toi, tu dirais quoi, que globalement c'est pareil quoi, ça se passe bien.
3: Oui, ça se passe bien. Après, je sais qu'il y a des gens qui ont leur vision des choses, mais je me dis qu'il y en a qui manquent peut-être un peu d'ouverture d'esprit et qu'il faut arrêter de comparer au monde d'avant, en 1900, où c'était un peu plus dur de le dire, que maintenant, il y a plein de choses qui se développent pour justement aider les jeunes ou les plus vieux à s'annoncer gays, etc.
0: Mmh. Ah oui, tu le sais que ça a pu être compliqué pour certains quand même.
3: C'est ça.
0: Alors, Marielle Thibault, sachez-le, nous avons peut-être en ligne le futur Mister France. Marielle Thibault. Oui, oui.
1: Ah.
0: Ouais.
1: Parce que quoi, tu vas... des complexes, c'est ça. On vient dans l'émission pour narguer les copains.
0: Parce que tu participes à Mister France, mon cher Jordan.
3: Je participe à Mister Éclat Universel France, voilà.
0: Ah, carrément, ah ouais, non, la totale. Écoute, on va te...
1: Ça va, hein, c'est bon.
0: Ouais. Là, tu nous as complexé à Thibaut pour le reste de sa vie.
3: Non, mais en plus, c'est bien, c'est un comité où il n'y a pas de critères d'âge, ni de physique, ni rien. Donc, du coup, c'est ouvert à tout le monde.
0: Et tiens, t'as déjà participé à des comités comme ça, question à tout hasard, est-ce que t'as déjà entendu l'homophobie là-dedans aussi ou pas du tout?
3: Moi, l'année dernière, quand j'ai été élu troisième dauphin, les deux autres qui étaient à côté de moi, ils étaient gays aussi, et du coup,
0: voilà.
3: Tout bien entendu.
0: Voilà, donc, c'est parfait. C'est parfait. Les réseaux sociaux, tu t'en méfies?
3: Moi, en vrai, moi, je partage ma vie tout le temps dessus, mais les critiques, je les regarde pas, parce que ça m'intéresse pas.
0: Ah bah, alors là, on a le pompon, c'est très bien. Eh bien, écoute, un petit coucou à faire passer, Jordan, avant qu'on se quitte.
3: Bah oui, je sais que je pense qu'il y a ma famille qui m'écoute, donc du coup, je leur fais un petit coucou, un petit bisou. Ouais. Et puis, ceux qui ont envie de découvrir aussi mon aventure de Mister, du coup, je pars bientôt à la Nationale au mois de septembre, donc j'espère remporter le titre France de la région Rhône-Alpes, et puis voilà.
0: Ah bah, on va croiser les doigts pour toi, évidemment, Jordan, et ces témoignages positifs sont impératifs et nécessaires aussi dans ce type d'émission et dans ce genre de thème. Et on te souhaite le meilleur et plein de belles choses à venir.
3: Merci.
0: À bientôt. Salut.
3: À bientôt. Salut.
0: Merci d'avoir été là. Allez, quel est votre constat sur l'homophobie dans le monde de la route et du transport? Pensez-vous que c'est malheureusement au même niveau que dans le reste de la société française? L'homosexualité reste-t-elle tabou dans le TRM? Certains d'entre vous nous l'ont dit. Radio177.fr, quand vous êtes à l'arrêt, cliquez sur la bulle bleue Messenger et vous pourrez m'écrire directement dans ce studio.
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0: Pas de changement du côté du ciel, on se méfie de la pluie, hein, mais là on part tout de suite sur la 8, Thibaut, avec cette information.
1: Exactement, information principale à cette heure-ci, c'est bien cette intervention en cours, donc dans les Bouches-du-Rhône. Vous êtes sur la 8, vous êtes en direction de l'Italie, vous avez passé Pont de l'Arc, c'est l'échangeur 30B. Vous allez le voir, une voie de gauche neutralisée avec peut-être, probablement, une personne qui aurait été percutée ou qui aurait fait en sorte de se faire percuter. Hein. Pour le moment, c'est les premières informations qu'on ait. Donc, voie de gauche neutralisée, écartez-vous bien, levez le pied, ne cédez pas à la curiosité. On reste dans les Bouches-du-Rhône, sur l'autoroute A50, avec une évolution tout de même, puisque sur en direction de Marseille, après la Bédoule-Nord et Chandler 7, il y a bien un accident, c'est confirmé. Voie de droite neutralisée, mais la voiture accidentée a été enlevée. Alors, le patrouilleur est toujours sur place avec le dépanneur. On lève bien le pied, on s'écarte bien, respecte le corridor de sécurité. Si vous circulez du côté de Lyon, je vous rappelle que la bretelle qui vous permet de passer de la 46 à la 43 en direction de Paris est toujours fermée en raison d'un accident. Vous continuez via la rocade est lyonnaise, vous prenez la sortie 10 à Saint-Bonnet-de-Mur, vous faites demi-tour, vous prenez la nationale 346 pour récupérer la 43 en direction de Chambéry. D'autres travaux à évoquer, je vais faire très vite, entre nos Orange et Nîmes, c'est la sortie Roquemort 22 de la 9 qui est fermée en direction de Barcelone, vous pouvez sortir avant à Orange-Chante 21 et au volant d'un camion, il faut sortir après à Romoulin 23. Et puis je vous rappelle qu'entre Nice et Cannes, c'est la sortie Saint-Laurent-du-Var 49 de la 8 qui est fermée en direction d'Italie. Vous pouvez sortir à Nice Ouest numéro 50.
0: Thibaut, un jour, il voudra une chanson Sauvez-moi des travaux. Voilà.
1: Ouais, ou offrez-moi de troisième poumon.
0: Voilà, aussi, c'est pas faux. Marielle, dans le Sud-Ouest.
4: Eh bien, je serai beaucoup plus brève, mais il y a quand même un nouvel événement et c'est un accident qui s'est produit sur les voies de l'autoroute A62. C'est en direction de Toulouse, non, de Bordeaux, pardon, au nord de Toulouse, 15 km après Eurocentre à la sortie 10, c'est au kilomètre 198. Je n'ai pas d'autres précisions pour l'instant. Les forces de l'ordre et le patrouilleur doivent arriver sur place dans les prochaines minutes. Vous restez simplement vigilants, il peut y avoir de la gêne, bien évidemment. Au sud de Toulouse, non plutôt au nord de Toulouse, décidément j'ai du mal avec le nord et le sud actuellement. À Montauban, donc jusqu'à 6h demain matin, la 20 est fermée en direction de Toulouse entre Ossonne à la sortie 60 et Parage la sortie 66. Hein, fermeture jusqu'à demain matin à 6h. Et puis dans le Lot, fermeture sur la 20 de la sortie Cahors Sud, la sortie 58. Elle est fermée dans les deux sens jusqu'à demain matin. Vous pouvez sortir à Cahors Nord, la sortie 57 ou Caussade, la 59.
0: Sur les autoroutes de l'Ouest et du Centre, eh bien, ça se passe bien. Pas de difficultés particulières à vous signifier pour le moment.
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0: Merci d'être branché sur le 107.7. Diana Ross avec I'm Coming Out. Je sais pas si c'était en lien ou pas avec l'émission de ce soir, je ne sais pas. En tout cas, voici Diana Ross.

0: sur le 107.7. Si vous voulez l'écouter en entier, on aura l'occasion de la playlist pour ça. Mais j'ai un nouvel invité ce soir. Il y a aussi beaucoup de choses à se dire.
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0: Si nous devions résumer depuis le début de cette émission, il s'agit finalement juste d'amour et de pouvoir aimer qui nous voulons. Et à ce propos, je dis salut Pierre.
2: Tu vas bien, merci pour l'invitation.
0: Avec grand plaisir, moi ça me fait plaisir de te recevoir. Pierre Le Gall, réalisateur de cinéma, merci d'être avec nous. Tu viens de terminer un film qui s'appelle Du fioul dans les artères, mais avant d'y revenir, on a envie d'en savoir un petit peu plus, mais qui est donc Pierre Le Gall? C'est quoi ton parcours?
2: Écoute, moi je viens de je suis né à Brest, mais j'ai grandi à Bayeux, près de Caen. J'ai toujours eu envie de faire du cinéma. J'avais eu un grand coup de cœur pour Le fabuleux destin d'Amélie Poulain quand c'est sorti. Je crois que j'avais 10 ou 12 ans. Et depuis cet âge-là, j'ai toujours rêvé de raconter des histoires, de transmettre des émotions. Et puis, la vie a fait que j'ai travaillé en sens, j'ai rencontré les bonnes personnes et j'ai eu envie de raconter une très grande et belle histoire d'amour entre deux chauffeurs routiers, un routier polonais et un routier français. Et ça s'appelle Du fioul dans les artères.
0: Voilà, et il m'a piqué ma prochaine question. voilà, c'est... il est très très fort. Parce que donc, et on aura l'occasion d'ailleurs, je le précise à nos auditeurs, dans une prochaine émission, de revenir en détail sur ce film, le tournage, de qui t'as été entouré pour être au plus près du monde du transport. Car si effectivement le synopsis en résumé est le suivant, c'est une histoire d'amour entre deux conducteurs routiers, un français et un polonais, un amour devenu un peu perturbé par la distance, on va dire. Et si cette histoire d'amour est un fil rouge, elle n'en est pas moins intégrée dans le monde de la route. Et avant de te poser la prochaine question, j'ai Marielle qui a un nouvel événement.
3: Oui, et c'est un accident qui s'est produit sur l'autoroute A89 à l'est de Bordeaux en direction de Brive et de Clermont-Ferrand. Attention, 3 km après Tenon, la sortie 17, il s'agirait d'un poids lourd immobilisé au kilomètre 160 sur la bande d'arrêt d'urgence apparemment.
0: Et on revient un instant, Thibault, sur l'autoroute A8. Quelles sont les évolutions?
4: Alors, toujours dans la voie de gauche neutralisée, je vous rappelle, sur l'autoroute A8 en direction de l'Italie, vous êtes dans les Bouches-du-Rhône, vous avez passé Pont-de-l'Arc, c'est l'échangeur 30B, au kilomètre 19, voie de gauche neutralisée avec pas mal de secours qui sont sur place, je vous donnerai quelques détails un petit peu plus tard.
0: Alors, Pierre, forcément, tout le monde doit se poser cette question, comment t'es venu cette idée, ce scénario finalement de l'histoire d'amour d'entre deux hommes, un français et un polonais, et qui plus précisément dans le monde du transport? C'est venu d'où ça?
2: Moi j'étais en train de travailler sur mon premier long métrage, sur le scénario de mon premier long métrage en 2020 et du coup j'ai vécu le confinement hein, comme tous nos concitoyens, mais du coup de ceux qui étaient enfermés chez eux, de ceux qui ne travaillaient pas. Et à ce moment-là, on a quand même beaucoup parlé de toutes ces femmes et ces hommes qui continuaient d'œuvrer malgré le virus dans le pays pour que le pays continue de tourner. Et j'ai été hyper sensible en fait sur tous les témoignages de conducteurs routiers et les conductrices aussi qui continuaient à travailler pour ravitailler le pays. Et c'est vrai qu'à ce moment-là, je me suis rendu compte que tout ce que je portais, mes vêtements, la clémentine qui était sur la table, l'ordinateur sur lequel j'écrivais, en fait tout ce qui était dans mon appartement avait été un jour ou l'autre transporté par un camion. Et vivant à Paris, parce que j'y vis depuis 10 ans, j'ai quitté la Normandie, c'est vrai qu'on voit très peu de camions en fait dans Paris, ou alors à des heures très tôt le matin quand on n'est pas forcément encore réveillé. D'un coup je me suis pris de passion pour ce milieu-là, je me suis rappelé que j'avais un ancien oncle qui faisait ce métier. J'ai moi-même étudié au lycée Artistes de Caumont à Bayeux. Alors je faisais une section générale, mais il y a un bac pro routier qui est très connu là-bas. Et du coup, je voyais passer les camions des camarades qui passaient leur permis à ce moment-là. Et d'un coup, en fait, j'ai énormément étudié, dans un premier temps, sur Internet et tout, parce qu'il y avait le Covid à ce moment-là. Et puis dans un second temps, quand j'ai pu rouler, j'ai roulé avec un ami routier qui m'a généreusement fait découvrir son métier, avec qui je suis allé en Angleterre, en Italie, en Suisse, et c'est à ce moment-là que j'ai vraiment pu vivre d'une certaine manière la route comme toutes les personnes dont c'est le métier et avec qui tu parles ce soir.
0: Oui. Et d'ailleurs, pour le tournage du film, tu as dû te rendre dans des entreprises de transport, dans des plateformes logistiques, t'as fait vraiment une immersion totale pour le tournage de ton film. Comment a été accueilli le film lors de tes tournages sur le terrain? Comment les entreprises, les plateformes, quand tu leur disais que ça allait être une histoire d'amour entre deux hommes, ça s'est passé comment?
2: Bah écoute, en fait, quand on commence la production d'un tel film et quand en fait le feu vert est lancé et que le tournage peut se passer, on envoie en fait ce qu'on appelle un repéreur ou une repéreuse, c'est une personne qui est en gros habilitée à découvrir des décors, donc qui visite des entreprises de transport, des entreprises logistiques, des entrepôts, ça peut être aussi des aires d'autoroute, et donc ces personnes photographient les décors avec évidemment les autorisations des propriétaires des sites. Et puis, ils font des rendez-vous avec eux pour présenter le film, le sujet. Et donc, c'est vrai que nous, on présentait le film au début en disant que c'était juste une histoire d'amour dans le milieu routier, sans forcément préciser le genre des personnages, parce que c'était pas une volonté de cacher, c'était juste pour nous de dire, c'est une histoire d'amour, voilà, elle est classique. Et c'est vrai que la plupart du temps, on était accueillis les bras ouverts, et ça a été vraiment extraordinaire. Enfin, c'est-à-dire, notamment, j'ai travaillé avec l'entreprise De Pau dans les Hauts-de-France, qui nous a accueillis vraiment de manière exceptionnelle, et ça a été un lieu de tournage génial. Et souvent, en fait, ça posait pas de problème, c'est-à-dire que on a vraiment été accueillis avec curiosité, parce que c'est un milieu qui n'est pas encore très représenté dans le milieu du cinéma. Ça l'a été à l'époque des films de Gabin dans les années 60, mais depuis plusieurs décennies même, le milieu du transport routier est très peu présent dans le cinéma français, donc eux, ils avaient l'envie en tout cas d'accueillir notre tournage. Mais on a aussi des quelques déconvenues où quand on disait que finalement c'était une histoire d'amour entre deux hommes et non entre un homme et une femme, parfois ça arrivait que la personne qui faisait les repérages était éconduite et reconduite à l'entrée de l'entreprise, parce que pour eux c'était impossible en fait d'accueillir une telle histoire dans les murs de leur entreprise.
0: Oui, mais précisons-le, et c'est important, on est vraiment sur une minorité, hein.
2: Oui, enfin, tu vois, quand je te dis ça, c'est assez anecdotique. C'est vrai que c'est toujours très marquant et parfois un peu choquant, des fois parce qu'il y a des phrases, voilà, qui sont pas belles, qui ont été dites et qui résonnent un peu dans nos têtes. Mais sur, je sais pas, la cinquantaine d'entreprises qu'on a rencontrées, ça arrivait deux ou trois fois, tu vois. Donc c'est très minoritaire.
0: Oui, c'est très minoritaire. Donc, tu t'es entouré de professionnels du monde de la route pour le tournage. Et je le disais, nous y reviendrons dans une prochaine émission dans le détail. Mais moi, je voulais revenir quand même sur ce moment d'émotion que tu m'as raconté, ce moment rempli d'émotion sur le tournage et qui concerne deux conducteurs routiers dans la vie, hein, un hétérosexuel et un homosexuel. Est-ce que tu veux bien nous raconter l'histoire ?
2: Bah écoute, ce qui était très touchant pour faire ce film, c'est que je me suis entouré, comme tu dis, de véritables conducteurs routiers qui en fait ont été des conseillers techniques sur le tournage. Donc c'est-à-dire qu'ils ont d'une certaine manière donné des heures de conduite aux comédiens qui évidemment n'avaient pas le permis poids lourd et qui n'avaient pas le temps de le passer. Donc dans un premier temps, ils ont permis à ces comédiens de se sensibiliser avec l'habitacle, le volant, la machine. Et pour que ça soit le plus crédible possible. Et après, ils ont été de véritables conseillers durant tout le tournage, et ils nous aidaient aussi à déplacer les camions d'un endroit ou à un autre. Et c'est vrai que moi, ce qui m'a beaucoup touché, c'est que l'un des chauffeurs qui suivait le tournage depuis le début nous a confié à la fin du film que il trouvait que le pitch du film était un peu étonnant, parce qu'il n'avait pas forcément il n'avait pas rencontré de chauffeur homosexuel durant sa carrière de conducteur, et au moment où il dit ça, il y avait notre autre routier qui était sur le tournage qui dit mais moi je suis gay, et depuis le début du tournage on a cette amitié extraordinaire toi et moi, et puis au final tu m'as découvert durant les semaines de tournage, et ils sont devenus très amis, et ils sont en train d'écouter aujourd'hui, en ce moment même en direct l'émission, et c'est aussi ça qui m'a touché dans ce film, c'est que le cinéma a rencontré le milieu du transport, et on va dire que l'homosexualité a rencontré l'hétérosexualité, et ça a créé un grand projet de fraternité et d'amour, et moi je suis très fier de ça, je suis très fier qu'on ait réussi avec toute l'équipe de raconter une très grande et belle histoire d'amour dans un milieu qui est malheureusement peu dépeint dans le cinéma, et surtout pour des histoires sentimentales, et je trouve que il y a plein de choses à raconter sur le milieu, et notamment des histoires amoureuses.
0: Alors ne quitte pas, parce qu'on doit passer à l'infotrafic, et j'avais encore une ou deux questions, je voulais partager avec toi aussi des témoignages d'auditeurs, donc ne quitte pas, on se retrouve juste après l'infotrafic.
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0: 22h46, on reviendra sur la météo région par région à 23h, mais notez que vous allez croiser de la pluie quasiment partout actuellement. Je me tourne vers vous, Marielle, dans le sud-ouest.
3: Avec deux accidents au programme, si j'ose dire, Sébastien, le dernier en date sur la 89, c'est à l'est de Bordeaux, au kilomètre 160, 3 kilomètres après tenant la sortie 10, direction l'est. Un poids lourd immobilisé sur la bande d'arrêt d'urgence, apparemment il n'y a pas plus de gêne que cela. Ça reste à confirmer, hein, cela dit, dans les prochaines minutes. Un autre accident, il s'est produit lui au nord de Toulouse, sur les voies de la 62 en direction de Bordeaux, c'est 15 kilomètres après Eurocentre, la sortie 10. Et j'attends d'en savoir plus, hein, le patrouilleur n'est pas encore arrivé sur place. Accident au kilomètre 198 impliquant un ou plusieurs, peut-être plusieurs véhicules. Et c'est tout.
0: Sur les autoroutes de l'ouest et du centre, ça se passe bien, pas de difficultés particulières. Thibaut, dans le grand quart sud-est. Hein.
4: Alors, l'information principale, c'est bien cette intervention en cours dans les Bouches-du-Rhône. Vous roulez sur la 8, vous êtes en direction de l'Italie, vous avez passé Pont de l'Arc, c'est l'échangeur 30B, voie de gauche à neutraliser avec des secours qui sont en train de venir en aide à une personne. Je vous demande évidemment de bien vous écarter sur les voies les plus à droite. Levez le pied, n'hésitez pas une seule seconde. Pour le reste du trafic, ça se passe absolument très très bien. Je vous rappelle juste que la bretelle de bifurcation qui vous permet de passer de la 46 à la 43, on est du côté de Lyon, en direction de Paris, est fermée. Vous transitez via le réseau secondaire et la nationale 346, hein, pour récupérer la 43 en direction de Chambéry. Et puis, si vous êtes du côté de Toulon, dans le Var, le tunnel est fermé dans les deux sens. Si vous êtes entre Orange et Nîmes, la sortie Roquemort 22 de la 9 est fermée en direction de Barcelone. Vous pouvez sortir avant à Orange-Champ de 21. Pour les camions, il faut sortir à Remoulin 23.
0: Et nous sommes toujours avec Pierre Le Gall, réalisateur de cinéma et qui a donc réalisé ce film qui paraîtra prochainement sur les écrans. Du fioul dans les artères, une histoire d'amour entre deux hommes dans le monde du transport, deux conducteurs routiers. Alors Marielle Thibault, et d'ailleurs Thibault, vous pourriez croiser Pierre prochainement, sachez-le. Et Marielle Thibault, la cerise sur le gâteau, c'est que son film a été sélectionné à Cannes, figurez-vous.
4: Félicitations.
3: Bravo.
0: Ah, voilà. Il a été sélectionné à Cannes, Pierre, tu l'as appris la semaine dernière, et tu as été sélectionné pour la semaine de la critique. On imagine que c'est une sacrée satisfaction.
2: Ouais, c'est une joie immense. C'est un film sur lequel moi je travaille depuis 5 ans, un peu plus de 5 ans, entre le premier mot sur la page blanche et puis bah, cette sélection au Festival de Cannes. Et surtout, voilà, pour moi, c'est pour toutes les personnes qui ont travaillé sur ce film, que ce soit du milieu du transport ou mon équipe voilà, de cinéma avec qui on a vraiment fait ce film en se battant, en y croyant très fort, c'est une magnifique récompense et j'ai hâte que le film fasse sa grande première internationale et française le 16 mai prochain. Et voilà, et les premiers retours, il y a de rares personnes qui ont pu voir le film, ce qu'on appelle les comités de sélection ou les financeurs. Pour l'instant, les retours sont très enthousiastes et les gens découvrent un métier qui pensaient connaître et qui en fait ne connaissent pas du tout. Et je suis très heureux de ça. Et il y a aussi voilà, certaines personnes du milieu du transport qui, à travers le film, ont aussi découvert ce que c'était que d'être amoureux d'un autre homme et de voir qu'en fait c'est exactement la même chose que si on était un amoureux hétéro. Et j'en profite pour faire un petit coucou à Dan que tu as cité tout à l'heure et qui est un habitué de l'émission, parce que voilà, j'ai eu l'opportunité de rencontrer Dan et Dan fait partie des chanceux, est devenu en studio de montage il y a quelques mois et qui a découvert en avant-première, avant tout le monde, même avant les sélectionneurs de Cannes, certaines scènes du film. Et j'ai hâte aussi qu'il puisse le découvrir. Je pense que c'est un film qui va l'émouvoir et lui parler énormément.
0: Juste avant qu'on poursuive, Marielle, nouvel événement.
3: Et malheureusement, un nouvel accident qui s'est produit à l'ouest de Brive, sur la 89, direction Brive et Clermont-Ferrand. 16 km après Tonon, la sortie 17, un accident qui implique un poids lourd et un chevreuil mort signalé à ce même nom. Pas du tout à ce même niveau, 30 km plus loin et sur un autre axe. Vous voyez, ce n'est pas du tout au même endroit. Entre Bordeaux et Toulouse, c'est 5 km après Aiguillon, la sortie 6 au kilomètre 97, chevreuil mort sur la voie de gauche. Vous restez à droite.
0: Alors, tout au long de cette émission, Pierre, on a eu du très bon, on a eu du bon, on a eu du moins bon, voire du très mauvais. On a eu vraiment tout type de témoignages ce soir. Et décidément, avant de poursuivre, j'ai Thibaut qui a un nouvel événement maintenant.
4: Oui. Pardonnez-moi, sur la 7 en direction de Marseille, après la bifurcation à 7 à 54, il y a un obstacle signalé au kilomètre 239.
0: Et donc, on a ce témoignage de Loïc qui nous a écrit. Salut l'équipe, voici mon témoignage pour ce soir. En gros, il nous explique. Peut-on dire que l'homophobie en 2026 a baissé? Et il nous dit non, pas vraiment. Il dit, je prends mon propre exemple. Il nous dit, je bosse dans une société qui travaille sur autoroute, qui compte de nombreux employés. Il nous dit, je n'ai jamais caché mon orientation sexuelle, même si ça ne doit pas être un sujet. Il y a 3 ans de ça, un employé qui aujourd'hui ne fait plus partie des effectifs a appris que j'étais homosexuel. Du jour au lendemain, il a refusé de me dire bonjour. Il murmurait des insanités que je ne peux moi pas dire à l'antenne quand je passais à côté de lui. Il me regardait avec dégoût. Heureusement, ça n'a duré que quelques mois. Il a fini par quitter l'entreprise, mais j'avais clairement une boule au ventre quand je devais bosser avec lui. Surtout qu'avant qu'il sache pour moi, tout se passait bien. Dans le privé, donc en dehors de son travail, il nous dit, il y a 2 ans de ça, je revenais d'une gay pride, j'étais dans le tramway posé avec mes écouteurs quand une bande m'a encerclé en me demandant s'il était homosexuel, mais il n'a pas dit ça comme ça évidemment, et qui faisait certaines choses. La violence verbale est presque pire que la violence physique, nous dit Loïc. Je pense sincèrement que les débats autour du mariage pour tous en 2013 ont fait bondir l'homophobie. J'étais au lycée à ce moment-là, l'année du bac, et clairement je l'ai très mal vécu. Toute cette homophobie décomplexée qui sortait naturellement sur les réseaux sociaux, mais aussi dans la bouche de gens que j'appréciais et que j'estimais. J'ai été victime d'une agression physique dans les vestiaires à la sortie du cours de sport. Tout ça parce que 2 élèves pensaient que je les matais pendant qu'ils se changeaient. À l'époque, le personnel du lycée n'a pas réagi, sûrement pas formé pour ça. J'ai recroisé cette même prof l'année dernière. Elle s'est excusée. J'ai eu la chance de pouvoir compter sur des oreilles attentives parmi mes amis. Sinon, je ne sais pas où j'en serais aujourd'hui. À cause de tout ça, encore aujourd'hui, j'ai du mal à être heureux, à vivre une véritable relation amoureuse. Mais je m'accroche car la vie mérite d'être vécue. Merci Sebamax de consacrer un sujet à ce fléau qu'est l'homophobie. Pierre, je me permets de te demander une réaction à tout ce témoignage.
2: C'est hyper touchant et je pense que pour toutes les personnes LGBTQIA+, et même toutes les personnes de la minorité, on se reconnaît dans ce témoignage. On a malheureusement toutes et tous été victimes d'agressions, qu'elles soient verbales ou physiques. Quand je t'entendais raconter son témoignage, ça me faisait revivre des choses que j'ai pu vivre au lycée, même après, ou dans des soirées, les manifestations pro mariage pour tous. Moi j'étais un tout petit peu plus âgé que lui, effectivement je manifestais pour que tout le monde puisse s'aimer et se marier librement. Je me suis fait agresser dans le métro en rentrant de cette manif, donc c'est partout, je veux dire, à Paris, il y a eu des soirées où des gens sont arrêtés en scooter devant un bar dans lequel j'étais à 4h du matin. Ils ont enlevé des pavés qu'il y avait dans la rue pour les jeter sur la vitrine a explosé, le pavé est arrivé dans le visage d'un de nos camarades, tu vois. Enfin, c'est des choses très choquantes qui, je pense, qu'on essaye un petit peu d'oublier, tu vois. Moi, c'est des images qui me reviennent en l'écoutant, et c'est très marquant. Mais je pense que quand on vit tout ça, on développe une empathie qui est très forte pour tout le monde, et je pense que il faut continuer de s'aimer fort. On n'est pas tout seul. Il y a plein de gens qui sont différents comme nous, on est toutes et tous différents. De l'amour, il y en a partout, il y en a pour tout le monde. Et moi, quand j'ai fait ce film, je peux te dire que j'y allais pas forcément de manière évidente dans ces sociétés de transport. En plus, je venais pas de ce milieu, donc je pouvais être un peu mal vu. Et parler d'homosexualité quand on débarque dans des sociétés de transport, ça peut faire un peu peur. Et j'ai essayé d'en parler avec le plus de, on va dire, de sens possible. Et au final, moi j'ai été hyper surpris de voir comment toute la société a évolué, notamment notamment la société de transport, il restera toujours des cons, on se fera toujours traiter de PD, mais en même temps on est fiers de l'être et je pense qu'on a des belles choses à véhiculer et c'est ce que j'ai essayé de faire très modestement dans ce film et j'espère que ça pourra penser les blessures de toutes ces blessures qu'on a vécues et que ça touchera aussi les personnes hétérosexuelles qui n'ont pas forcément vécu ces blessures-là ni ces agressions-là, qu'on en a sûrement vécu d'autres et que voilà et qu'on puisse en parler tous ensemble avec simplicité et humanité quoi.
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0: Et le sondage de ce soir, c'était selon vous, est-ce que l'homophobie dans le TRM, ça s'est dégradé, ça va mieux, c'est pareil, ou l'homosexualité reste tabou? Eh bien, grande majorité à 40%, vous estimez que ça reste tabou, vous estimez que c'est toujours pareil à 32%, que ça s'est dégradé à 20%, on en parlait avec Thibault en début d'émission, qu'il était surpris d'entendre que ça pouvait se dégrader, eh bien, entendez-le Thibault, il y a 20% ouais. qui estiment que ça s'est dégradé. Et il nous dit 8% nous disent seulement que ça va mieux. Finalement, Pierre, ce film pourrait être un bon bol d'air frais dans tout ce qu'on s'est raconté aujourd'hui et à la suite de ce sondage. Donc, on va attendre avec impatience de pouvoir regarder ce film que tu as réalisé en étant proche du monde du transport avec l'ensemble de ces professionnels. Et puis, on va te souhaiter le meilleur pour Cannes, mon cher Pierre.
2: Bah, merci Sébastien, et puis bah, au plaisir de rediscuter avec toi très prochainement du film qui sortira aux alentours de novembre-décembre, on n'a pas encore de date précise. Et puis je voulais faire un petit coucou à Tisseb et Jérémy, auxquels je pense très fort, et à toutes les personnes avec qui j'ai pu travailler, que ce soit pour le milieu du transport ou du cinéma sur ce film, et de leur faire un grand coucou.
0: Eh bien, grand merci Pierre, et à très très vite, et merci d'avoir été là.
2: Plaisir, à une prochaine. Salut.
0: Et Julien également nous a écrit depuis l'Amérique du Nord, notre fidèle auditeur qui nous écrit donc en nous écoutant sur l'application. Et Julien nous a dit « Bonjour la forme pour le sujet du jour. Quand je roulais en France, un personnel d'usine d'une entreprise multinationale française insultait les chauffeurs qu'ils n'aiment pas de mots homophobes que tu ne peux répéter, mais je trouve cela outrageant, surtout venant d'une personne qui se disait de gauche. Cette personne n'a jamais été inquiétée par son employeur et il ajoute, le con, une espèce qui n'est pas en voie de disparition. Il est à Windsor en Ontario, il est de retour au Canada, pour le Canada, avec 26 degrés et du soleil. Merci beaucoup pour ce message et témoignage. JP qui dit qu'il est déçu par Marielle.
3: Ah bon, qu'est-ce que j'ai fait?
0: Il dit, moi je suis déçu parce que Marielle d'habitude, elle a toujours des noms à dormir, debout, tartifume, etc., etc. Là, non, botoban, que des trucs classiques.
3: Ah, c'est l'autre Marielle, tartifume, c'est pas moi. Non, moi je n'ai que des choses sympas, oui, aiguillon, bon, agent.
0: C'est ça.
3: Voilà. C'est normal.
0: Il y a Isabelle qui nous a écrit également, bonsoir, je soutiens Adèle à 100% que nous avions eu en début d'émission, car moi étant factrice, j'ai des clients homo, ils sont très sympas et je n'ai rien à dire, je comprends pas que l'on agisse comme ça quand une personne n'est pas mariée et n'a pas d'enfant. Pour eux, on est gay. Ce n'est pas une obligation de se caser jeune. Quel monde bizarre. Elle nous dit, dans les entreprises, déjà, à la base, du moment que le travail est fait et que le patron est ravi, les collègues feraient mieux de s'occuper de leurs affaires et pas critiquer les choix que l'on a, peu importe le domaine, vie privée, vie culturelle, etc. Message de Mathieu également. Salut Sébamax et les copilotes, Marielle et Thibault. Bravo à tous les collègues qui partagent leurs histoires. Juste une question, est-ce que cette relation du monde du transport routier avec l'homosexualité est identique, mieux ou pire que dans le reste de la société, dans leur temps personnel? Alors on a un peu posé la question à nos invités ce soir, il nous dit car pour ma part, je n'ai pas eu de collègues homosexuels sur mon expérience professionnelle, mais peut-être que tu ne le sais pas. Du coup, pour le sondage de ce soir, j'ai répondu avec mon point de vue sur la société de manière générale en disant que c'est pareil, car il y a toujours autant de blagues ou regards déplacés envers la communauté LGBT. Il y a une place pour tout le monde dans ce métier, passion, peu importe notre sexe, origine, sexualité ou religion, du moment que l'on se respecte et que l'on s'entraide, car on a tous les mêmes problèmes. Bonne soirée à tous et la prudence, signé Matt 56 du trophée des routiers. Stéphane qui nous dit je suis comme le panda, que j'embrasse d'ailleurs, ça m'énerve tellement les gens qui ne prennent pas le temps d'écouter ou de comprendre, ou simplement qui critiquent et qui insultent. Ce sont des Cro-Magnon avec des idées d'un autre temps, que mes propos partent dans tous les sens. Et pourtant, j'ai pris 49 ans jeudi passé. C'est que de l'amour et de la tolérance. Bon, c'est bien pour terminer ça. On aime bien quand ça, voilà, pour un petit message comme ça. Je pourrais pas donner tous vos messages car vous avez été nombreux à participer ce soir. Mais en tout cas, merci pour vos bons mots, pour vos messages, votre soutien, votre bienveillance. Et elle est importante dans une société telle que nous la vivons aujourd'hui. Et ça, on l'aura compris, il y a encore quelques petites choses à faire. Donc un grand merci pour vos derniers messages et témoignages. Du chemin est donc encore à faire ou à refaire, ça dépend, vous l'avez entendu. Et des fois, il suffit juste d'un mot gentil, d'un sourire, pour faire comprendre à quelqu'un qu'il est accepté, quelle que soit sa vie, son orientation, sa religion ou toute autre chose qui la concerne, qui est propre à elle. Je rappelle que la journée mondiale de lutte contre l'homophobie, c'est tous les 17 mai, donc c'est bientôt. Et on espère que, comme pour la journée internationale des droits des femmes, et ben qu'un jour ces journées mondiales disparaîtront. Je dis merci beaucoup à Marielle et Thibault. Très belle soirée à vous. Merci Marielle.
3: Merci Sébastien. À bientôt Thibault. À bientôt Sébastien. À bientôt tout le monde.
0: Bonsoir Thibault.
4: Salut, salut Marielle. Salut, salut à toutes et tous.
0: Demain, émission avec notre partenaire France Route. Tout autre chose, spécial international. Nous irons en Écosse, au Moyen-Orient, et un plongeon dans l'histoire de camions qui roulaient à l'international en Amérique du Nord. Ah bah oui, tous les types de sujets dans votre émission du soir. Je vous souhaite plein de courage pour ce soir et cette nuit, et la prudence ou la bonne nuit. Je vous dis à demain 21h. Prenez bien soin de vous, car chaque jour, chaque nuit est une vie. Travaillons ensemble à la beauté des choses. 73 51 88 soit 212, hashtag respectons les routiers. 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
4: Et à 23h02, un petit rappel de la météo. Actuellement, je vous rappelle que le Gard et l'Hérault sont placés en vigilance orange, pluie, inondation, orage. Et puis pour la météo de ce mardi, le temps reste instable sur l'ensemble du territoire avec des averses ponctuées de coups de tonnerre l'après-midi sur un grand quart sud-ouest du pays, des Alpes du sud de la Bourgogne, le ciel est très chargé avec des pluies parfois soutenues. L'après-midi, averses et orages concernent les régions bordant la Côte d'Azur, les Côtes de Manche et le pourtour du Golfe de Lyon gardent un temps un peu plus clément avec seulement quelques averses. Enfin, la neige est de retour en montagne à partir de 1800 mètres sur les Pyrénées et 2400 sur les Alpes. Les températures minimales sont comprises entre 8 et 12 degrés, 5 à 7 près des principaux reliefs, 12 à 16 autour de la Grande Bleue. Les maximales vont de 15 à 19 degrés en général, 20-22 autour de la Méditerranée.
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4: 23h03, vous l'avez entendu dans le point météo, le Gard et l'Hérault placés en vigilance orange, pluie, inondation, orage, à rester extrêmement vigilant. Alors globalement, c'est tout le sud qui connaît des intempéries et de la pluie, vraiment lever le pied sur des chaussées extrêmement trempées. Une information assez récente qui vous concerne du côté de l'autoroute A7, pour vous qui vous situez entre le péage de Lançon de Provence et la bifurcation A7 à 54, vous restez bien vigilant dans les deux sens de circulation, il y a un piéton qui a été confirmé au kilomètre 240. Si vous circulez du côté des Bouches-du-Rhône, du côté de d'Expont-de-l'Arc, vous roulez sur l'A8, vous êtes en direction de l'Italie, après Expont-de-l'Arc, échangeur 30B, il y a une intervention en cours, voie de gauche neutralisée. Je vous demande évidemment de bien vous écarter sur les voies les plus à droite des secours qui sont en train de venir en aide sur une personne. Du côté de Lyon, une restriction de circulation pour vous qui circulez sur la 46 en direction de Paris. La bretelle qui vous mène justement de la 46 à la 43 est fermée. Vous continuez via la rocade est lyonnaise. Vous prenez la sortie numéro 10, Saint-Bonnet-de-Mur. Vous faites demi-tour. Vous empruntez la nationale 346 et vous pourrez récupérer la 43 en direction de Chambéry. D'autres restrictions de circulation qui sont liées à des travaux tout simplement. Entre Nice et Cannes, la sortie Saint-Laurent-du-Var 49 de la 8 est fermée en direction de l'Italie. Vous pouvez sortir à Nice Ouest 50. À Toulon, c'est le tunnel qui est fermé dans les deux sens. Enfin, entre Orange et Nîmes, la sortie Roquemort 22 de la 9 est fermée en direction de Barcelone. Vous pouvez sortir avant à Orange-Centre 21. Au volant de camion, il faut sortir après à Remoulin 23.
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4: David Guetta, Mantissa, Bruno Mars, ça c'est tous les artistes qui vont se relier en ce début d'heure. Bonne route.

Antis à la chanson d'amour sur le 107.7. Globalement, ça se passe quand même plutôt pas mal. Évidemment, si on accepte la météo, hein, vraiment bien défavorable. D'ailleurs, je vous rappelle que le Gard et l'Hérault sont placés en vigilance orange, orage, pluie, inondation. Et je vous en reparle dans le prochain point trafic dans 3 minutes. À tout de suite.

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1: 23h16, l'infotrafic, attention à la pluie, beaucoup de pluie sur tout le sud du pays. Je vous rappelle que le Gard et l'Hérault sont placés en vigilance orange, pluie, inondation, orage. Donc restez extrêmement vigilants sur des chaussées trempées. Du côté de Lyon, la bretelle de bifurcation qui permet de passer de la 46 à la 43 en direction de Paris est fermée. Vous continuez sur la rocade Est, vous prenez la sortie 10, Saint-Bonnet-de-Mur. Vous faites demi-tour, vous prenez la nationale 346 pour récupérer la 43 en direction de Chambéry. Je vous rappelle que dans les Bouches-du-Rhône, il y a une intervention en cours sur la 8 en direction de l'Italie. Après Pont de l'Arc, échangeur 30B, sur la 8, c'est au niveau du kilomètre 19, vous allez vite le voir. Il y a pas mal de gyrophares, voies de gauche neutralisées. Je vous demande évidemment de bien vous écarter sur les voies les plus à droite et de ne pas céder à la curiosité. Des travaux à évoquer, tiens, notamment dans les Alpes-Maritimes, entre Nice et Cannes, la sortie Saint-Laurent-du-Var 49 de la 8 est fermée en direction de l'Italie. Vous pouvez sortir à Nice-Ouest 50. Entre Orange et Nîmes, la sortie Roquemort 22 de la 9 est fermée en direction de Barcelone. Vous pouvez sortir avant à Orange Centre 21. Au volant d'un camion, il faut sortir après à Remoulin numéro 23. Voilà, vous savez déjà tout à cette heure-ci. Le prochain point trafic à 23h30. Sophie Elix Baxter, mais aussi Benabar pour les prochains kilomètres. Bonne route.

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0: Benabar sur le 107.7. Allez, ça se passe bien cette heure-ci. Évidemment, mis à part la météo, elle est plus que défavorable. D'ailleurs, le Gard et l'Hérault sont placés en vigilance orange. Pluie, orage, inondation. Évidemment, je vous reparle de quelques restrictions de circulation, de quelques événements dans le prochain point trafic. Barry White et Gaëtan Roussel pour nous y emmener. À tout de suite.
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1: 23h30 et une météo toujours bien défavorable. Beaucoup de pluie, énormément de pluie dans le sud du pays. Je vous rappelle d'ailleurs que le Gard et l'Hérault sont placés en vigilance orange, pluie, inondation, orage. Restez extrêmement vigilants sur tout le sud du pays. Et pour ce qui nous concerne, l'extrême cas, le quart sud-est du pays, il y a vraiment des trempées, des chaussées trempées. Allez, une restriction de circulation du côté de Lyon, la bretelle de bifurcation qui vous permet de passer de la 46 à la 43 en direction de Paris est fermée en cause d'un accident, avec toujours des opérations de nettoyage de cette bretelle en cours. Vous continuez tout simplement par la rocade est lyonnaise, vous prenez la sortie numéro 10, Saint-Bonnet-de-Mur, vous faites demi-tour, vous prenez la nationale 346 et vous pourrez ainsi récupérer la 43 en direction de Chambéry. Je vous rappelle aussi que du côté des Bouches-du-Rhône, il y a toujours une intervention en cours qui neutralise la voie de gauche. C'est sur la 8. C'est en direction de l'Italie. Vous avez passé Pont de l'Arc, échangeur 30B. Donc, voie de gauche neutralisée. Je vous écartais bien sur les voies les plus à droite au niveau du kilomètre 19. Levez le pied. Et puis, des travaux. Il y en a très peu ce soir, hein, notamment entre Nice et Cannes. C'est la sortie Saint-Laurent-du-Var 49 de la 8 qui est fermée en direction d'Italie. Vous pouvez sortir à Nice-Ouest 50. Dans le Var, le tunnel de Toulon est fermé dans les deux sens. Entre Orange et Nîmes, la sortie Roquemort 22 de la 9 est fermée en direction de Barcelone. Vous pouvez sortir avant à Orange-Chante numéro 21. Au volant d'un camion, il faut sortir après à Remoulin numéro 23. Voilà donc pour les infos à prendre en compte à cette heure-ci. C'est les seuls. Le prochain point trafic, 23h45.
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1: Dans un instant, votre Magoto sur le 107.7. Cette semaine, l'Automobile Magazine s'intéresse à une nouveauté très attendue, la Volkswagen ID Polo, une citadine électrique plus accessible, pensée pour rivaliser avec la Renault 5. Décryptage et premières impressions juste après Olivier Ruiz.

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1: Olivier Ruiz sur le 107.7. Prudence, beaucoup de chaussées trempées sur tout le sud du pays. Allez, c'est l'heure de votre magoto sur le 107.7. Nous retrouvons Sébastien Date, accompagné cette semaine du rédacteur en chef adjoint d'Automobile Magazine.
2: Et je suis cette semaine en compagnie du rédacteur en chef adjoint de la rédaction. Bonjour Pierre Lefebvre.
3: Bonjour Sébastien.
2: On s'intéresse au gros dossier du mois dans le dernier numéro de l'Automobile Magazine cette semaine. 10 nouveautés pour passer à l'électrique avec notamment la présentation de la Volkswagen ID Polo.
3: L'attendu ID Polo, effectivement Sébastien, parce que cette voiture on l'a découverte sous forme de concept car il y a maintenant plus de deux ans. Et surtout, eh bien, pour le constructeur finalement qui porte le nom de la voiture du peuple, hein, mais il manquait une petite citadine, hein. C'est vraiment le cœur du marché européen, notamment
2: français. Il en manquait
3: français.
2: Une abordable.
3: Il en manquait une plus abordable que la ID3 d'ailleurs, qui est restylée au passage, qui va s'appeler la ID3 Neo. Et bien cette voiture plus abordable que Volkswagen va pouvoir opposer face à la Renault 5, c'est cette ID Polo, une voiture pleine d'arguments et qui surtout marque le retour à certaines traditions un petit peu perdues, oubliées ces dernières années par le constructeur allemand.
2: Retour aux sources en termes de look et en ce qui concerne l'électrification de ce véhicule, à quoi faut s'attendre ?
3: Une double offre batterie, une petite batterie de 37 kWh de capacité, de quoi assurer les besoins du quotidien, mais bien sûr pas forcément de parcourir de très longues distances, notamment sur autoroute, et puis une batterie en haut de gamme de 52 kWh. Alors là aussi, ne rêvons pas, hein, ça sera moins simple qu'avec de plus grosses électriques pour faire des Paris-Marseille, mais vous pourrez quand même partir en week-end parce que dans les deux cas, la voiture, on pourra la charger sur borne rapide. Il faut savoir qu'on ne peut pas le faire avec une Renault 5 en finition de base. Et puis, trois offres moteurs qui vont de un petit peu plus de 100 chevaux à largement plus de 200 chevaux. Il y aura une version GTI aussi de cette ID Polo, ce n'est pas un secret. Et puis, une voiture en fait qui se place face à la Renault 5 avec une approche peut-être plus pragmatique, Sébastien.
2: Et on parle de véhicules abordables côté tarif justement face à la R5.
3: Et bah comme par hasard en version de base sans les aides à l'achat, vous savez, et bah on est sous les 25 000 euros. Donc grosso modo, et bien on est clairement face à la Renault 5 et on se retrouve avec une vraie Volkswagen.
2: Retour au bercail, c'est le titre de l'article que vous consacrez à cette Volkswagen ID Polo dans votre grand dossier 10 nouveautés pour passer à l'électrique dans le dernier numéro de l'Automobile Magazine. À très bientôt Pierre Lefebvre.
3: À très bientôt Sébastien.
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1: 23h45, le sud sous la pluie, le Gard et l'Hérault placé en vigilance orange, pluie, inondation, restez extrêmement vigilants que vous circulez, vous vous rendiez, hein, parce que vraiment les chaussées sont trempées absolument partout. Donc levez bien le pied, faire preuve de sagesse hein, cette nuit. Allez, du côté de Lyon, je vous rappelle que la bretelle qui vous permet de passer de la 46 à la 43 en direction de Paris est fermée. Vous continuez le trajet sur la rocade est lyonnaise, vous prenez la sortie numéro 10, un bonnet de mur, faites demi-tour, vous prenez la nationale 346 pour pouvoir récupérer la 43 en direction de Chambéry. Pour le reste des infos, je vous parle de travaux dans un très court moment. Avant cela, toujours une opération en cours des services de secours hein, qui sont à pied d'œuvre sur l'autoroute A8 en direction de l'Italie. Vous êtes dans les Bouches-du-Rhône, vous avez passé Pont de l'Arc et c'est l'échangeur 30B. Donc sur l'A8 au kilomètre 19, voie de gauche neutralisée. Je vous demande de bien vous écarter sur les voies les plus à droite. Vous allez vite le voir. Hein. Il y a quand même pas mal de gyrophares dans le secteur. Des travaux du côté des Alpes-Maritimes entre Nice et Cannes, c'est la sortie Saint-Laurent-du-Var 49 de la 8 qui est fermée en direction de l'Italie. Vous pouvez sortir à Nice-Ouest 50, dans le Var à Toulon le tunnel est fermé dans les deux sens. Entre Orange et Nîmes, la sortie Roquemaure 22 de la 9 est fermée en direction de Barcelone. Vous pouvez sortir avant à Orange-Champ de 21, au volant d'un camion, il faut sortir après à Remoulin 23. Et puis du côté de Lyon, la 7 est fermée en direction de Marseille entre Pierre-Bénite et Fézin. Allez voilà, vous savez déjà tout, et cette heure-ci le prochain point trafic, minuit 2, minuit 3, hein, ce sera après la météo et les infos. Mr. Probs, mais aussi Taylor Swift pour les prochaines minutes. Bonne route.

Taylor Swift sur le 107.7, le rappel de cette info dans la vallée du Rhône sur la 7 en direction de Marseille après Bolène. Échangeur 19, une voiture a priori accidentée sur la bande d'arrêt d'urgence, c'est ce qui est signalé au kilomètre 146. Restez vigilants. Attention à la pluie évidemment, vous l'avez vu et vous l'avez bien ressenti sur les chaussées, elles sont extrêmement mouillées, donc soyez vraiment bien prudents sur tout le sud du pays. On en reparle dans le prochain point trafic. Vernis rouge, mais aussi les Panther Sisters pour terminer cette heure.

0: Les Pointer Sisters pour refermer cette heure. Vous restez évidemment bien à l'écoute. On va reparler du trafic juste après la météo. Et avant, c'est les infos, car il est minuit.
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2: Bonsoir. L'actualité de ce lundi 4 mai 2026 a été marquée par la reprise d'attaques iraniennes sur les pays du Golfe, alors qu'officiellement, un cessez-le-feu est toujours en cours avec les États-Unis. Aux Émirats arabes unis, au moins 3 personnes ont été blessées après l'attaque d'un site pétrolier qui lui a pris feu. À Oman, c'est un immeuble résidentiel qui a été touché. 2 personnes ont été blessées. Et toujours vive tension dans ce détroit d'Ormuz où un incendie a touché aujourd'hui un navire sud-coréen après une explosion, sans en savoir plus pour le moment sur son origine. Des échanges de tirs entre l'Iran et l'armée américaine se sont également produits dans la journée. À cette heure-ci, c'est statu quo. En Allemagne, au moins 2 morts et plusieurs blessés après qu'un conducteur ait foncé avec sa voiture dans une foule à Leipzig, dans l'est du pays. Le conducteur a été interpellé, mais les autorités ne peuvent encore dire s'il s'agit d'un acte délibéré ou non pour le moment. En France, le Gard et l'Hérault sont placés en vigilance orange dès cette nuit par Météo France pour pluie et inondations. La Sarthe et la Mayenne seront concernées à partir de demain matin. Les cumuls sur la journée devraient atteindre 30 à 50 mm et localement peut-être plus. Météo France qui n'exclut pas d'étendre cette vigilance orange à plusieurs départements, notamment du centre et de l'Île-de-France. Dans le Var, deux entrepreneurs et le propriétaire d'un terrain de la commune du Castellet ont été condamnés aujourd'hui à des amendes de plusieurs dizaines de milliers d'euros. Ils ont été reconnus coupables de l'exploitation illégale de l'une des plus grandes déchetterie sauvage du département. Enfin, s'est déroulée ce soir la 37e cérémonie des Molières qui récompense le monde du théâtre. Molière du comédien dans un spectacle de théâtre privé a été décerné à Jérôme Kircher dans Amadeus, Molière de la comédienne à Josiane Balasco dans Ça c'est l'amour. En théâtre public, Molière du comédien pour Laurent Lafitte dans La cage aux folles et Molière de la comédienne dans un spectacle de théâtre public également, Elsa Le Poivre dans Écube, pas Écube. Il est minuit passé de 2 minutes, c'est la fin de ce flash. L'infotrafic revient dans un instant et ce sera juste après votre météo.
0: Merci Sébastien, vous en avez parlé. Le Gard et l'Hérault placés en vigilance orange, pluie, inondation, orage. Pour ce mardi, bien le temps reste instable sur l'ensemble du territoire avec des averses ponctuées de coups de tonnerre l'après-midi sur un grand quart sud-ouest du pays. Des Alpes du Sud à la Bourgogne, le ciel est très chargé avec des pluies parfois soutenues. L'après-midi, averses et orages concernent les régions bordant la Côte d'Azur. Les Côtes de Manche et le pourtour du Golfe du Lion gardent un temps plus clément avec seulement quelques averses. Enfin, la neige est de retour en montagne à partir de 1800 mètres sur les Pyrénées, 2400 sur les Alpes. Les températures minimales sont comprises entre 8 et 12 degrés en général, 5 à 7 près des principaux reliefs, 12 à 16 autour de la Grande Bleue, et maximales vont de 15 à 19 degrés en général, 20-22 autour de la Méditerranée.
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0: Minuit 3, l'infotrafic en détail sur un très large quart sud-est, vous l'avez entendu, le Gard et l'Hérault placé en vigilance orange, pluie, inondation, orage, c'est la totalité du sud de la France hein, qui est sous les trompes d'eau, parfois des orages ouais, bien soutenus, donc vraiment lever le pied sur des chaussées qui sont trempées. Pour le reste des infos, je vous rappelle que du côté de Lyon, la bretelle qui vous permet de passer de la 46 à la 43 en direction de Paris est fermée, vous devez continuer sur la rocade est lyonnaise. Prendre la sortie numéro 10, Saint-Bonnet de Mur. Vous faites demi-tour, vous prenez la nationale 346 et pour récupérer enfin la 43 en direction de Chambéry. Si vous circulez dans la vallée du Rhône sur la 7 en direction de Marseille après Bolène, échangeur 19, il y a une voiture qui pourrait être accidentée, c'est ce qui est signalé au kilomètre 146 sur la bande d'arrêt d'urgence. Restez vigilants. Une intervention toujours en cours dans les Bouches-du-Rhône sur la 8 en direction de l'Italie après Pont de l'Arc, échangeur 30B, voie de gauche neutralisé, beaucoup de secours sur place, vous allez voir des gyrophares, donc vous vous écartez bien sur les voies les plus à droite. Des travaux à évoquer rapidement entre Nice et Cannes, la sortie Saint-Laurent du Var 49 de la 8 est fermée en direction de l'Italie. Vous pouvez sortir à Nice-Ouest 50. Dans le Var, le tunnel de Toulon est fermé dans les deux sens. Enfin, entre Orange et Nîmes, la sortie Roquemort 22 de la 9 est fermée en direction de Barcelone. Vous pouvez sortir avant à Orange-Chante 21. Au volant d'un camion, il faut sortir après à Remoulin numéro 23. Point de trafic pas totalement terminé. Toute nouvelle info qui me parvient. Pour vous qui circulez entre Clermont-Ferrand et Lyon, vous roulez sur l'A89 en direction de Bordeaux. Après Saint-Germain-Laval, échangeur 32, il y a un camion qui est en panne. C'est confirmé sur voie droite au kilomètre 469. Avec cette dernière information, vous savez tout.
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0: Kygo, Selena Gomez, Jack et Carla, mais aussi Simple Minds. Voilà, du beau monde en ce début d'heure. Bonne route.

Jack et Carla, la recette sur le 107.7. Allez, tout va bien cette heure-ci, évidemment, hormis la météo bien défavorable, de la pluie sur tout le sud du pays, et pas que d'ailleurs, hein, c'est quasiment tout l'Hexagone qui est sous les intempéries. Levez le pied sur des chaussées bien trempées. Je vous parle de quelques restrictions de circulation, d'événements en cours, et juste après Simple Minds, à tout de suite.

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1: Minuit 16, l'infotrafic en détail avec évidemment une prudence sur des chaussées bien trempées, de la pluie et encore de la pluie, notamment d'ailleurs dans le Gard et l'Hérault qui sont placés en vigilance orange pour pluie, inondation et orage. Donc vraiment, faites preuve de sagesse cette nuit, à lever le pied sur des chaussées trempées. Pour le reste du trafic, ce sera entre Lyon et Clermont-Ferrand sur la 89 en direction de Bordeaux. Après Saint-Germain-Laval, échangeur 32, il y a un camion qui est en panne, c'est confirmé sur voie de droite au kilomètre 469. Je redescends la vallée du Rhône pour vous qui rouge, qui est sur l'autoroute A7 en direction de Marseille. Vous avez passé Bolène, l'échangeur 19. Une voiture accidentée, c'est ce qui est signalé sur la bande d'arrêt d'urgence au kilomètre 146. Une intervention en cours dans les Bouches-du-Rhône, c'est sur la 8 en direction de l'Italie. Après Pont-de-l'Arc, c'est l'échangeur 30B. Au niveau du kilomètre 19, c'est la voie de gauche qui est neutralisée. Vous allez vite le voir, il y a pas mal de gyrophares. Tous les services de secours sont dans le secteur. On s'écarte bien sur les voies les plus à droite. Si vous circulez du côté des Alpes-Maritimes, information toute récente, sur la 8 en direction de l'Italie, après Nice Est, échangeur 55, obstacle confirmé sur la voie la plus à gauche au kilomètre 200, un patrouilleur se rend sur place. Tiens, on va rester dans les Alpes-Maritimes, entre Nice et Cannes, la sortie Saint-Laurent du Var 49 de la 8 est fermée en direction de l'Italie, vous pouvez sortir Nice Ouest 50. Dans le Var, c'est le tunnel de Toulon qui est fermé dans les deux sens, enfin entre Orange et Nîmes, la sortie Roquemort 22 de la 9 est fermée en direction de Barcelone, vous pouvez sortir avant à Orange-Chante 21, et au volant d'un camion, il faut sortir après à Remoulin 23. Et vous savez tout. Audioslave, mais aussi Pascal Obispo et Icar pour les prochains kilomètres. Bonne route.

Pascal Obispo et Icar sur le 107.7. Information toute récente qui vous concerne du côté de Lyon sur l'A7 Nord en direction de Marseille. Après Vienne Nord, c'est l'échangeur numéro 9. Une voiture accidentée sur voie du Milieu, kilomètre 28. Restez extrêmement vigilants dans ce secteur. On en reparle bien évidemment dans le prochain point trafic The Verve pour nous y emmener. À tout de suite.

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1: Minuit et demi, l'infotrafic en détail, tout ce que vous devez retenir à cette heure-ci, eh bien déjà, c'est qu'il pleut énormément, que les chaussées sont vraiment trempées. Hein. Je vous demande de rester extrêmement vigilant, notamment dans le Gard et l'Hérault, deux départements placés en vigilance orange, pluie, inondation. Hein, vraiment, faut faire preuve de sagesse hein, cette nuit. Allez, les infos à retenir. Alors, tout d'abord, entre Clermont-Ferrand et Lyon, sur la 89, en direction de Bordeaux. Après Saint-Germain-Laval, échangeur 32, un camion en panne, c'est confirmé, voie 2. Sur la voie de droite au kilomètre 469. Écartez-vous bien. Un accident bien récent sur l'autoroute A7 Nord. Vous êtes en direction de Marseille. Après Vienne Nord, échangeur 9, c'est confirmé, une voiture accidentée sur la voie du milieu au kilomètre 28. Là aussi, on reste bien vigilant. Autre accident signalé cette fois-ci sur l'autoroute A7 en direction de Marseille. Après Bolène, c'est l'échangeur 19. Une voiture a priori accidentée sur la bande d'arrêt d'urgence au kilomètre 146. Pour vous qui circulez dans les Bouches-du-Rhône, une intervention en cours. Sur l'autoroute A8 en direction de l'Italie, après Pont de l'Arc, c'est échangeur 30B au kilomètre 19. Voie de gauche neutralisée, les services de secours sur place. Je vous demande évidemment de bien vous écarter sur les voies les plus à droite. Un petit tour du côté d'Antibes pour constater que sur la 8 en direction de l'Italie, dans la sortie 44, sortie en Dibouest, il y a une voiture qui est en panne, c'est confirmé. Non, prudence au moment d'aborder cette sortie. On va rester dans les Alpes-Maritimes, entre Nice et Cannes, c'est la sortie Saint-Laurent-du-Var 49 de la 8 qui est fermée en direction de l'Italie. Vous pouvez sortir à Nice-Ouest 50. Dans le Var, à Toulon, le tunnel est fermé dans les deux sens. Enfin, entre Orange et Nîmes, la sortie Roquemort 22 de la 9 est fermée en direction de Barcelone. Vous pouvez sortir avant à Orange-Champ de 21 et au volant d'un camion, il faut sortir après à Remoulin 23. Vous savez tout.
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1: Et dans un instant, votre Mobilimag sur le 107.7, vous trouvez qu'il est difficile de se garer en ville, c'est peut-être qu'un début. Des milliers de places doivent être supprimées dans tout le pays d'ici la fin de l'année. Nous ferons le point avec notre partenaire Roule Média juste après Calogero.

0: Calogero sur le 177, je vous rappelle qu'un accident est en cours sur l'autoroute A7 Nord en direction de Marseille. Après Vienne Nord, échangeur numéro 9, une voiture accidentée sur la voie du milieu au kilomètre 28, restez vigilants. C'est l'heure de votre rendez-vous mobilité sur le 107.7. Nous accueillons Sébastien Date et son invité.
1: Notre Mobilimag, c'est en partenariat avec Roule Média et je suis, comme toutes les semaines, avec Marine Madelmont de la rédaction. Bonjour Marine.
2: Bonjour Sébastien.
1: Se garer en ville est déjà un véritable casse-tête dans de très nombreuses agglomérations et ça ne va pas s'arranger. D'ici la fin de l'année, des milliers de places de stationnement vont disparaître.
2: Et oui, vous avez raison. En 2026, les voitures garées juste avant les passages piétons, c'est terminé. D'ici au 31 décembre de cette année, donc, les communes devront supprimer tout stationnement sur les 5 mètres qui précèdent chaque passage clouté. Résultat, moins de place pour les automobilistes, mais une visibilité largement améliorée pour les piétons et donc forcément moins d'accidents.
1: D'où sort exactement cette mesure ? On l'avait pas vu venir, Marine.
2: Alors, cette mesure, en fait, elle ne date pas d'hier. Cette obligation figure dans la loi d'orientation des mobilités, la fameuse loi LOM, vous en avez peut-être entendu parler, votée fin 2019. Les communes disposaient de plusieurs années pour se mettre en conformité, mais le compte à rebours touche bientôt à sa fin, puisque la date butoir approche. À la fin de l'année, toutes les traversées piétonnes devront être dégagées sur 5 mètres en amont.
1: Alors qu'on manque déjà de places de stationnement, quel est le but précis, Marine, de ces suppressions de places ?
2: Eh bien, tout est une question de visibilité. Une voiture garée trop près du passage piéton crée un véritable mur visuel. Le conducteur ne voit pas le piéton qui s'avance et le piéton ne voit pas le véhicule qui arrive. Bref, à 30 km/h, une voiture a besoin d'environ 13 mètres pour s'arrêter sur une route sèche. Donc libérer ces 5 mètres permet de gagner plus d'un mètre et demi de champ de vision quand même.
1: Et on imagine notamment pour les enfants qui sont bas et qui sont souvent cachés par ces véhicules. La suppression de ces places de stationnement tout près des passages piétons, une des nouveautés 2026 à découvrir sur votre site media.roule.fr. À très bientôt Marine.
2: À bientôt Sébastien.
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1: Minuit 46, l'infotrafic sur un très large quart sud-est, des conditions bien défavorables pour conduire avec pas mal de pluie, beaucoup de pluie même, sur la quasi-totalité de l'Hexagone, un petit peu plus particulièrement dans le sud-est et notamment dans l'Hérault et le Gard qui sont placés en vigilance orange pour pluie, inondation. Restez extrêmement vigilants, levez le pied cette nuit. Vous êtes peut-être à l'arrêt momentanément en ce moment sur l'autoroute A7 Nord, vous êtes en direction de Marseille après Vienne Nord, c'est l'échangeur numéro 9. Il y a une voiture qui est accidentée avec des débris et surtout le véhicule accidenté sur la voie du milieu. Vous notez que tous les secours sont sur place. Pour le moment, le trafic est à l'arrêt. Vous n'avez aucune voie pour circuler. Je vous demande de rester évidemment bien patient. C'est une évidemment première information. En tout cas, je peux la constater sur les écrans de contrôle. Pour vous qui circulez toujours dans la vallée du Rhône sur l'A7 en direction de Marseille après Bolène, c'est l'échangeur 19. Une voiture accidentée, c'est ce qui est signalé sur la bande d'arrêt d'urgence au kilomètre 146. Une intervention toujours en cours dans les Bouches du Rhône sur l'A8 en direction de l'Italie après Pont de l'Arc, c'est l'échangeur 30B avec une voie de gauche neutralisée. Tous les secours qui sont sur place, je vous demande de bien vous écarter sur les voies les plus à droite. Des travaux d'actualité entre Orange et Nîmes, c'est la sortie Roquemort 22 de la 9 qui est fermée en direction de Barcelone. Vous pouvez sortir avant à Orange-Chante 21 au volant d'un camion, il faut sortir après à Remoulin 23. Puis je vous rappelle qu'entre Nice et Cannes, la sortie Saint-Laurent-du-Var 49 de la 8 est fermée en direction de l'Italie. Vous pouvez sortir à Nice-Ouest numéro 50. Allez voilà, vous savez tout à cette heure-ci. Et le prochain point trafic, 1h02, 1h03, après la météo et les infos. Texas, mais aussi Wizzy MC pour les prochains kilomètres. Bonne route.

Ah oui, ZMC sur le 107.7, l'info principale, eh bien, c'est que vous êtes à l'arrêt en ce moment du côté de Lyon sur la 7 Nord en direction de Marseille après Vienne Nord. Vienne Nord, c'est l'échangeur numéro 9. Il y a une voiture qui est accidentée, les secours qui se sont positionnés. Alors, pour le moment, vous êtes à l'arrêt. Hein, je vous demande évidemment de rester très patient. La priorité des priorités, c'est de venir en aide évidemment aux personnes impliquées dans cet accident, peut-être de les médicaliser, vous l'avez compris. Priorité évidemment à leur sécurité et surtout leurs conditions. Évidemment, c'est un autre copilote qui va vous en parler dans les prochaines minutes. C'est Camille qui va reprendre le flambeau et le relais du côté du sud-est. Nous, on va terminer Grand Corps Malade, mais aussi Womack & Womack.

0: Allô Mac pour refermer cette heure. Restez bien à l'écoute. On va reparler du trafic juste après la météo. Et avant, bien sûr, c'est les infos car il est 1h.
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2: Bonsoir. La reprise du conflit entre les États-Unis et l'Iran n'a jamais été aussi proche alors que les Américains tentaient de mettre en place un corridor pour faire traverser le détroit d'Ormuz. L'Iran a alors tiré plusieurs missiles en direction de bateaux militaires américains et les pays du Golfe. Aux Émirats Arabes Unis, un site pétrolier a été touché. À Oman, un immeuble résidentiel. L'armée américaine a répliqué en touchant 6 bateaux iraniens. Face à cette forte tension, les marchés ont plutôt mal réagi et le cours du pétrole est reparti à la hausse. L'attente sans fin et dans l'inquiétude pour 149 passagers, les membres d'équipage d'un bateau de croisière stoppé au large du Cap-Vert en Atlantique, en cause des cas soupçonnés d'antivirus qui peut provoquer un syndrome respiratoire aigu et sévère. Au moins 3 passagers sont déjà morts et 2 cas suspects sont à bord. Des médecins spécialisés se sont rendus sur le navire. Ce type de virus est souvent lié à des contacts avec des rongeurs. En France, le Gard et l'Hérault, placés en vigilance orange dès cette nuit par Météo France pour pluie et inondation. La Sarthe et la Mayenne seront concernés à partir de demain matin. Météo France qui n'exclut pas d'étendre cette vigilance orange à plusieurs départements, notamment du centre et de l'Île-de-France. L'association AC Anticorruption a déposé plainte contre X pour prise illégale d'intérêt et trafic d'influence. Elle estime que Charles Alloncle, le rapporteur de la commission sur l'audiovisuel public, a influencé la teneur des débats en posant, selon l'association, des questions suggérées par la direction de Lagardère News afin qu'ils en tirent tous deux des intérêts. Ce que dément Charles Alloncle. Enfin, s'est déroulée ce soir la 37e cérémonie des Molières qui récompense le monde du théâtre. Le Molière du théâtre privé a été attribué à la pièce Le procès d'une vie de Barbara Lamballet et Carina Testa. En théâtre public, le Molière a été décerné à la pièce I Will Survive de Jean-Christophe Meurice. Il est 1h, passé de 2 minutes à la fin de ce flash. Je dessers le Molière de l'actualité à Tatiana Gieselman qui vous la présentera dans 1h. Pour l'instant, place à vos conditions de circulation. Ce sera juste après votre météo.
3: Merci Sébastien. Ce mardi, la grisaille perdure. Il va encore pleuvoir sur la majorité du territoire et 2 départements sont placés en vigilance orange pluie inondation, le Gard ainsi que l'Hérault. Seule chance pour vous de rester au sec, ça va être de vous rapprocher du Languedoc et de la Camargue pour profiter de quelques éclaircies, notamment en matinée. Côté température, les minimales se situent entre 8 et 15 degrés et pour les maximales, eh bien, le mercure affichera 19 à Lyon et à Marseille, 19 aussi à Nice et près de Perpignan et puis jusqu'à 20 degrés à Montélimar et Montpellier.
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3: Il est 1h passée de 3 minutes. Trafic bien perturbé pour l'instant, notamment près de Vienne. Une flopée d'événements sur lesquels on fait le point. Et surtout, cette pluie qui vous accompagne sur la quasi-totalité du quart sud-est du pays. Évidemment, vous roulez sous la pluie, vous adaptez votre vitesse et vous augmentez vos distances de sécurité avec les véhicules qui vous précèdent. Comme promis, je vous rejoins, vous qui circulez près de Vienne sur l'autoroute A7 Nord en direction de Marseille, puisqu'une fois que vous aurez passé la sortie 9, Vienne-Nord, autoroute coupée, circulation à l'arrêt, conséquence d'un accident qui s'est produit il y a peu au niveau du kilomètre 28. Évidemment, la priorité pour l'instant, c'est de porter secours aux personnes qui sont impliquées dans ces accidents. C'est pour ça qu'il y a les pompiers qui sont arrivés sur place pour prendre en charge ces personnes. En attendant, vous êtes à l'arrêt sur à peu près 2 kilomètres à l'arrière de cet accident. On va suivre cet événement, évidemment, de très près. Je vous souhaite bon courage à vous qui êtes à l'arrêt et je vous tiens au courant de la situation dès que j'ai plus d'informations. Je vais vous rejoindre un petit peu plus au nord. Vous qui circulez dans le département de la Loire, sur la 89 en direction de Bordeaux, une dizaine de kilomètres après la sortie 32 Saint-Germain-Laval. Un fourgon qui est en panne sur la bande d'arrêt d'urgence, mais il en panne sur la voie de droite. La bonne nouvelle, c'est que le dépanneur est arrivé sur place. Mais évidemment, pendant ces opérations de dépannage, jusqu'à ce que ce véhicule soit évacué, voie de droite qui est neutralisée. Donc vous ne passez plus que sur la voie de gauche, près du kilomètre 469. Je vais vous rejoindre maintenant maintenant un petit peu plus au sud sur la 7 en direction de Marseille. Vous venez de passer la sortie 19 Bolène. J'ai une bonne nouvelle pour vous. On vous parlait d'un accident de voiture accidentée sur la bande d'arrêt d'urgence. Elles ont désormais pu être évacuées. Donc un événement qui se termine près du kilomètre 146. Toutefois, chaussée bien détrempée dans ce secteur. Non loin de là, entre Orange et Nîmes, notez que la sortie Roquemort 22 de la 9 est fermée en direction de Barcelone. L'alternative, c'est de sortir à Orange Centre 21 et au volant d'un camion, il va falloir sortir après à Remoulin numéro 23. On continue encore un peu plus au sud. Je vais vous rejoindre, vous qui circulez près d'Aix-en-Provence sur la 8 en direction de l'Italie. Vous venez de passer la sortie 30B, Pont de l'Arc. Il va falloir ralentir et surtout vous écarter de la voie de gauche puisqu'il y a une intervention en cours dans ce secteur. Vous voyez des gyrophares clignoter. Vous vous écartez le plus possible de cette voie de gauche et vous privilégiez de rouler sur la voie de droite près du kilomètre 19. Notez dans le Var maintenant que l'autoroute est fermée en direction de Nice entre Toulon-le-Port numéro 16 sur la 50 et la Vallée de Sud numéro 4 sur la 57, ce qui inclut le tunnel. Notez aussi la fermeture du tunnel en direction de Marseille. Il va falloir suivre les déviations qui sont mises en place dans ce secteur. Cap maintenant sur Antibes, puisque j'ai une information qui vous concerne si vous roulez sur la 8 en direction de l'Italie. Dans la sortie à 44 Antibes-Ouest, une voiture est en panne. Il y a d'ailleurs le dépanneur qui est arrivé sur place pour prendre en charge ce véhicule. Non loin de là, pour vous qui circulez toujours sur la 8 en direction de l'Italie, notez qu'entre Nice et Cannes, la sortie Saint-Laurent-du-Var 49 est fermée. Vous pouvez sortir à Nice-Ouest numéro 50. Mis à part ça, pas d'autres événements à vous donner. Mais évidemment, on va suivre ensemble, surtout de très près, la situation près de Vienne.
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Everything is Everything, c'était Phoenix pour vous accompagner en cette nuit du mardi 5 mai. Côté trafic, beaucoup de pluie qui vous accompagne dans le sud-est du pays. Et puis l'autoroute qui est momentanément coupée, la 7, près de Vienne. Hein, ça vous concerne si vous roulez en direction de Marseille. Conséquence d'un accident, on va suivre évidemment cet événement de très près. Je vous dis tout sur cet événement et puis sur les autres qui pourraient gêner votre trajet. Après, un petit peu de musique. Voici Robbie Williams et Marine pour vous accompagner dans les prochains kilomètres.

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1: Il est 1h15, vous écoutez Radio Vinci Autoroute, trafic bien perturbé en vallée du Rhône. Je vais commencer par vous rejoindre justement près de Vienne. Vous qui roulez sur l'autoroute A7 Nord en direction de Marseille, avez bien noté que la circulation est totalement arrêtée. L'autoroute A7 Nord est coupée, conséquence d'un accident qui s'est produit au niveau du kilomètre 28. Évidemment, la priorité est donnée aux pompiers qui sont en train d'œuvrer sur place. Conséquence pour vous, forcément, eh bien, vous êtes à l'arrêt dans ce secteur sur environ 2 km. Vous qui arrivez en amont dans le secteur de Vienne, le bon réflexe, eh bien, c'est de toute façon obligatoire. Il faut sortir au niveau de la sortie 9 Vienne Nord. Ensuite, vous empruntez les réseaux secondaires et puis vous pouvez récupérer l'autoroute A7 au niveau de Vienne Sud, l'entrée numéro 11. Je surveille cette situation de très près, évidemment, et je vous souhaite bon courage à vous qui êtes coincés à l'arrière de cet accident. Cap un petit peu plus au nord, je vais vous rejoindre, vous qui circulez entre Lyon et Clermont-Ferrand sur la 89 en direction de Bordeaux. Notez un fourgon en panne à cheval entre la bande d'arrêt d'urgence et la voie de droite, une dizaine de kilomètres après la sortie 32 Saint-Germain-Laval. Vous roulez sur la voie la plus à gauche uniquement, près du kilomètre 469. Des opérations de dépannage sont en train d'être menées et se poursuivent, donc vraiment abaissez votre vitesse dans ce secteur et pensez aux personnes qui travaillent sur ce véhicule en difficulté. Je vais repartir un petit peu plus au sud avec vous pour vous rejoindre, vous qui circulez entre Orange et Nîmes. La sortie 22 Roquemort de la 9 est fermée en direction de Barcelone pour réparer des glissières de sécurité. Alors vous pouvez sortir avant à Orange Centre 21 et au volant d'un camion, il faut sortir après à Remoulin numéro 23. Encore un petit peu plus au sud, cette fois je vais vous rejoindre à près d'Aix-en-Provence. Vous qui roulez sur la 8 en direction de l'Italie, notez que juste après la sortie 30B Pont de l'Arc, il y a une intervention qui est en cours. Beaucoup de gyrophares dans ce secteur et la voie de gauche qui est totalement neutralisée. Alors vous roulez bien sur les deux voies les plus à droite et même si possible sur la voie de droite au niveau du kilomètre 19. C'est le bon réflexe à avoir. Je vais vous rejoindre dans le Var maintenant. Notez que le tunnel de Toulon est fermé dans les deux sens de circulation. Vous suivez les déviations mises en place et puis vous privilégiez un passage par le centre-ville. C'est conséquence de travaux d'entretien qui sont menés dans ce secteur. Des travaux, il y en a aussi entre Nice et Cannes. La sortie Saint-Laurent-du-Var 49 de la 8 est fermée en direction de l'Italie pour effectuer ici des travaux au niveau de la chaussée. L'alternative, c'est de sortir à Nice-Ouest numéro 50. Et enfin, on va terminer par un mot de météo. Conditions météo extrêmement dégradée cette nuit. Beaucoup de pluie et de départements en vigilance orange, le Gard et l'Hérault. Évidemment, pensez à adapter votre comportement au volant, notamment pour éviter les risques d'aquaplaning. Ce que je vous propose, c'est pour se détendre si possible dans la situation qui est compliquée, notamment près de Vienne, qu'on écoute un petit peu de musique. Voici Matt Pokora. Puis avant ça, vous avez droit à un duo, Eminem et Rihanna, The Monster.

Matt Pokora. C'était le titre tout doux quand même. Il est 1h26 et à cette heure-ci, eh bien, j'ai quand même une bonne nouvelle pour vous qui circulez en vallée du Rhône sur l'autoroute A7 Nord en direction de Marseille. L'autoroute était coupée. J'apprends à l'instant qu'une voie de circulation vous est rendue, c'est-à-dire que vous avez une voie et c'est la voie de droite pour passer au niveau de la voiture accidentée après la sortie 9 Vienne Nord. On fait le point en détail sur cette situation après un dernier titre. Voici Men at Work.

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1: Il est 1h30, vous écoutez Radio Vinci Autoroute, circulation compliquée en vallée du Rhône. Je vais tout de suite vous rejoindre, vous qui circulez près de Vienne sur la 7 Nord en direction de Marseille, puisque l'autoroute était coupée après la sortie 9 Vienne Nord. Ce n'est désormais plus le cas. Vous pouvez passer sur une voie de circulation, la voie la plus à droite. C'est les autorités sur place qui vont vous guider et vous laisser passer au compte-gouttes. Parfois, ils vous réarrêtent quelques secondes pour permettre le bon déroulement des opérations de secours, de dépannage. En tout cas, c'est pourquoi votre temps de traversée de cette vallée du Rhône est considérablement rallongé. Prenez-en note, je ne peux pas vous donner de timing exact. En tout cas, on va suivre la situation de très près, puisque la circulation qui est quand même compliquée sur un petit peu plus de 2 km dans ce secteur. Mis à part ça, je vais vous rejoindre, vous qui circulez entre Orange et Nîmes. Notez que la sortie Roquemort 22 de la 9 est fermée en direction de Barcelone. Vous pouvez sortir avant à Orange Centre, numéro 21. Et au volant d'un camion, il va falloir sortir après à Remoulin, numéro 23. Maintenant, si vous m'écoutez depuis un petit moment, vous le savez, mais la situation n'a pas évolué près d'Aix-en-Provence. Si vous roulez sur la 8 en direction de l'Italie, après la sortie 30B Pont de l'Orc, la voie de gauche est toujours neutralisée. Il y a toujours une intervention qui est en cours dans ce secteur. Vous pensez à bien vous rabattre sur les voies les plus à droite et à rouler si possible même sur la voie de droite au niveau du kilomètre 19. Notez, vous qui circulez maintenant dans le Var, que l'autoroute est fermée en direction de Nice entre Toulon-le-Port, numéro 16 sur la 50, et la Valette Sud, numéro 4 sur la 57, ce qui inclut le tunnel. Alors pourquoi? Pour effectuer des travaux d'entretien. Même scénario, le tunnel est fermé aussi en direction de Marseille. Sur place, il faut suivre les déviations qui sont mises en place et privilégier un passage par le centre-ville. Et enfin, je vous rejoins, vous qui circulez entre Nice et Cannes, la sortie Saint-Laurent-du-Var, 49 de la 8, est fermée en direction de l'Italie. Vous pouvez sortir à Nice-Ouest, numéro 50. Avant de vous laisser rouler tranquillement, je vais vous rejoindre, vous qui circulez sur l'autoroute A89, plus au nord, dans le département de la Loire. Je vous parlais d'un véhicule en panne dans ce secteur qui a désormais été, sur la 89 en direction de Bordeaux, été évacué. Donc vraiment, maintenant, entre Lyon et Clermont-Ferrand, circulation tout à fait dégagée. Par contre, je dis dégagée, mais pas dans le ciel, puisque sur la quasi-totalité de ce quart sud-est du pays, beaucoup de pluie qui vous accompagne. Il faut absolument adapter votre comportement volant, d'autant plus dans les départements de l'Hérault et du Gard qui sont placés en vigilance orange pour pluie et inondations.
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1: Dans un instant, votre rendez-vous cinéma, c'est à voir. Thierry Chaise, rédacteur en chef du magazine Première, nous parlera notamment d'une comédie française primée au Festival de l'Alpe d'Huez. Le film s'intitule « C'est quoi l'amour ?» avec Laure Calamy. Tous les détails arrivent juste après un titre de Raphaël, l'année la plus chaude de tous les temps.

0: Il est 1h37. Plusieurs événements à vous rappeler, mais notamment celui qui vous impacte le plus à l'instant T. C'est un accident qui va vous concerner près de Vienne sur l'A7 Nord en direction de Marseille après la sortie 9. Vous ne roulez plus que sur la voie de droite. On va en reparler ensemble dans les toutes prochaines minutes. Mais tout de suite, c'est l'heure de C'est à voir, votre rendez-vous cinéma. Yvan Mouton est avec Thierry Chaise, rédacteur en chef du magazine Première, pour sa sélection de la semaine.
1: Elle a obtenu le César de la meilleure actrice en 2021 pour Antoinette dans les Cévennes. Révélation de la série française 10%, c'est évidemment Laure Calamy qui est à l'affiche du film que vous avez sélectionné cette semaine, Thierry. Et ça s'appelle C'est quoi l'amour ?
2: Voilà, qui a triomphé au festival de la comédie de l'Alpe d'Huez, et à juste titre. Alors, elle est Laure Calamy joue une femme qui a été autrefois en couple avec Vincent Macaigne. Ils sont séparés, la séparation s'est très bien passée. Vincent Macaigne doit se remarier avec une femme incarnée par Mélanie Thierry, qui est assez pieuse et qui veut se remarier
1: religieusement.
2: Eh oui. Et donc, eux, ils doivent se séparer religieusement et donc passer toute une série de tests ou de rendez-vous pour y arriver.
3: Toi et moi, on s'est mariés à l'église et je ne peux pas m'y remarier, tout simplement parce qu'on ne peut pas se marier deux fois à l'église.
4: Tu vas te marier ?
3: Ben oui.
2: Honnêtement, c'est très très drôle. C'est très très drôle parce que ça tombe en aucun cas dans la facilité anticléricale où on se dit, ouais. Fabien Gorgeard, son thème à lui, c'est la famille. Il discute de la famille. Dans son premier film, il parlait de GPA. Dans le deuxième, il parlait d'enfants adoptés. Là, c'est quoi une famille recomposée dans tous les sens ? C'est très très bien écrit et une fois encore, un régal de comédien.
1: Et votre deuxième choix est un film français qui s'intitule Sauvons les meubles. Si j'ai bien compris, c'est une vieille dame qui meurt et qui a contracté des dettes.
2: Ouais. En effet, c'est ça l'histoire. Vima Laponce, qui joue le personnage principal, on l'appelle, on lui dit, il faut que tu descendes vite. Maman va mourir. Donc elle rejoint son frère et puis son père. Et là, elle va en effet s'apercevoir de l'étendue des dégâts. Donc on est dans une tragicomédie parce qu'on sait que le deuil est très proche et va arriver. C'est Guylaine Landaise qui joue la mère qui est absolument formidable. Le film n'est jamais glauque, n'est jamais noir, trouve toujours des perles de comédie ici et là. Et aussi parce qu'il est porté par Vima Laponce, oui, qui a eu le César du second rôle pour L'Attachement. Et elle, vraiment, c'est formidable de la voir dans un grand premier rôle, enfin.
1: Donc, on a deux comédies françaises, Sauvons les meubles, avec notamment, vous l'avez dit, vous l'avez assez dit même, Vima Laponce. Et puis, C'est quoi l'amour avec Laure Calamy, en salle cette semaine, à retrouver également dans le magazine Première et sur première.fr.
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1: Il est 1h45 sur Radio Vinci Autoroute, circulation, somme toute, un petit peu ralentie en Vallée du Rhône. Vous êtes concerné, vous qui roulez sur l'A7 Nord en direction de Marseille après la sortie 9 Vienne Nord, conséquence d'un accident qui provoque la neutralisation des deux voies de gauche au niveau du kilomètre 28. Vous étiez quasiment à l'arrêt sur quasiment 2 km en amont de ce kilomètre 28. Vous commencez d'ailleurs en queue de bouchon à ressentir les effets de ce trafic qui a redémarré, donc doucement mais sûrement, le ralentissement est en train de se résorber. Quand même beaucoup de patience et surtout, vous qui roulez au niveau de ce véhicule accidenté qui est toujours présent sur place, ne cédez pas au phénomène de curiosité, restez bien concentrés sur la route pour éviter tout suraccident dans le secteur. D'ailleurs, pour vous qui circulez près de cette vallée du Rhône, entre Orange et Nîmes, notez que la sortie 22 Roquemort de la 9 est fermée en direction de Barcelone. C'est la conséquence de travaux. Alors, il faut sortir avant Orange Centre numéro 21. Et au volant d'un camion, et bien là, vous pouvez sortir après à Remoulin numéro 23. Un peu plus au sud, du côté d'Aix-en-Provence, si vous roulez sur l'A8 en direction de l'Italie, juste après la sortie 30B, pont de l'Arc, la voie de gauche est neutralisée. Il y a des opérations qui sont en train d'être menées et pas mal de gyrophares que vous voyez clignoter dans ce secteur. Évidemment, il faut vous rabattre sur les voies les plus à droite, près du kilomètre 19, et rouler au pas. Encore un petit peu plus au sud, cette fois on va faire cap ensemble sur le Var. Notez que le tunnel de Toulon y est fermé dans les deux sens de circulation. Vous suivez bien les déviations qui sont mises en place et privilégiez un passage par le centre-ville. Et enfin, toute dernière information que j'ai pour vous, ça se passe entre Nice et Cannes. La sortie Saint-Laurent-du-Var 49 de la 8 est fermée en direction de l'Italie. Là vous pouvez sortir à Nice-Ouest numéro 50 et c'est la conséquence de travaux sur la chaussée qui sont en train d'être menés. Mis à part ça, pas d'autres informations à vous donner. On va quand même parler un peu météo, puisqu'elle vous impacte fortement cette nuit. Beaucoup, beaucoup de pluie qui est parfois vraiment intense, notamment près du Gard et de l'Hérault, qui sont deux départements placés en vigilance orange, pluie, inondation. Évidemment, peu importe où que vous soyez, si vous roulez sous la pluie, il faut réduire votre vitesse. Vous roulez à 110 km/h quand c'est limité à 130, et puis 100 km/h quand la vitesse était originellement à 110. Ce que je vous propose tout de suite, c'est de poursuivre en musique avec le roi de la pop, Michael Jackson, et Earth Song.

C'était la voix de Michael Jackson pour vous accompagner sur Radio Vinci Autoroute. Et si d'ailleurs, eh bien, vous adorez sa voix, peut-être que vous aimeriez savoir qu'il y a actuellement un biopic sur, en tout cas, le tout début de sa carrière qui est actuellement au cinéma. C'était l'info un petit peu sur les salles obscures. Maintenant, côté trafic, ça se passe plutôt bien puisque l'accident qui était en cours en vallée du Rhône, pour vous qui roulez sur la 7 Nord en direction de Marseille, est doucement en train de se terminer. Alors, il n'est pas tout à fait terminé encore. Il y a encore notamment des hommes en jaune en intervention dans le secteur, mais le véhicule accidenté a pu être évacué. Évidemment, on fait le point ensemble après les informations de 2h. Et pour y arriver, voici Ebony avec une nouveauté, le titre Mon Paradis. Puis après ça, vous pourrez partir faire quelques kilomètres avec Kate Bush, Running Up That Hill.

0: Running Up That Hill, c'était Kate Bush pour vous accompagner jusqu'à l'actualité de la rédaction de Radio Vinci Autoroute. Il est tout juste 2h, belle route.
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2: Bonsoir à toutes et à tous. Il va pleuvoir l'équivalent de 15 jours de pluie en l'espace d'une seule journée. La France est traversée par de nombreuses perturbations pluvieuses. Les départements du Gard et de l'Hérault sont en vigilance pluie-inondation cette nuit. Et demain matin à 6h, la Sarthe et la Mayenne seront aussi concernées. On reparle de la météo en détail à la fin de ce flash. Le gouvernement joue la transparence. Sébastien Lecornu promet de publier tous les 10 jours le montant des recettes fiscales générées par la hausse du prix du carburant. Depuis le début de la guerre au Moyen-Orient, la flambée des prix à la pompe a engendré 190 millions d'euros de recettes fiscales supplémentaires par rapport à la même période l'année dernière, a dévoilé sur X le Premier ministre. La situation au Moyen-Orient, toujours confuse au niveau du détroit d'Ormuz. Donald Trump affirme que l'armée américaine a dû détruire 7 petites embarcations iraniennes afin d'aider les navires bloqués dans la région du Golfe à traverser le passage maritime en toute sécurité. Une opération menée après que Téhéran a tiré sur plusieurs navires de l'US Navy et sur des navires commerciaux. La Russie annonce une suspension temporaire des combats en Ukraine pour commémorer la fin de la Seconde Guerre mondiale. Le cessez-le-feu débutera ce vendredi 8 mai et courra jusqu'au lendemain, le 9, date anniversaire de la capitulation de l'Allemagne nazie pour les Russes. Kiev, de son côté, annonce une trêve dès demain et jusqu'à mercredi. En Allemagne, au moins 2 personnes sont mortes aujourd'hui après qu'une voiture a foncé dans la foule dans une zone piétonne de Leipzig. Le conducteur a été arrêté. Selon la police, il s'agit d'un Allemand de 33 ans et qui évoque une Amokfahrt, c'est-à-dire une course motivée par une folie meurtrière. Enfin, il n'a que 19 ans et il sera cet été sur la ligne de départ du Tour de France. Le jeune cycliste Paul Sexas a annoncé dans une vidéo sur les réseaux sociaux qu'il participerait pour la première fois cette année à la Grande Boucle. Cela faisait près de 100 ans qu'aucun coureur aussi jeune n'avait pris le départ du célèbre Tour cycliste. Il est 2h02, je vous souhaite à tous un bon trajet. Tout de suite, les détails de la météo.
0: Merci Tatiana. Et oui, ce mardi, la grisaille perdure. Il va encore pleuvoir sur la majorité du territoire. 2 départements sont d'ailleurs placés en vigilance orange pluie inondation cette nuit. Le Gard ainsi que l'Hérault. Seule chance pour vous de rester au sec, ça va être de vous rapprocher du Languedoc et de la Camargue pour profiter de quelques éclaircies. Côté température, les minimales se situent entre 8 et 15 degrés. Et pour les maximales, eh bien, le mercure affichera 19 à Lyon et à Marseille, 19 aussi à Nice et à Perpignan, et jusqu'à 20 degrés près de Montpellier et de Montélimar.
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0: Il est 2h passées de 3 minutes, vous écoutez Radio Vinci Autoroute. D'abord, je vais commencer avec une excellente nouvelle pour vous qui roulez en Vallée du Rhône sur l'A7 Nord en direction de Marseille après la sortie 9 Vienne Nord. Accident désormais totalement terminé dans ce secteur. Circulation bien fluide, c'est la bonne nouvelle du moment. Je vais perdurer en Vallée du Rhône et vous rejoindre, vous qui circulez près d'Orange, précisément entre Orange et Nîmes, puisque la sortie Roquemort 22 de la 9 est fermée en direction de Barcelone. Alors vous pouvez sortir avant à Orange Centre numéro 21 et au volant d'un camion, il faut sortir après à Remoulin 23. On va partir ensemble maintenant près d'Aix-en-Provence. Je vous rappelle qu'après la sortie 30B, Pont de l'Arc, si vous roulez sur l'A8 en direction de l'Italie, la voie de gauche est neutralisée. Ça se passe au niveau du kilomètre 19. Il y a des interventions qui sont en cours avec des gyrophares qui clignotent dans ce secteur. Vous les repérez bien en amont et vous vous déportez sur les deux voies les plus à droite près du kilomètre 19. Maintenant, cap sur le Var. L'autoroute est fermée en direction de Nice entre Toulon-le-Port numéro 16 sur la 50 et la Valette Sud numéro 4 sur la 57, ce qui inclut le tunnel pour effectuer des travaux d'entretien. Notez aussi la fermeture du tunnel en direction de Marseille. Sur place, eh bien, vous privilégiez un passage par le centre-ville. Maintenant,